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Du matin, bonjour, bon réveil à toutes et à tous, content de vous retrouver encore une fois, nous sommes aujourd'hui le vendredi 26 juin.

26, bah oui, il pleut. Un petit peu partout sur l'île ce matin. En tous les cas, quel plaisir d'être avec vous en cette fin de semaine. A tout de suite. 4h, 6h, morning breeze. Un souffle d'air frais pour bien commencer la journée. Ouais, souffle d'air frais, ouais, il faut s'en parler, il fait froid. Exactement, en tous les cas, protégez vous bien, convaincre-vous. On est en plein hiver, et c'est vrai que c'est pas évident, mais on fait avec. Et en tous les cas, on est là dans mon église pour vous réchauffer le cœur, mettre un petit peu de soleil dans votre cœur, dans votre vie, dans votre maison ce matin. Et bah oui, c'est vendredi, on est bien, malgré le temps plus vieux, mais on est bien. Voilà. Et vos dédicaces, on les reçoit sur le 5, 2, 7, 3, 8, 4, 8, 4. Également, sur le 400, 2, 80,

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Herbert Léonard venir avec le fameux titre Amoureux fou en duo avec Julie Petri. Excellente écoute, bon réveil, bon vendredi à vous tous. Continuez à nous écrire les amis.

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1: 4h35, Sophie Marceau et François Valéry, Drain Blue. D'ailleurs, on salue notre chère amie et collègue Sophie Merle que vous allez retrouver pour votre matinale tout à l'heure. Il y a le gros lapin du côté de Rosil. Alors les amis, si vous prenez la route en ce moment, faites très attention, prenez soin de vous. Allez. Très mauvais.

0: Clark, 4h42, This is my song, joué pour Linda du côté de Rosebel ce matin. Allez, c'est parti pour les messages.
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0: Odile me dit, c'est pas une petite bis ça, c'est une bisletase qui fait le matin. Hein? Oui, il a raison. Tiens, faut être avec nous, hein, pas oublier. Merci Nathan, merci à vous, Chalet. Bon, Jonathan, bonne fin de semaine, bon début de week-end. Coucou à ma grande sœur, Marie-Rose Gustave. Bonjour à Marie-Ange Boutien, Nicole Regavadou et celles et ceux qui sont branchés RME ce matin. Ah, ça fait longtemps, c'est Majo Elmire du côté de Vacois. Rosemé qui est avec nous ce matin, Rosemé de Trangbar, malgré le froid, tu es là. Oui, toujours nous la même. Hein? Un petit coucou pour Cindy Navin, qui est balayée, Chania, les chats, Isabella de Londres, Axel Nagan de Campy, pour les deux Yvette, les deux Nadège, Anne-Marie, Suzy, Micheline, Laura, Josiane, Margaret, et puis longtemps peut-être Margaret là, hein? Et Margaret aussi, qu'on salue ce matin, Marie-Noël, du côté de Baie du Tombeau, Marise, et sans oublier mes amis de la radio, c'est Rosemée du côté de Trangbar. Bon Jonathan, toujours un plaisir de t'écouter, moi un plaisir de lire tous vos messages chaque matin. Et du côté de Melbourne, j'aimerais souhaiter un joyeux anniversaire, un joyeux 51 ans d'anniversaire de mariage. Ah ok, à mes parents, félicitations Giovanni. Non, c'est pas Giovanni, ça, je vais vous dire. Hein. Donc, du côté de Melbourne, Giovanni, c'est du côté de Texas. Allez, on continue le message. Hein. Nadège et Cyril Legrand, qui est du côté de Vacois, de leur fils Aniel, et puis les petits-enfants Lucas et Noah. 50 ans d'amour de Tino Rossi. Oui, c'est ça. Oui. Enfin, je vais caler ça. Merci encore pour la bonne humeur tous les matins. Merci beaucoup. Attendez, je vais vous dire hein, qui nous écrit ce matin. Ben, c'est pas signé. Ben, je vais trouver dans les messages un peu plus haut. Je vais vous dire. Aniel. Oui, donc ce sont les vues. Mais c'est pas signé. Ah, c'est Aniel le Grand. Voilà. Toujours pas oublié. Mais le petit prénom, bah, vous nous connaissez. Hein. En tous les cas, merci. Quel plaisir de vous lire. Ça fait un petit peu longtemps, mais ça super. Hein. Merci d'être là ce matin. Ben, d'accord, je vais caler le.

La chanson 50 ans d'amour, et ben oui, hein. Et on en profite en même temps pour souhaiter un bon anniversaire de mariage à celles et ceux qui célèbrent eh bien, leur anniversaire de mariage aujourd'hui. Ben, on vous souhaite bonheur, longue vie à deux, profitez de la vie. Voilà, on vous embrasse, 50 ans d'amour, c'est parti. Là, c'est André Gilles. Voilà, 4h45 du matin. N'oubliez pas, l'année 4h50, ce sera la rubrique, la chronique Regard sur l'histoire. Donc, ça, c'est vers les 4h52. Voilà, c'est précis maintenant. On y va. Excellente écoute. Bon réveil à vous tous. Et surtout, prudence sur nos routes ce matin. La chaussée glissante, il pleut un petit peu partout sur l'île. Donc, vous qui prenez la route en ce moment, les chauffeurs de van, de taxi, de poids lourds, voilà, faites très très attention. Prudence. Voilà.

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1: Chers auditeurs, bonjour. La personnalité qui nous intéresse aujourd'hui est un navigateur britannique. Il est également hydrographe et explorateur. On est au 18e et au début du 19e siècle. Inspiré par Robinson Crusoe, il veut faire des voyages en mer et aller à l'aventure. Alors qu'on est encore une colonie française, ce navigateur se voit obligé de faire escale à l'île de France car son bateau est sérieusement endommagé. Il va y passer 6 ans en captivité. Je vous parle ce matin de Matthew Flinders. Il naît à Dunnington, dans le comté du Lincolnshire, en Angleterre, le 16 mars 1774. L'appel de la mer est si fort qu'il entre dans la Royal Navy en 1789, alors qu'il n'a que 15 ans. De 1791 à 1793,

0: il sert sous William Bligh, un officier de la Royal Navy, en route pour l'Océanie. En 1794, Flinders est présent à la bataille d'Ouessant, aussi connue comme le Glorious First June. C'est un affrontement naval entre la France et la Grande-Bretagne pendant les guerres de la Révolution. De 1795 à 1800, Matthew Flinders explore une partie de la côte australienne, celui qui donne le nom Australis au continent de la Nouvelle-Hollande. Avec George Bass, un médecin de la marine et un explorateur, il fait presque toute la côte australienne et sa cartographie. Sur le chemin de retour, il s'arrête en Île-de-France pour la réparation de son navire. Flinders ignore que la guerre entre les Anglais et les Français a repris. Il accoste à Baie-du-Cap le 15 décembre 1803. Le nouveau gouverneur, Decamp, le met en prison. Il est gardé sous étroite surveillance à la maison dépôt où les prisonniers britanniques y sont généralement incarcérés. Il y passe 2 ans. Le 19 août 1805, il est transféré à la propriété de Madame d'Arifat où il est détenu pendant 5 ans. Durant sa captivité, il consacre son temps à mettre à l'écrit le récit de son voyage. Il écrit ainsi sur les lieux pittoresques qu'il visite à Maurice. Flinders travaille un document important pour la Royal Society sur le dysfonctionnement de la boussole causé par la présence de métaux dans les navires. Le 13 juin 1810, il est libéré à condition qu'il ne participe à aucune guerre contre la France. À son retour en Angleterre, il est promu dans la marine et consacre 3 années à son ouvrage majeur, Voyage to Terra Australis, publié en 1814. Matthew Flinders décède le 19 juillet de la même année, à l'âge de 41 ans.
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2: Allez, on va clôturer la première partie de votre Morning Breeze avec la voix de Patricia Cass. Mon mec à moi.

0: Bonjour à tous, bonjour à toutes. Mais oui, nous sommes le vendredi 26 juin 2026. C'est un plaisir pour nous réveiller ce et surtout pour permettre d'être en temps comme il se doit cette belle matinée. Au micro, c'est Stéphane qui peut accompagner d'autres dans l'émission matinale Lévé Rodrigue. Et bien sûr, pour assurer la partie technique, c'est Stéphanio Hippolyte. Sans oublier, nos assistantes à la production, Marie-Danielle Perrine Meunier. Et bien sûr, nous commençons sans plus tarder avec nous l'émission avec le premier point info de la journée. Nous accueillons Mike Pierre-Louis. Bonjour Mike.
1: Bonjour Stéphane.
0: Et nous guettons ensemble qui va un titre qui seront développés à 6 heures.
1: Madame, monsieur, bonjour, merci d'être de nous sur la MBC Rodrigue FM. Sans plus tarder, voici les titres qui dominent l'actualité en ce vendredi 26 juin 2026. Journée internationale contre l'abus et le trafic illicite de drogue observée en ce 26 juin, tenue d'une journée de sensibilisation aujourd'hui au Centre culturel et de loisirs de Montplaisir. L'étude de faisabilité de l'hôpital moderne de Campental sera prête à la mi-août prochain. Les consultants de l'OMS ont rencontré le commissaire Nicolas Volbert et ses collaborateurs à Port-Mathurin cette semaine. Valorisation du limon et du savoir-faire des entrepreneurs locaux, tenue de la troisième édition de la fête du limon ce dimanche 28 juin à Gravier. Et développer l'esprit entrepreneurial et accompagner les futurs entrepreneurs dans la concrétisation de leurs projets. Remise de certificat hier à une quarantaine de participants du Entrepreneurship Awareness Program de SMI Mauritius. C'était donc les titres qui seront développés lors du grand journal de 6 heures. En attendant, je vous laisse en compagnie de Stéphane Bocker pour la suite de votre émission Lévé Rodrigue.
0: Merci beaucoup Mike, nous vous retrouvons à 6 heures pour le grand journal. À tout à l'heure.
1: À tout à l'heure, Stéphane.
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0: Est-ce qu'il fera beau en ce vendredi ou sera-t-il pluvieux? Pour le savoir, allons tout de suite à la station météorologique de Vakwa pour retrouver M. Yajvi Ramloken. M. Ramloken, bonjour.
1: Oui, bonjour à vous, à tout le monde.
0: Est-ce que vous êtes capable de nous en appuyer sur les temps qui peuvent faire aujourd'hui de Rodrigue?
1: Oui, bien sûr. Et comme situation, il y a un nuage qui peut venir depuis le secteur l'Est sud-est et ça pour influencer les temps locaux à Rodrigue. Et il y a aussi une conjoncture atmosphérique qui peut venir relativement instable sur la région. Et comme prévision, nous attendons pour ce matin, le ciel pour une parfois nuageux, même en début d'après-midi avec la pluie. Et ça va être la pluie là pour assez gros pour un moment et nous prenons aussi un risque d'orage isolé. C'est-à-dire quand il y a l'orage, il est conseillé de faire une sortie en mer et surtout dans une place pleine, surtout dans une place ouverte et abritant pas mal de pieds. Et les temps pour commencer à améliorer graduellement tard dans l'après-midi et nous attendons plutôt du beau temps durant la nuit. À Rodrigue. Et en termes de température, la maximale pour entre 23 et 26 degrés Celsius au cours de la journée et la minimale pour ce soir pour entre 19 et 22 degrés Celsius. Et du vent pour souffler depuis est-sud-est environ 25 km par heure avec une rafale qui apparaît jusqu'à 60 km par heure devant un endroit exposé. Et concernant la mer est mauvaise, on dirait aussi avec la hausse du secteur sud de l'ordre de 3 mètres. Alors, on va sortir en 8 mètres, même devant la gauche est et sud déconseillé.

0: Par contre, depuis attendre qu'il y ait un lagon pour commencer à améliorer graduellement.
1: Et justement, ou même on dirait qu'il y a une possibilité qui, par exemple, il y a un gros lapin. Est-ce qu'il dit comme ça durant le week-end ou bien une condition pour améliorer?
0: Et là, nous attendons qu'il commence à améliorer graduellement pendant la journée d'aujourd'hui même. Et à partir de demain, samedi, nous attendons qu'il y ait toujours un nuage qui vient depuis dans l'est. Et ça pour cause de la pluie. Et pendant la journée, mais le soir, demain soir, samedi soir, les temps pour bon. Et même dimanche aussi, nous attendons plutôt du beau temps à hein, Rodrigue. Et si nous avons dimanche pour rester plutôt modéré, médiane, nous pouvons souffler depuis secteur S de 25 km par heure. Et nous avons atteint un rafale de l'eau de 50 km par heure à Rodrigue. Et en termes de température, la température est proche à la moyenne. Médiane, je suis également une température qui est bien bas. Mais là, avec sa changement de régime du secteur S, la libère retourne à la normale, veut dire nous atteindre une température qui normale pour l'hiver. Et si nous guettons la mer maintenant, la mer est mauvaise en ce moment, mais samedi, demain, l'état de la mer pourra s'améliorer, mais dimanche, nous avons les autres, la houle du sud-ouest qui pourrait influencer l'état de la mer à Rodrigue. Mais dit à partir de dimanche, on sortira en autre, mais les bouts déconseillés à Rodrigue.
1: Merci beaucoup, Monsieur Ramloken, pour toute cette précision-là. Nous souhaitons ainsi que toute l'équipe de la météo une excellente journée et d'ores et déjà un très bon week-end.
0: Merci beaucoup. À vous aussi, au revoir.
1: Au revoir.

Je vais maintenant vous faire part de cet avis de décès. On nous prie d'annoncer le décès de la petite Esther Nesliane Noémia Edouard. Décès de la petite Esther Nesliane Noémia Edouard, âgée de 5 jours. Le convoi mortuaire sortira de chez son père Alain Edouard à Latanié ce vendredi 26 juin 2026 à 11h pour se rendre à la cathédrale de Saint-Gabriel et de là au cimetière de la paroisse. À la famille affligée par ce deuil, la MBC présente ses plus vives sympathies.

Ça a passé de 11 minutes et c'était EXO avec ce titre « Dieu est la source de ma joie ». Et oui, c'est un nouveau jour qui se lève, c'est une nouvelle opportunité pour apporter un changement positif à nous, la vie de tous les jours et surtout pour accomplir nous, l'objectif. Si jamais je peux écouter nous pendant que je peux aller au travail, que je peux boire un petit café, que je peux préparer vous activement pour cette nouvelle journée, nous là avec vous pour permettre que cette journée passe dans meilleures conditions. Possible. Et bien sûr, nous continuons toujours avec ce travail en douceur, d'autant que c'est vendredi, et comme on va dire, le vendredi, tout est permis, bien sûr, avec modération, bien sûr. Donc, c'est une occasion, surtout, pour relâcher un petit peu de la pression et surtout, pour profiter pleinement de la journée qui est offerte à nous. Alors, mon proposeur est Kinoal en 2002, avec un titre d'une santé qui est extrait de notre album. Away from the sun, not écoute ensemble, 3 doors down, here without you.

C'était Marc Lavoine avec son titre Elle a les yeux revolver, 5 heures passées de 19 minutes. Et pour la suite, me propose un petit titre l'amour, nous cause l'amour avec un grand A. Et c'est Michael Bublé qui dit à nous L is for the way you look at me, O is for the only one I see. Vous les autres appréciez pour nous prolonger, je te réveille en douceur.

C'était Patrice Acas avec ce titre, C'est la faute à la vie. Et oui, même si nous payons en difficulté dans nous, la vie de tous les jours, même si nous trouvons, par exemple, nous stagner dans une situation particulière, et si jamais nous trouvons dans la difficulté, nous ne besoin pas désespérer avec la vie, nous ne besoin pas décourager, et surtout, nous besoin de nous les moyens de réussir. Alors, courage à ceux et celles qui passent dans une difficulté, ben, des gens qui sont malades, ben, des gens qui peut-être peuvent faire face à une situation difficile dans notre deuil, dans notre famille, qui encore est dans la pensée, ben, des gens qui sont importants pour eux, qui sont loin avec eux. Mais quoi qu'il en soit, nous souhaitons eux bon courage, nous là avec eux, bon courage, eux, pour accompagner eux et surtout pour supporter eux dans ce bon moment difficile. Alors là, mon propos, c'est qu'ils nous allons écouter ensemble Belinda Carlisle qui dit à nous World Without You.

0: Linda Carlin, elle propose nous ce matin. Et pour lire ce tout de suite, un communiqué de la STC, un travailleur STC, appelé pour apporter au grenier le vendredi 26 juin 2026. Alors, nous passons tout de suite à des nouvelles du temps.
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0: Communiqué de la météo pour Rodrigue, émis à 4h30 en ce vendredi 26 juin 2026. Débutons sans plus attendre avec la situation générale. Des nuages venant de l'est-sud-est influencent le temps local. Prévision pour les prochaines 24 heures, mi-couvert devenant nuageux ce matin et en début d'après-midi avec des averses. Et ces averses pourraient être modérées avec risque d'orage isolé. Le temps s'améliorera par la suite. La température maximale variera entre 23 et 26 degrés Celsius. Il fera essentiellement beau cette nuit et la température minimale variera entre 19 et 22 degrés Celsius. Le vent soufflera de l'est-sud-est de 25 km par heure avec des rafales de l'ordre de 60 km par heure aux endroits exposés. En ce qui concerne l'état de la mer, elle sera forte au-delà des récifs avec des houles du secteur sud de l'ordre de 3 mètres. Les sorties en haute mer ainsi que dans les lagons de l'est et du sud sont déconseillées. Toutefois, l'état des lagons s'améliorera graduellement au cours de la journée. La pluviométrie durant les dernières 24 heures est comme suit. Pointe-Canon, 3,0 mm de pluie, 4,3 mm enregistrés à Plaine Corail et 0,2 mm enregistrés à Rivière Banane. Pour nos amis pêcheurs et plaisanciers, voici pour tout de suite vos horaires marées. Marée haute, 10h52 et 22h55, marée basse à 16h40 et demain à 5h26. Alors le soleil nous dira bonjour ce matin à 6h21 pour nous dire au revoir ce soir à 17h18. Et mon poulier, je t'ai pilté PC pour Audrey qui fait une tirée aujourd'hui, vendredi 26 juin 2026, 4h30 grand matin. Alors les temps de la mer pendant les prochaines 24h, prenant l'appli grand matin et commencement l'après-midi. Ça va l'appli la capable assez gros par moment et qu'elle a aussi risque l'orase. Divan pour souffler des piles les 6-10 25 km par heure et ban rafale qui capable arrive jusqu'à 60 km par heure. L'état lagon les nord éclaisse la mer les praticables et on dit au brisant ainsi qui dans lagon les sides éclaisse la mer pas praticable. Les mauvais avec ban la houle des piscites et acides des lords 3 mètres en dit au brisant. Ban sorti en dit au brisant et dans ban lagon les éclaisides les déconseillés. Comment on fait dire la marée est pour 10h52 et 10h55 tantôt, marée pour bas 4h40 tantôt et demain 5h26 du matin. C'était ce communiqué de la météo selon la station météorologique de Vacoa.
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Je vous fais un rappel de cet avis de décès. On nous prie d'annoncer le décès de la petite Esther Nesliane Noémia Edouard. Décès de la petite Esther Nesliane Noémia Edouard, âgée de 5 jours. Le convoi mortuaire sortira de chez son père Alain Edouard à Latanier ce vendredi 26 juin 2026 à 11h pour se rendre à la cathédrale de Saint-Gabriel et de là au cimetière de la paroisse. À la famille affligée par ce deuil, la MBC présente ses plus vives sympathies.

Bonjour à tous, ben auditeurs, auditrices, qui fait que rejoignent nous, qui fait que lever, si jamais nous encore sous la couette et nous rester quelques minutes avant qui s'y est allisonné. Donc, c'est le moment de se bouger, surtout, pour permettre de te lever dans bonnes conditions, d'autant que l'avenir appartient à ceux qui se lèvent tôt. Et oui, bien se réveiller, c'est aussi le sourire aux lèvres. Nous connaît qu'il n'est pas facile, d'autant qu'il peut-être un peu fatigué, peut-être qu'il n'est pas senti bien, peut-être qu'il n'est pas dans une lassette, il est lèvre du pied gauche. Mais quoi qu'il en soit, gardez le sourire et surtout, prends la vie positive. Et c'est ça même garantie qu'il est la journée pour bien commencer. Et surtout, c'est ça même meilleurs hommes compte la vie et surtout compte sur bonnes difficultés. À venir dans quelques instants, nous allons guetter ensemble qui bannes étoiles réservées pour vous en ce vendredi avec votre horoscope du jour. Et bien sûr, on profite de l'occasion pour saluer tout bannes travailleurs qui paient le travail en ce moment, donc qui vous demandent service essentiel ou bien qui vous faites un travail que vous ne pensez pas particulièrement à bannes du monde qui travaille dans l'artisanat. Maintenant aussi, bannes personnel l'hôpital et maintenant tout bande des autres frontliners, policiers, pompiers, ficheries, coast guard, maintenant aussi bande travailler feeling aussi, donc qui lever les bébés bonheur pour qu'ils soient capables de commencer à travailler à partir de 6h. Mais quoi qu'il en soit, je tout, nous souhaitons une excellente journée. Maintenant, place à votre

Débutons avec nos amis les béliers. L'accent est mis sur les finances. Une opportunité de gain occasionnel ou une négociation tourne à votre avantage grâce à votre bagou. Taureau, c'est le moment de briller. Votre savoir-faire et vos compétences sont reconnues au travail. Un excellent point pour votre évolution. Gémeaux, votre créativité est au top, nourrie par l'écoute et l'échange, notamment avec la spontanéité des enfants qui vous entourent. Cancer, vos projets avancent si vous osez en parler. Utilisez vos connexions amicales et votre réseau pour débloquer une situation. Lion, une grosse dose d'ambition vous pousse à mettre le turbo dans votre vie professionnelle pour consolider vos acquis. Alors foncez, les lions. Vierge, ne brûlez pas les étapes. L'envie de voyager ou de changer d'horizon est forte, mais planifiez bien pour éviter les frustrations. Balance, une prise de conscience salutaire s'opère. Un peu de silence ou de méditation vous aidera à cerner ce qui doit changer dans votre quotidien. Scorpion, si un projet piétine, c'est qu'il doit évoluer. N'hésitez pas à demander un avis extérieur ou vous concerter avec votre partenaire. Sagittaire, persévérez dans vos efforts, même si le but final vous semble flou. Pour l'instant, votre rigueur actuelle finira par payer. Capricorne, place au plaisir et au loisir. Les astres vous invitent à déconnecter, pourquoi pas lors d'un week-end prolongé ou d'une escapade en couple. Verseau, une petite baisse de morale ou une inquiétude matérielle, ne gardez pas cela pour vous, parlez-en en famille, le soutien est au rendez-vous les Verseaux. Et pour terminer les Poissons, votre communication est fluide et harmonieuse, les échanges avec votre conjoint ou vos collègues sont constructifs, à condition de rester à l'écoute. Quel que soit votre signe astral, passez une excellente journée sous les étoiles. C'est 5h43, l'eau Rodrigue FM me propose pour la suite qui nous met une petite ambiance et c'est Diana Ross qui propose nous ce matin I'm Coming Out.

C'était I'm Coming Out de Diana Ross. Et oui, donc, c'est une nouvelle occasion de se réinventer, surtout pour montrer le monde qui nous est dans nos ventes. Et oui, c'est ce qui nous souhaite qu'ils arrivent pleinement à montrer cette bonne talent, cette bonne capacité, surtout à profiter de la vie. De profiter de la vie, il est très, très important. Même si la vie est difficile, toujours nous garde le moral haute et surtout nous garde un sourire, l'eau, nos visages. Alors, place tout de suite au Zouk, et plus précisément, on nous prend une direction qui est très très connue, surtout c'est Goulam qui nous parle écouter avec ce titre. Je le ferai en featuring avec Wilson. Très bonne écoute.

C'était Wilson et Goulam. Je le ferai, c'est qu'un passé de 51 minutes à Nugget ensemble. Cet éphéméride en ce vendredi 26 juin 2026.

en ce vendredi 26 juin 2026. Donc, à nous rester exactement 188 jours à passer ensemble. Bien sûr, nous pensons particulièrement à Toumandi Moon qui peut écouter nous, qui à Rodrigue, à Maurice ou à travers le monde. Et aujourd'hui, nous peut fête Saint-Anthelme et Sainte-Thelma. Alors, Saint-Anthelme de Chignan, c'est un moine chartreux du 12e siècle qui était évêque de Belin. Il était un grand réformateur de son ordre, réputé pour sa rigueur, son sens de la justice et son dévouement envers les plus démunis. Et bien sûr, c'est aussi la fête des Jean-Paul en ce vendredi 26 juin, en mémoire du martyr romain du 4e siècle. Alors, à tout Anthelme, ban Thelma et ban Jean-Paul, nous souhaitons une excellente journée et surtout plein de positivité. Et en ce 26 juin, donc c'est une date charnière pour le plan humanitaire et social, surtout qui marquée par deux mobilisations internationales majeures qui portaient par l'Organisation des Nations Unies. C'est en premier lieu, comme j'ai entendu dans les titres, donc aujourd'hui nous célébrer la Journée internationale contre l'abus et le trafic de drogue. Et justement, elle a été créée en 1987 et c'est la journée-là qui rappelle que le trafic de stupéfiants est le défi mondial qui fragilise la sécurité, le développement et la santé publique. Alors l'objectif, c'est renforcer la coopération internationale et surtout pour sensibiliser la population à la prévention, à l'écoute des jeunes et surtout à l'importance de traiter l'addiction comme un enjeu de santé et non uniquement répressif. Et aussi, en ce 26 juin, donc, nous célébrons aussi la Journée internationale de soutien aux victimes de la torture. Alors, sur l'importance, c'est le 26 juin 1987, donc, dans la Convention des Nations Unies contre la torture, donc, qui reconnaît qu'il y en a beaucoup de monde autour du monde qui peut faire face à une situation où vous êtes torturé et surtout, vous avez un service physique contre votre consentement. Et bien sûr, l'objectif de ça, la journée-là, c'est pour faire rappel que la torture, il y a un crime contre l'humanité et surtout, il est inacceptable sous aucun prétexte. Ça, la journée-là, il vise à soutenir la réhabilitation physique et surtout la réhabilitation psychologique des survivants et à exiger que la justice l'y fasse face à sa même violation des droits humains. Allons voir tout de suite quelques événements qui se sont produits un 26 juin. En 1945, fut la signature de la Charte des Nations Unies à San Francisco, que 50 pays y signent le document fondateur de l'ONU, qui jette les bases d'un nouvel ordre mondial au lendemain de la Seconde Guerre mondiale. En 1963, donc c'est un moment charnière surtout, en ce qui concerne un discours politique. Donc, c'est le président américain d'alors, John Fitzgerald Kennedy, qui prononce ce célèbre tirade à Berlin-Ouest, qui

dire « Ich bin ein Berliner » qui lui affirme son soutien face à un Berlinois, surtout face au bloc soviétique. Et c'est en 1997, toujours un 26 juin, qui nous tenons la sortie au Royaume-Uni du livre Harry Potter à l'école des sorciers de J.K. Rowling. Et ça, livre-là, donc, comme moi je connais, donc, il y a beaucoup de livres, il y a beaucoup de monde qui n'a pas lu, beaucoup de monde qui n'a pas vu le film surtout. Et tout il prend naissance, et tout il vient de sa sortie de ce livre-là au Royaume-Uni le 26 juin 1997. Et pour conclure votre éphéméride, donc voilà une citation d'Oscar Wilde, « S'aimer soi-même, c'est l'assurance d'une longue histoire d'amour. » Alors, mon père, maintenant, répète-le, « S'aimer soi-même, c'est l'assurance d'une longue histoire d'amour. » Alors, on espère qu'ils aient appris un petit peu plus l'eau, sa date, le 26 juin, surtout, qui va nous célébrer, qui va un événement, nous peut célébrer. Et non seulement ça, mais aussi nous connaître un petit qui nous passait le 26 juin à travers nous l'histoire. Dans quelques minutes, c'est notre grand journal en compagnie de Mike Pierre-Louis, mais en attendant, nous tic-tiquer en compagnie de Laura Beg.

0: Il est 6h, c'est l'Isonde de Rodrigue FM. Bonjour à tous, bonjour à toutes. C'est votre grand journal et nous accueillons Mike Pierre-Louis. Bonjour Mike.
1: Bonjour Stéphane. Madame, monsieur, bonjour. Merci d'être des nôtres sur la MBC Rodrigue FM pour votre grand journal de la matinée. Sans plus tarder, voici les titres qui seront développés.

0: développé lors de ce journal. Journée internationale contre l'abus et le trafic illicite de drogue observée en ce 26 juin, tenue d'une journée de sensibilisation aujourd'hui au Centre culturel et de loisirs de Montplaisir. L'étude de faisabilité de l'hôpital moderne de Campetade sera prête à la mi-août prochain. Les consultants de l'OMS ont rencontré le commissaire Volbert et ses collaborateurs à Port-Mathurin cette semaine. Valorisation du limon et du savoir-faire des entrepreneurs locaux, tenue de la troisième édition de la fête du limon ce dimanche 28 juin à Gravier. Et développer l'esprit entrepreneurial et accompagner les futurs entrepreneurs dans la concrétisation de leurs projets, remis de certificats hier à une quarantaine de participants du Entrepreneurship Awareness Programme de SMI Mauritius. Dans le cadre de la Journée internationale contre l'abus et le trafic illicite de drogue observée chaque année le 26 juin, la Commission de la jeunesse et des sports organise une journée de sensibilisation ce vendredi. L'activité se tiendra de 9h30 à 14h au Centre culturel et des loisirs de Montplaisir. Environ 175 jeunes et différents acteurs concernés sont attendus pour cette rencontre qui vise à renforcer la prévention contre l'abus de drogue et à mobiliser davantage les jeunes dans la lutte contre le trafic et l'addiction. À travers cette initiative, la Commission souhaite encourager une prise de conscience collective et rappeler l'importance de l'engagement des jeunes, des familles et de la communauté dans la prévention de ces fléaux. L'étude de faisabilité de l'hôpital moderne de Campetade sera prête à mi-août prochain. Les consultants de l'OMS soumettront leur rapport à la Commission de la santé pour régler les derniers détails. Ce mercredi, ils ont eu une rencontre avec le commissaire Nicolas Volbert et ses collaborateurs à Port-Mathurin. Compte rendu, Daniel Haïti.
1: Le projet d'hôpital moderne à Campetade s'apprête à prendre forme. Mais avant, il faudra obtenir le financement. C'est à cela que servira le rapport d'expertise que soumettront Gwenaël Dahen, Managing Director de Health Solutions, et Catherine Brown, Managing Director de Benguela. Ce mercredi, débriefing des deux consultants de l'Organisation mondiale de la santé avec les autorités concernées avant de quitter Rodrigue.
2: La dernière fois, on avait posé la première pierre virtuelle de cet hôpital. Aujourd'hui, on peut vous dire que cet hôpital, il est en train de se concrétiser sous nos yeux avec un ensemble d'étapes d'analyse technique, d'analyse de besoins épidémiologiques, de construction de services, de design de services, qu'ils soient des services cliniques ou ancillaires, et qui correspondent aux besoins actuels et futur de la population de Rodrigue.
1: Le commissaire Nicolas Volbert ne cache pas sa satisfaction à quelques semaines de l'aboutissement de ce dossier.
3: Après presque 3 ans, l'OMS qui donne nous ce soutien pour préparation, l'étude pré-faisabilité et faisabilité pour l'hôpital moderne à Rodrigue, ça a deux experts là, c'est une venue. Vous êtes venu terminer l'étude de faisabilité, vous êtes donné notre rapport qui pourrait incessamment, peut-être au plus tard le 14 août, l'OMS n'est de nous beaucoup, capable de dire presque 98% de faire ça free of charge pour nous. Nous n'avons juste 2%, 3% qui nous payent l'OMS pour terminer ce rapport-là.
1: Le projet a été aussi discuté avec le représentant de l'OMS à Maurice. En mission chez nous à la mi-juin, le docteur Abdou Salam Gueye s'était rendu sur le site identifié à Campetade pour la construction d'un hôpital moderne.
0: L'école communautaire d'Anskitor organise une journée porte ouverte ce vendredi 26 juin à partir de 10h, une occasion pour le public de découvrir le savoir-faire et les talents des élèves à travers plusieurs prestations artistiques préparées pour l'événement. Les visiteurs pourront également profiter d'une variété de spécialités culinaires proposées sur place dans une ambiance conviviale et familiale. Les organisateurs invitent donc la population à venir en grand nombre pour encourager les élèves, soutenir l'école communautaire d'Anskitor et partager un agréable moment en famille ou entre amis. La troisième édition de la fête du limon se tiendra ce dimanche 28 juin à Gravier de 9h à 18h. Initiative de Rodrigue Entreprendre au Féminin, AREF, en collaboration avec la communauté villageoise de Gravier, l'association féminine Piqueuse-Ourie de Gravier et le groupe Ensemble. Il y a eu une présentation de l'événement lors d'une conférence de presse mercredi après-midi au Mango Snack à Montlubin, compte rendu Christian Lampérine.

0: L'édition 2026 de la fête du limon s'annonce remplie. L'objectif étant surtout de valoriser le limon et en parallèle le savoir-faire des entrepreneurs.
1: Tant qu'il nous, bonne femme entrepreneur, tout le temps qu'il nous développe ça limon-là, tout le temps qu'il nous fait une bonne transformation avec limon, et ce qui nous profite ça l'occasion du festival de limon-là, pour nous capables promouvoir et montrer du monde qui nous, bonne femme dans nos groupes, nous capables de faire. Et pendant ça, la journée-là, nous prenons beaucoup de choses. Nous prenons nous, la cuisine aussi, nous la cuisine qui est pour composer. À base de ban menu pour à base de limon.
2: Dans un jeu d'antan qui commence perdu, qui nous envie valoriser. Puis on a aussi tout ce qui est animation. Puis on a Zumba aussi. Donc, que nous capables, comment dire, amuser, mais aussi côté la santé aussi. Puis on a aussi un tirage au sort, une activité qui pour anime la journée.
0: Cette année, l'événement voit la collaboration de plusieurs partenaires, chacun sa contribution pour le succès de l'événement.
3: Nous sommes bien contents pour accueillir cet événement-là. Nous attendons qu'il y ait beaucoup de monde pour répondre en grand nombre et nous profiter pour valoriser nos cultures et nos villages et Rodrigue.
4: Nous pour participer, nous pour mettre un gâteau à base de limon, puis une frite à base de limon.
0: Cette fête du limon sera aussi l'occasion de mettre en avant les produits artisanaux. Il y aura aussi la vente des plants de limon.
5: Le peuple attend des résultats concrets, justes et rapides et comprend les idées simples, a déclaré Francisco François à l'Assemblée nationale. Cet après-midi, le dernier député Rodrigue a commenté le budget 2026-2027, tout comme pour préparer le limon érodu de Rodrigue. Il faut, dit-il, de la maîtrise et de l'exactitude pour faire la différence. Francisco François salue les efforts du ministère du Commerce pour augmenter le pouvoir d'achat des Rodrigues. Cependant, il estime qu'il y a encore à faire. Nous vous proposons un extrait de son intervention au Parlement hier après-midi.
6: Le progrès de Rodrigue exige de sortir de la dépendance et de viser une autonomie productive, notamment à travers les ressources marines et agraires. Rodrigue doit consolider progressivement son autonomie économique territoriale en renforçant d'abord l'autosuffisance et la production locale. Monsieur le Vice-président, quelle est l'appréciation du peuple de Rodrigue sur ce budget? Je milite depuis 17 ans au sein de cette auguste Assemblée pour une baisse notable du coût de la vie à Rodrigue. Je salue l'effort du ministre Sikyen pour stabiliser les prix et protéger les consommateurs. Plus de progrès reste encore possible. Il faut dépasser le calcul économique et insuffler davantage l'humanité dans l'action publique. Après nos discussions sur l'achat des limons, les planteurs de Rodrigue, j'espère, seront soulagés rapidement face aux pertes de récoltes et financières. À Gravier, j'étais curieux de voir des centaines de milliers de limons qui pourrissent sous les limoniers. C'est un crime contre la fortune de notre lot vert, le limon. Dans la même foulée, je sollicite le ministre de l'Agro-Industrie, l'honorable Boulel, pour soulager les éleveurs de porc de Rodrigue. C'est urgent, monsieur Boulel, aider ces éleveurs de porc à Rodrigue.
5: Une quarantaine de jeunes sont actuellement formés dans le cadre du National Youth Civic Service à Malabar. Pendant environ 2 mois, ils pourront renforcer leurs connaissances sur différents sujets afin de les rendre plus employables. La formation est assurée 3 fois par semaine avec la participation des intervenants et de plusieurs domaines. Stella Samazi.
7: Ces jeunes âgés de 17 à 25 ans ont choisi de suivre ce programme du National Youth Civic Service. Cette année, leur développement personnel est parmi les priorités.
8: Je viens de là pour gagner plus l'expérience et venir un peu plus social et dans la vie de tous les jours. Et vu que je suis dans le domaine de maintenance, je me trouve rapidement beaucoup parce que presque tous les jours, je suis un client, l'autre. Je communique avec eux, faire un message passer.
9: Mon but c'est pour venir à Koula, c'est que nous avons une capacité aperçue comment la vie réelle était et aussi nous avons cassé notre timidité, nous rencontrons des jeunes et aussi nous avons de nouveaux camarades aussi. Et aussi pour tout ça, ma connaissance qui nous gagne pendant Hakula, Hakab aide-moi aussi pour gagner un travail.

0: aussi. Vous pouvez nous dire le sens qui, en tant que jeunes, nous connaît beaucoup, ben, fonction qui nous pas connaît, des côtés de l'agriculture, des côtés ben, force policière aussi, et même ben, association qui parmi nous, et comment aujourd'hui nous la journée débuter avec crack anti-drogue, et ça pour donner plus de visibilité en tant que jeunes de la société, pour capable sensibiliser les autres, et aussi revenir bien nous-mêmes en tant que nous jeunes, nous peut grandir, pose-nous ben, certaines questions qui humaines.
1: C'est le septième groupe de jeunes à bénéficier de ce programme de la Commission de la jeunesse menée en collaboration avec le HRDC. Comme aux 300 autres avant eux, il s'agit surtout de leur donner des outils nécessaires pour affronter l'avenir et intégrer le marché du travail.
2: Dans la formation, on a une sensibilisation, on a différencier qui est important, comme la contraception, la santé, qui fait besoin d'exercice physique. Nous aussi, on a une autre visite à un site comme la police, comme pompiers, pour guetter comment on travaille. Et aussi, nous avons les autres types de sensibilisation contre la drogue, et que aussi, un professionnel qui vient, qui montre comment faire un CV, comment faire pour répondre à une interview, et que le grooming, comment bien habiller pour marcher, comment bien habiller aussi pour travailler. Et quand nous trouvons qu'à la fin, sa cour là, un jeune, quand il suit sa cour là, c'est que il connaît lui-même d'abord et il connaît aussi qui fait, il besoin content lui-même pour être capable de content les autres. Et à partir de ça, il y a un citoyen qui vrai même, qui formé, qui capable de former les autres jeunes aussi autour de lui.
1: La formation se tient les lundis, mercredis et vendredis. Elle s'achèvera début août et les participants recevront un certificat et une allocation de 5000 roupies.
3: Une quarantaine de participants du Entrepreneurship Awareness Programme de SMI Mauritius ont reçu leur certificat ce jeudi au siège de SMI Mauritius à Malabar. Cette remise de certificat marque l'aboutissement d'une formation visant à développer l'esprit d'entrepreneurial et à accompagner les futurs entrepreneurs dans la concrétisation de leurs projets. Marie-Pierre et Emilien Philippe.
4: Au cours de cette formation, les participants ont été initiés aux différentes étapes de la création et de la gestion d'une entreprise, leur permettant ainsi d'acquérir les connaissances et les compétences nécessaires pour se lancer dans le monde des affaires.
5: Ça aide-moi beaucoup parce que mon parti comprend qu'était l'entrepreneuriat. Et à travers Akula, je vais expliquer, je vais donner un détail. Comment nous gérer nos business, bien gérer nos logements, donner un bon service client et nous avons beaucoup de connaissances aussi.
4: La responsable de la branche locale de SMI Mauritius, Shirley Ebner-Voisin, a rappelé le rôle de l'institution dans l'accompagnement des entrepreneurs Rodriguez et le développement de leur entreprise.
6: Nous avons trois piliers pour qui nous travaillons. C'est nous faire beaucoup de conseils. Nous avons un bon scheme et nous donnons beaucoup de formations aussi. L'année financière 2025-2026, il nous permet de nous identifier vraiment qui besoin de base, qui nous va l'entrepreneur bizarre pour nous capables, saut dans la tradition survival qui nous était là, pour qui nous capables permettre de nous business grandir.
4: La commissaire de l'artisanat, Christiane Agathe, a félicité les participants ayant choisi la voie de l'entrepreneuriat et de la formation. Elle les a encouragés à faire preuve d'innovation et a réaffirmé le soutien de sa commission au développement du secteur entrepreneurial.
7: Il est très important qu'ils nous soutiennent, nous, les entrepreneurs de Rodrigue. Et donc, il est très important qu'ils aient une formation pareille pour capables et consolider notre business. Et donc, nous pouvons travailler ensemble avec tous les partenaires de l'Assemblée régionale de Rodrigue pour assurer qu'ils, justement, nous donnent tout le soutien nécessaire à un entrepreneur.
4: Pour l'année financière 2025-2026, une cinquantaine d'entrepreneurs et aspirants entrepreneurs ont participé à l'Entrepreneurship Awareness Programme de SMI Mauritius, renforçant ainsi leurs compétences en gestion et en développement d'entreprises.
3: Un important coup de filet a été réalisé dans la lutte contre la pêche illégale. 1000 mètres de seine illégale ont été saisis mardi dernier à Dunkerque dans une opération menée par la Fisheries Flying Squad, placée sous la supervision du sergent Périne. Cette intervention s'inscrit dans les efforts continus des autorités pour protéger nos ressources marines et lutter contre les pratiques de pêche interdites qui menacent l'équilibre de nos écosystèmes. Une enquête a été ouverte afin d'identifier les propriétaires de ces filets illégaux ainsi que leur provenance. Les autorités rappellent que la surveillance en mer reste renforcée avec pour objectif

0: de décourager toute activité de pêche non réglementée. Ce qui nous amène au rappel des titres. Journée internationale contre l'abus et le trafic illicite de drogue observée en ce 26 juin, tenue d'une journée de sensibilisation aujourd'hui au Centre culturel et des loisirs de Montplaisir. L'étude de faisabilité de l'hôpital moderne de Campétade sera prête à mi-août prochain. Les consultants de l'OMS ont rencontré le commissaire Volbert et ses collaborateurs à Port-Mathurin cette semaine. Valorisation du limon et du savoir-faire des entrepreneurs locaux, tenue de la troisième édition de la fête du limon ce dimanche 28 juin à Gravier. Et développer l'esprit entrepreneurial et accompagner les futurs entrepreneurs dans la concrétisation de leurs projets, remise de certificats hier à une quarantaine de participants du Entrepreneurship Awareness Programme de SMI Mauritius. Et après les nouvelles locales, place désormais aux nouvelles sportives de ce journal.
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0: Actualité sportive dominée par la Coupe du Monde qui continue. Plusieurs matchs étaient au programme hier soir et ce matin. Hier soir dans le groupe E, l'Équateur s'est imposé 2-1. Face à l'Allemagne. Dans le groupe E toujours, la Curaçao s'est inclinée 2-0 face à la Côte d'Ivoire. Ce matin, dans le groupe F, les Pays-Bas se sont imposés 3-1 face à la Tunisie, tandis que la Suède et le Japon ont fait match nul, un partout dans le même groupe. Plusieurs matchs prévus ce matin et dans la journée. La Turquie joue actuellement contre les États-Unis dans le groupe D. Le Paraguay est opposé à l'Australie, plutôt, toujours dans le groupe D. À 23h ce soir, la Norvège jouera contre la France et le Sénégal sera opposé à l'Irak dans le groupe I. Et à partir de 4h demain matin, l'Uruguay jouera contre l'Espagne, tandis que le Cap-Vert jouera contre l'Arabie Saoudite, le match qui compte pour le groupe H. C'est donc ici que prend fin cette page sportive ainsi que votre journal de la matinée. Merci de l'avoir suivi. Merci à Stéphane Hippolyte pour le support technique. Au revoir et passez une excellente journée. À l'écoute de la MBC Rodrigue FM, c'est Stéphane Moncœur qui va vous accompagner pour la suite de votre émission L'Éveil Rodrigue.

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2: Merci beaucoup, Michael Louis, pour le journal ainsi que les infos sportives. On nous passe tout de suite à notre rubrique Inforoute avec le PC Perrine.
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2: Merci beaucoup, PC Perrine, pour cette rubrique Inforoute de ce matin.

Avec un immense plaisir qui nous là avec eux pour tenir eux compagnie, pour donner eux une motivation en plus, pour permettre eux de bien réveiller, surtout à l'écoute de la MBC Rodrigue FM. Merci pour eux de l'écoute, merci pour eux de dévouement. Alors, place tout de suite à cette pépite musicale et mon propos qui nous a tout de suite en Corée du Sud avec la voix du groupe The Rose avec ce titre Sawa et nous pouvons prendre un petit plus l'eau sa groupe là juste après qu'il nous a l'écoute. 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

C'était Sawa du groupe The Rose. Et oui, The Rose, c'est un groupe de rock indépendant sud-coréen qui est composé de quatre membres. Nous avons Woo Sung au chant et à la guitare, nous avons Do Jun au chant et au clavier, ainsi que Ha Jun à la batterie et Jae Young à la basse. Alors, je distingue eux comparé avec ben, les autres groupes de Corée du Sud, que tu as écrit à eux ben, propre morceau. Et là, nous fait écouter Sawa, donc Sawa qui extrait de eux album Hill, et surtout lui décrire sa saveur douce, amère, pour exprimer qu'il amour, il y a un côté doux, mais qu'il a peur de perdre l'autre, et qu'il est capable d'amener une certaine amertume, une certaine douleur dans nous la vie de tous les jours. Et voilà, c'était votre pépite musicale en ce vendredi. Alors, on vous propose de qu'il nous ensemble, une dédicace d'anniversaire pour tout de suite.

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0: 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C'est de la part de sa grand-mère Josiane de Coromandel. 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

0: 6 heures passées de 30 minutes. Donc, dans quelques minutes, c'est la lecture de vos annonces et communiqués, vu qu'il m'en a beaucoup. Et en attendant, mon propose qui nous a rejoint, Rosie, vous autres rubriques, l'environnement.
1: Le mois de juin consacré à l'environnement, nous bonnes ressources naturelles, c'est une préoccupation majeure. Quand nous cause protection l'environnement, nous cause en même temps protection de la surface terrestre, aussi bien que la protection de nous bonnes lagons. Marine Academy and Research Center peut déployer ban moyens pour assurer la protection de nous la mer et aussi de nous bonnes ressources marines. Nous écoutons Dorian Béguet de la Marine Academy and Research Center.
2: Ici à la Marine Academy, déjà la mission c'est comme quoi nous assurer un développement de la pêche responsable pour l'exploitation de nos bonnes

0: ressources. Donc, en gros, c'est une pêche soutenable. Donc, la mission, c'est aussi nous promouvoir la pêche hôtelière. Nous faisons une sensibilisation avec bande pêcheurs pour nous capables d'aventurer au lagon et le public aussi envers la conservation de l'environnement marin. Toujours, nous faisons une sensibilisation, nous demandons l'école, nous demandons le centre communautaire, nous avons le débarcadère aussi, nous avons jeune, la communauté pêcheur et le public en général. Aussi, nous donnons une base scientifique pour que le gouvernement soit capable de prendre une bonne décision. Et aussi, ajouter à ça, nous faisons l'implémentation du projet gouvernemental, budgétaire, toujours pour le développement de la pêche. Nous travaillons en étroite collaboration avec des organisations comme la FAO ou même la Banque mondiale. Nous avons aussi la pêche à l'ourite, qui nous donne mandat de fermeture et d'ouverture. C'est toujours pour protéger la ressource de qui est l'ourite. Et sous le concept de la fermeture, nous donnons un projet alternatif, Codeman pêcheur, au lieu qu'ils soient à la pêche. Nous faisons aussi un travail au niveau terrestre, toujours dans la préservation de la ressource.
1: C'était Doriane Béguet de la Marine Academy and Research Center, le centre qui assure la pérennité de bannes ressources marines tout en œuvrant pour la protection de nos bannes lagons.
2: Merci beaucoup, Rosie. Donc, nous arrivons à 6h passées de 32 minutes. Et étant donné qu'il nous peut célébrer la Journée internationale contre l'abus et le trafic de drogue, je propose qu'il nous écoute Rastek, qui cause justement le fait qu'il ne nous ait pas drogués et surtout ne nous ait pas tombé dans sa fléau-là.

C'était Pas drogué de Rastek. Nous réussissons à passer de 37 minutes dans 3 minutes précisément. C'est la lecture de vos annonces et communiqués. Mais en attendant, mon proposote qui nous a l'écoute ensemble, Junior Marina, qui propose nous ce matin, nous destiner.

De Junior Marina, 6h passées de 40 minutes, à nous passe tout de suite à vos annonces et communiqués en commençant par la lecture de cet avis de décès. On nous prie d'annoncer le décès de la petite Esther.

Neslihan Noémia Édouard, décès de la petite Esther Neslihan Noémia Édouard, âgée de 5 jours. Le convoi mortuaire sortira de chez son père Alain Édouard Alatani ce vendredi 26 juin 2026 à 11h pour se rendre à la cathédrale de Saint-Gabriel et de là au cimetière de la paroisse. À la famille affligée par ce deuil, la MBC présente ses plus vives sympathies.

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2: Et nous passons tout de suite à la lecture de vos annonces et communiqués pour ce matin. 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

0: 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Bureau licence remercie Zot pour Zot compréhension. Et pour terminer avec Zot ban annoncé communiqué du CEB, facturation électronique, e-billing. Dans le cadre de sa démarche de modernisation et de son engagement continu envers le développement durable, le CEB, Central Electricity Board, informe son aimable clientèle qu'un exercice d'intégration progressive à la plateforme de facturation électronique e-billing est actuellement en cours. À cet effet, les catégories de clients suivantes sont concernées par cette initiative. Les clients enregistrés sur l'application mobile Mocourant, les utilisateurs du portail Customer Service, CSP, ainsi que les nouveaux abonnés ayant ouvert un compte d'électricité depuis 2020. Cette transition s'inscrit dans la politique Green Initiative du CEB visant à promouvoir des solutions numériques, réduire l'utilisation du papier et améliorer l'efficacité des services offerts à la clientèle. Le CEB remercie sa clientèle pour sa confiance, sa compréhension et sa collaboration dans cette initiative en faveur d'un avenir plus durable et responsable. Voilà, c'était vos annonces et communiqués pour ce vendredi 26 juin 2026.
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3: À 6h51, je vous fais un rappel de ce communiqué de la météo pour Rodrigue, émis à 4h30 en ce vendredi 26 juin 2026. Débutons sans plus attendre avec la situation générale. Des nuages venant de l'est-sud-est influencent le temps local. Prévision pour les prochaines 24 heures, mi-couvert devenant nuageux ce matin et en début d'après-midi avec des averses. Ces averses pourraient être modérées avec risque d'orage isolé. Le temps s'améliorera par la suite. La température maximale variera entre 23 et 26 degrés Celsius. Il fera essentiellement beau cette nuit et la température minimale variera entre 19 et 22 degrés Celsius. Le vent soufflera de l'est-sud-est de 25 km par heure avec des rafales de l'ordre de 60 km par heure aux endroits exposés. En ce qui concerne l'état de la mer, elle sera forte au-delà des récifs avec des houles du secteur sud de l'ordre de 3 mètres. Les sorties en haute mer ainsi que dans les lagons de l'est et du sud sont déconseillées. Toutefois, l'état des lagons s'améliorera graduellement au cours de la journée. La pluviométrie durant les dernières 24 heures est comme suit. Pointe-Canon, 3,0 mm de pluie, 4,3 mm enregistrés à Plaine Corail et 0,2 mm de pluie enregistrés à Rivière-Banane. Pour nos amis pêcheurs et plaisanciers, voici pour tout de suite vos horaires marées. Marée haute 10h52 et 22h55, marée basse à 16h40 et demain 5h26. Le soleil nous a dit bonjour ce matin il y a 32 minutes à 6h21 pour nous dire au revoir ce soir à 17h18. Et là, mon poulet, c'est Bill TPCR pour Rodrigue qui fait une tirée aujourd'hui, vendredi 26 juin 2026, 4h30, grand matin. Alors, l'étendre de la mer pendant prochaines 24 heures, prenant l'appli grand matin et commencement l'après-midi. Sa bande d'appli là, capable d'être assez gros par moment et prenant aussi risque l'orase. Les temps pour améliorer par la suite et que les temps pour plutôt bon, à soir. Divan pour souffler depuis l'est sud-est 25 km par heure avec bande rafale qui capable arrive jusqu'à 60 km par heure. L'état lagon, les nord et l'ouest, la mer est praticable et en déo brisant ainsi que bande lagon, les sud et l'est, la mer pas praticable, les mauvais avec bande houle depuis secteur sud dès lors 3 mètres en déo brisant. Bande sortie en lieu brisant et dans man lagon les sites et laisse les déconseiller. Comment on fait dire la marée li pour haute 10h52 et 10h55 tantôt, marée pour bas à 4h40 tantôt et demain 5h26 du matin. Et voilà, c'était notre communiqué de la météo selon la station météorologique de Vaqua en ce vendredi.
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3: Alors, nous allons guetter ensemble qui va l'émission The Bougain et l'occasion d'écouter Laure Rodrigue FM avec Rosie.
4: Bonjour à tous, plaisir de vous retrouver pour la programmation du jour, la radio qui vous accompagne tous les jours, les émissions que la radio vous propose aujourd'hui. À 9h, votre émission Portrait d'elle, qui vous sera présentée exceptionnellement ce vendredi par Rebecca Perrine. Vous allez retrouver par la suite Brunda pour la méditation en ondes. Vos émissions musicales, divertissement et détente poursuivront jusqu'à 14h et à 15h, votre carnet de voyage. Une émission spéciale dans le cadre de la fête du Limon. L'émission qui vous sera proposée à 16h avec les membres de l'AREF. Caronne recevra Madame Anna Wong et Madame Françoise Baptiste. J'aurai le plaisir de vous retrouver à 17h pour le grand format de ce vendredi. On aura dans l'émission les membres du board de la MRC qui sont actuellement à Rodrigue. Et pour votre soirée de vendredi, c'est Brune Daniel qui va vous accompagner. Escapade aux Seychelles, couleur nos îles, pour terminer avec de la variété musicale. Bonne écoute et bonne journée à tous.

Et c'est l'eau sans santé des inconnus, jolies filles qui jette l'émission matinale. Lévé Rodrigue, li pour terminer. Merci beaucoup de jeter l'écoute. M'espérais qu'ils étaient bien réveillés, surtout qu'ils étaient parés pour cette journée. Alors, plein de positivité à ce tout qui écoute nous, qui déjà sur la route vers le travail ou bien si jamais je pire à l'école. Et bonne chance à tout ban étudiant qui peut prendre part dans l'examen en ce moment. Et bien sûr, courage aussi à tout ban dimoun qui finit ce night shift. Merci à Stéphanio Hippolyte qui assure la partie technique ce matin. Merci à Marie-Danielle Perrine-Meunier, notre assistante à la production. Merci à Mike Pierre-Louis pour les infos. Et merci à Jason Samoisi qui assure la logistique en ce vendredi matin. Merci aussi à nos agents d'entretien, André Babé et Mala Thérèse Augustin au micro. C'était Stéphane. Moi, je souhaite plein de bonnes choses en ce vendredi. On retrouve demain pour ban les autres émissions. D'ici là, portez-vous bien, profitez de la vie et semez de l'amour. Très bonne journée à tous et d'ores et déjà, très bon week-end. Bye bye!

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1: Bon vendredi, il est 7h. Journal avec Adrien Valère. Bonjour Adrien.
2: Bonjour Sophie, bonjour à tous.
1: Et les titres.
2: Drogue synthétique, les professionnels tirent la sonnette d'alarme sur 173 cas recensés chez les jeunes. Près de 6 adolescents sur 10 sont concernés par ces substances. Rassemblement public, les sanctions pourraient bientôt être durcies.

0: Si les syndicalistes donc plus et aussi Narendranath Gopi estiment que cette mesure risque de porter atteinte à la liberté syndicale. Chagos Gavin Glover affirme que la ratification de l'accord n'est qu'une question de temps. L'attorney général attend désormais l'examen du projet de loi par le Parlement britannique. Détroit d'Hormuz, le plan d'évacuation de quelques 11 000 donc, marins bloqués dans le golfe a été suspendu. Et tout d'abord, journée internationale contre l'abus et le trafic illicite de drogue ce vendredi. À Maurice, les professionnels tirent la sonnette d'alarme face à la progression de la consommation chez les jeunes. 173 cas ont été recensés en 2025 contre 139 l'année précédente. Plus inquiétant encore, plus de 6 adolescents sur 10 concernés consomment des drogues synthétiques devenues aujourd'hui l'une des principales menaces. Plus de détails avec Niyama Narayana Reddy et les commentaires de Jenny Yalapa.
1: La tendance est inquiétante et les chiffres ne cessent de grimper. Selon le docteur Nitish Raj Sukul, responsable de la Home Reduction Unit, 173 cas ont été recensés en 2025 contre 139 l'année précédente. Plus alarmant encore, près de 6 adolescents sur 10 concernés consomment des drogues synthétiques devenues aujourd'hui la principale menace chez les jeunes.
2: Nous avons une statistique, nous trouvons les 5 dernières années et en 2021, il y a 117 admissions de institution de santé. 2022, c'est à 97, 2023, 126, 2024, 139, 2025, 173. Alors, ce qui nous trouvait, c'est justement, ça concerne les adolescents, nous peut causer, majoritairement à la drogue synthétique. Le pourcentage considérable et important, c'est autour de 25 à 30%, c'est la cause des opiacés, hein, particulièrement héroïne.
1: Face à cette réalité, les intervenants appellent à une mobilisation de tous les acteurs de la société.
0: Et sur le terrain, le constat est tout aussi préoccupant. Au centre Dr Idriss Goumani, Ali Lazer explique que plus de 75% des jeunes admis en réhabilitation sont accompagnés par leurs parents. Pour lui, la drogue synthétique s'est propagée à une vitesse fulgurante, prenant d'ampleur. Donc le véritable tsunami, il constate. Écoutez.
3: Depuis assez longtemps, mon tire la sonnette d'alarme, moi dire qu'il y a un rajeunissement et une féminisation de la consommation de la drogue. Parents, ils amènent les enfants dans l'école primaire, là, à 10 ans, ils gagnent avec la drogue synthétique. Nous avons un travailleur social qui prend le guet de la case pour inviter eux avec d'autres parents, vignes dansantes, pour une bonne rayon. C'est à partir de là qu'ils nous connaissent, s'ils ont posé, on va bien arrêter parce que ce phénomène relapse, il est toujours là. Et à cause de ça qu'ils nous fait un suivi psychologique et psychosocial.
0: Et les sanctions liées au rassemblement public pourraient bientôt être durcies. Dans le budget 2026-2027, le gouvernement annonce un amendement au Public Gatherings Act, ce qui change. L'amende maximale passerait de 25 000 à 100 000 roupies. La peine maximale de prison, elle, passerait de 4 à 5 ans en cas d'infraction liée au rassemblement public. Une mesure qui suscite des inquiétudes dans le milieu syndical. Narendranath Gopi estime que cela pourrait porter atteinte à la liberté syndicale et décourager les mouvements de contestation. Lovina Sophie.
4: La loi actuelle encadre déjà les rassemblements publics à Maurice. Pour organiser une réunion ou une marche, les organisateurs doivent informer le commissaire de police par écrit au moins 7 jours à l'avance. Ils doivent préciser le lieu, l'heure, la durée, les organisateurs et, dans le cas d'une marche, l'itinéraire prévu. La police peut aussi imposer des conditions ou même interdire un rassemblement si elle estime qu'il existe un risque pour l'ordre public. C'est ce cadre actuel que nous explique le DSP Lydia Lam.
5: L'intervention de tout rassemblement de 12 personnes ou plus dans l'espace public, excluant certaines conditions qui sont dûment mentionnées dans la loi, l'INO offense. Toute personne qui organise un rassemblement public, il devait impérativement faire une application en écrit au commissaire de police dans un délai minimum de 7 jours avant l'événement. Là-dedans, il est bon de préciser que la police est capable d'imposer certaines conditions à l'organisateur et la police et a la prérogative aussi pour arrêter n'importe qui l'événement s'il y trouvait par rapport à la sécurité publique.
4: Mais avec l'amendement annoncé dans le budget, les sanctions seraient renforcées. L'amende maximale passerait de 25 000 à 100 000 roupies. La peine maximale de prison passerait, elle, de 4 à 5 ans. Pour Narendranath Gopi, qui intervenait mercredi lors d'une conférence de presse, cette mesure envoie un mauvais signal. Selon lui, elle risque de freiner les actions syndicales.
6: Les fines coincent Surtout

0: souvent syndicalistes, qui nous habitaient faire une manifestation, ils coincent nous à travers révision sa PGA là, et en même temps maintenant ils permettent aux militaires, les pouvoirs gagnent support militaire avec la police américaine pour mettre là.
1: Les syndicats disent suivre de près l'évolution de cet amendement qui devra passer par l'étape parlementaire avant d'entrer en vigueur.
2: La tournée générale Gavin Glover est revenue hier soir au Parlement sur le processus de rétrocession de l'archipel des Chagos à Maurice par le Royaume-Uni. Lors des débats budgétaires, il a retracé les principales étapes ayant mené à cet accord. Selon lui, il ne s'agit désormais que d'une question de temps avant que le projet de loi permettant sa ratification soit examiné par le Parlement britannique. La date du débat au Royaume-Uni reste toutefois à être confirmée. Gavin Glover a aussi indiqué que plus de 20 projets de loi ont été élaborés durant l'année financière qui s'achève. La tournée générale a également annoncé que la modernisation de la Constitution est en marche. Donc, il a précisé que le viol conjugal et le féminicide figureront parmi les dispositions du Criminal Code Bill qui sera bientôt présenté au Parlement. On l'écoute.
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2: La question de souveraineté des Chagos continue de susciter des réactions au Royaume-Uni. Claire Bullivant, exécutive de Great British PAC, a adressé une lettre à l'ancien ministre britannique Al Collins. Elle souhaite connaître sa position sur le transfert de souveraineté de l'archipel des Chagos à Maurice. Al Collins a récemment démissionné de son poste de ministre des Forces armées. Dans un article publié le 13 juin dans le Télégraphe, ce dernier affirme que la Grande-Bretagne devait revoir sa gouvernance pour renforcer la sécurité nationale. Dans son courrier, Claire Bullivant demande notamment si les Chagossiens devraient avoir droit à un référendum avant tout transfert de souveraineté. Elle s'interroge aussi sur les arrangements financiers prévus dans l'accord et se demande si l'abandon de la souveraineté britannique sur les Chagos contribue réellement à renforcer la sécurité nationale du Royaume-Uni. Parlons énergie à présent avec Patrick Assiavaden qui défend la réforme de la pension aussi qui a été annoncée dans le budget 2026-2027. Lors des débats budgétaires, le ministre de l'énergie a dénoncé la mauvaise gestion des fonds de pension de l'ancien régime. Il affirme que les deux fonds de pension du CEB sont donc déficitaires avec des manques à gagner de 131 millions et 64 millions de roupies. Selon lui, cette réforme est nécessaire pour assurer la viabilité du système pour les générations futures.
4: Nous devons avoir également le courage de reconnaître une réalité qui s'impose à nous. Le système de pension non contributif est aujourd'hui arrivé à un point où sa durabilité, sa pérennité est mise sérieusement en question. Si nous continuons à appliquer le même modèle sans adaptation ni réforme, que laisserons-nous aux générations futures? Ce que le docteur Amgoulam fait aujourd'hui, c'est pas pour nous, c'est pas pour nos enfants, c'est pour les enfants de nos enfants, c'est pour la génération à venir, c'est pas pour nous. C'est pour cette raison que je dis que gouverner, c'est pas facile.
2: La création d'un campus dédié à la formation des infirmiers.

0: Et une nécessité pour assurer la relève dans le secteur de la santé, estime Ram Nawazadik, représentant de la Nursing Association. Il insiste aussi sur l'importance d'améliorer les conditions de travail afin d'encourager les médecins à rester dans le secteur public. Ces propositions interviennent alors que le budget prévoit le recrutement de 2220 professionnels de la santé ainsi que davantage de formations spécialisées. On écoute Ram Nawazadik au micro de Chamlis Ouzia Waidali.
1: Je n'ai pas permis la qui pour venir travailler dans Maurice. Je n'ai pas le travail dans l'Europe, dans New Zealand. Je dis bien. J'ai besoin de faire un campus School of Nursing avec tous les facultés. Comment se traîne? Est-ce qu'il y a un docteur qui a un plus moins qu'un senior chief executive? Nous pas qu'à rentrer dans scale of salary, j'ai besoin de faire une commission pour la santé. Vous en comprenez à faire docteur? Combien de millions vous avez dépensé pour faire docteur pour les vingt? Combien? 50 000 OP, 60 000 OP? Des nurses peuvent travailler avec 50 malades. Même l'équipement, même Lily, même vieille Lily, même Lily Resso et Yahel Center. Docteur venu des Mizouni. Mais comment se faire faux marchons? Je demande le ministre Bechou faire un campus School of Nursing, donner un incentive à un docteur pour rentrer dans l'hôpital, faire une commission de la santé qui se la paye, une lutte la paye, qui attire pour lui rentrer dans le service public.
0: Le plan d'évacuation du détroit d'Ormuz, qui doit permettre de faire sortir quelques 11 000 marins bloqués dans le golfe, a été suspendu hier après une attaque visant un navire qui avait emprunté ce passage, ce qu'a annoncé l'Organisation Maritime Internationale. C'est ce qui nous amène à la fin de ce journal. Merci de l'avoir suivi. Vous allez retrouver chez Citana dans un instant pour le journal des sports.
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7: Bonjour à tous, Mondial 2026 pour commencer avec les rencontres jouées tôt ce matin. D'abord dans le groupe E, l'Équateur a créé la sensation de cette Coupe du Monde. La Tri s'est imposée 2-1 face à l'Allemagne et décroche son billet pour les 16e de finale parmi les meilleurs 3e. Pourtant menée dès la 2e minute après un but de Leroy Sané, la sélection équatorienne a rapidement réagi avant que Gonzalo Plata n'inscrive le but de la victoire à la 77e minute. Déjà assuré de terminer en tête de son groupe, l'Allemagne concède une défaite inquiétante avant les matchs à élimination directe. De son côté, l'Équateur poursuit son aventure mondiale avec une confiance renforcée après cet exploit retentissant. Dans le même groupe historique pour la Côte d'Ivoire, les éléphants se qualifient pour les 16e de finale de la Coupe du Monde pour la première fois de leur histoire. Après leur victoire 2-0 face à Curaçao, l'homme du match, Nicolas Pépé, auteur d'un doublé, a offert aux Ivoiriens une deuxième place dans le groupe E. Solide et bien organisé, les hommes d'Emeas Faé poursuivent ainsi leur parcours dans ce mondial. La Côte d'Ivoire connaîtra son adversaire en 16e de finale après les matchs du groupe I. Ce pourrait être la France ou la Norvège. Dans le groupe F ce matin, les Pays-Bas terminent en tête de leur groupe de la Coupe du Monde après leur victoire 3-1 face à la Tunisie. Les Néerlandais ont rapidement pris fait la différence avant de gérer leur avance. En 16e de finale, les Oranges affronteront le Maroc, tandis que le Japon, tenu en échec par la Suède 1-1, conserve la deuxième place du groupe et défiera le Brésil. Et grâce à ce match nul, la Suède se qualifie également parmi les meilleurs 3e et reste en course pour les phases à élimination directe. Et en ce moment, le groupe D est en action. Co-organisateur de ce mondial, les États-Unis affrontent la Turquie à la 50e 1e minute de jeu. Le score est de 2 à 2. Les Stars and Stripes sont déjà assurés de terminer en tête du groupe, tandis que la Turquie est d'ores et déjà éliminée avec 2 défaites en autant de matchs. Dans l'autre rencontre du groupe, l'Australie 2e avec 3 points est opposée au Paraguay qui compte également 3 unités à la 53e minute de jeu. Le score est de toujours 0 à 0 et l'enjeu est simple. Le vainqueur décrochera la 2e place qualificative pour les 16e de finale. Et ce n'est pas terminé, la compétition se poursuit ce soir. À 23h, le choc de la soirée se jouera dans le groupe I. Invaincu, la France et la Norvège s'affronteront pour la 1ère place. Leader à la différence de but, les Bleus n'auront besoin que d'un match nul pour conserver les commandes du groupe. En l'absence de Didier Deschamps, retenu pour des raisons personnelles, c'est son adjoint Guy Stéphan qui dirigera l'équipe de France. La rencontre sera également marquée par le duel à distance entre deux des meilleurs buteurs du monde, Kylian Mbappé et Erling Haaland. Les analyses de cette rencontre avec notre consultant Sarju Garusankar.
8: Le grand match France-Norvège, ce ne sera pas du tout un match facile pour la France. Connaissant les Norvégiens, sa communion qui est entre les joueurs et ben spectateur norvégien extraordinaire, moi quoi c'est les meilleurs qu'on a vu jusqu'à maintenant pour la Coupe du Monde. Et la France, il bien tient le grand jeu pour capable contourner cette équipe de Norvège. Est-ce que la France peut le voir tout ou soit il peut gérer parce qu'il s'est déjà qualifié, les deux équipes sont déjà qualifiées. Reste à voir qui c'est un très bel match qu'il nous a trouvé.
7: Et toujours dans le groupe I à la même heure, soit à 23h en direct sur MBC Sport 11, le Sénégal sera opposé à l'Irak. Déjà éliminés, les deux sélections tenteront de quitter la compétition sur une bonne note. Et que pense notre consultant Sarju Garusankar?
8: Sénégal-Irak, bon, vous dire que le Sénégal vient rattrapé après la défaite contre la France. Et l'Irak, ça va être une bête noire pour eux parce que c'est une équipe assez costaud, très athlétique. Mais le Sénégal, s'il y a vraiment l'envie de gagner, ils ne pourront pas faire la différence.
7: Dans le groupe H, l'Espagne affrontera l'Uruguay demain à 4h, leader avec 4 points. La Roja validerait sa qualification avec un match nul. Deuxième, l'Uruguay devra impérativement s'imposer pour espérer terminer en tête. L'autre rencontre opposera le Cap-Vert à l'Arabie Saoudite. Selon les résultats du match Espagne-Uruguay, les Rugas bleus comme les Faucons pourraient décrocher une qualification historique pour les 16e de finale. En cas de victoire. Et enfin, dans le groupe G, tout reste à jouer. À 7h demain matin, la Belgique, 3e, devra battre la Nouvelle-Zélande pour conserver ses chances de qualification. Dans le même temps, l'Égypte de Mohamed Salah, leader avec 4 points, défiera son dauphin l'Iran dans un duel décisif pour la 1ère place et la qualification. Et on termine avec de l'hippisme, le tirage au sort des lignes de la Molson Telecom Barbie Cup, 2e classique de la saison à eu lieu hier au MTC à Port-Louis. Retenez que Gilles Maurice a tiré la 2e ligne mais devrait finalement partir à la corde en cas de non-participation de Give Me Another Chance désigné Emergency Acceptor. En revanche, le favori Underworld devra s'élancer de la ligne 11, un numéro peu avantageux à l'extérieur. Rapid Dash et Gilles Maurice seront aussi parmi les favoris de la course. 7 épreuves sont au menu de cette journée classique ce samedi au Champ de Mars. Autant donc pour ce journal des sports. Merci de l'avoir suivi. Restez branchés, vous allez retrouver Sophie et Patrice dans une poignée de secondes.
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0: Aujourd'hui, c'est l'anniversaire de Colin Greenwood, le bassiste de Radiohead, qui fête aujourd'hui ses 57 ans, chers amis. Radiohead est Creep, il est passé de presque 24 minutes. Juste un petit coup d'œil, et les États-Unis qui viennent d'égaliser contre la Turquie. Le match est en ce moment de 2-2. On joue la 60e minute du match. Tout de suite, les nouvelles du temps.
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3: On doit voir le prévisionniste ce matin, Monsieur Prit Vigopi, bonjour.
4: Oui, bonjour.
3: Oui, bien la grosse lapine tombée grand matin, donc donnez un petit peu de nouvelles pour la journée, peut-être pour le week-end aussi.
4: Hein. Oui, bien sûr. Et bonjour à tous les auditeurs. Et comme situation et condition atmosphérique, l'eau l'île est toujours instable et nous avons nuage qui vient depuis sud-est et influence les temps à Maurice. Et comme on mentionnait, nous pouvons observer la pluie à travers l'île et ça va nous là les pouvines assez gros par moment et accompagné d'orages isolés. Mais toutefois, nous pouvons attendre une amélioration au cours de la journée. À soir, nous laissons les poumons couverts avec un petit appli. En ce qui concerne la température maximale pour environ 20 et 22 degrés d'Oman hauteur et entre 24 et 27 degrés d'Oman région côtière. Et la minimale durant la nuit pour environ 16 et 18 degrés le plateau central et entre 20 et 22 degrés l'eau littorale. Du vent peut souffler depuis secteur est-sud-est de 25 km/h et nous capable également de rafales jusqu'à 60 km/h. Nous l'amènons à l'immouvement des hauts brisons et même dans le lagon l'est et les cides. Donc, on sortit en notre mer et même dans le lagon l'est et les sud, l'y déconseiller. Toutefois, l'état de lagon peut améliorer graduellement au cours de la journée. Avant de passer à Rodrigue, un petit aperçu pour le week-end. Nous sommes toujours sous l'influence d'un courant d'air légèrement perturbé et ça peut occasionner la pluie de temps en temps. Surtout à l'est, sud et le plateau central. Du vent, il peut toujours modéré, depuis secteur S. Du côté température, nous vous prochons à la moyenne saisonnière. Et la mer, il peut toujours mauvais en des hauts brisons, mais nous lagons, il peut praticable. Maintenant, à Rodrigue, comme situation, il y a un nuage qui peut traverser l'île en ce moment. Et pour ce matin, en début d'après-midi, nous peut toujours atteindre un petit appli. Ça m'a appelé là. Il est capable même d'un gros pas au moment avec risque d'orage. Les temps ne peuvent améliorer pas la suite. Et à ce moment, il va atteindre plutôt du beau temps. La température maximale durant la journée est pouvoyée entre 23 et 26 degrés. La minimale pouvoyée entre 19 et 22 degrés. Du vent à Rodrigue, il va souffler depuis l'est sud-est.

0: à 25 km/h avec un vent de rafale de 60 km/h. La mer est toujours mauvaise à Rodrigue, en Léo-Brison et même dans Managon, l'Est et le Sud. Donc, il est déconseillé de faire une sortie en haute mer et même dans sa Managon. Toutefois, Rodrigue aussi nous peut attendre que ce lagon n'est pas amélioré graduellement au cours de la journée. Et avant de terminer, regarde les gars, c'est du beau temps en ce moment. Et nous peut attendre sans même type de temps pour asseoir. La température maximale dans l'après-midi pour environ 32 degrés et la minimale pour environ 24 degrés durant la nuit. Du vent souffler depuis secteur sud-est à environ 20 km/h. La mer n'est pas praticable ce matin, mais graduellement elle peut améliorer au cours de la journée. Donc, bonne sortie en mer déconseillée pour ce matin. Et bien voilà, c'est tout conseil dans la météo. Merci, au revoir.
1: Merci.
0: Bonne journée.
1: Merci, bonne journée à vous également.
2: Oui, à venir dans la rubrique économique de Comlège Bocquerie, il parle d'importation et de déficit commercial. Et puis à venir aussi notre blind test. Restez branchés.
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5: Bonjour. Fin mars, conflit au Moyen-Orient aidant, le coût du pétrole passe à son niveau le plus élevé pour l'année, soit 118,35 $ le baril, le double du prix au début du mois de janvier. Depuis la mi-juin, le cours du pétrole a dégringolé, ce après la signature d'un protocole d'accord entre les États-Unis et l'Iran, le retour à la table des négociations et la reprise des discussions entre les deux pays et la réouverture du détroit d'Ormuz. À l'ouverture des marchés jeudi, selon la presse internationale, le prix du baril est tombé à son niveau d'avant-guerre. Une bonne nouvelle pour les pays importateurs de produits pétroliers tels que Maurice. Attendons-nous sur l'impact de ce conflit sur l'importation des produits pétroliers. La facture est passée de 5,9 milliards de roupies en mars à 15 milliards de roupies en avril, une hausse de 150% en un mois. Du coup, le déficit commercial en avril a bondi de 50% comparé au mois précédent. Et les séquelles de ce conflit, même à l'arrêt, se feront toujours sentir dans les mois à venir, tant sur le déficit et les prix au détail.
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0: Amis, on a notre blind test tout de suite. Il faut identifier un morceau.
1: Oui, pour repartir avec un voucher d'une valeur de 500 roupies fait par Mystic World. D'accord. Alors, c'est, je pense pas que c'est un groupe ce matin. C'est un groupe, non?
0: Non, c'est une chanteuse.
1: C'est une chanteuse.
0: Elle est anglaise. Elle est très belle.
1: Oui.
0: Voilà. Ben, on écoute un extrait. Vous me donnez ou le titre de la chanson ou le nom de la chanteuse. Écoutez.

0: sœur, ça. C'est ma sœur.
1: 402.
0: 80, 81, 52, 53, 84, 84.
1: La tribune d'Anjouram Goulam a pour titre aujourd'hui Gros poumon. Écoutez.
2: Coucou, messieurs. Vous croyez qu'on ne voit pas vos petits yeux plissés? Vos regards en coin haineux? Vous croyez qu'on n'entend pas vos palabres de couloir? Vos bougonnements de cabots mal léchés derrière vos tasses de thé? Vos ventres qui font goulou-goulou, non pas parce qu'il y a un 4-0 qui mijote à l'intérieur, mais parce que la jalousie vous fermente les tripes? Oui, messieurs, on voit tout, on entend tout. Cette jalousie qui vous ronge le foie, qui vous refile une cirrhose instantanée, à l'idée qu'une femme puisse bénéficier d'un jour de congé menstruel par mois. 12 jours de plus par an. 12. À vous entendre, on dirait qu'on vient de nous offrir 12 ans de vacances, même si nous les valons bien. Saviez-vous qu'une femme peut perdre jusqu'à 40 litres de sang au cours d'une vie à cause de ses menstruations? Qu'il y a des jours où la salle de bain ressemble à une scène de crime tellement sanglante que des officiers du SOCO demanderaient immédiatement du ruban jaune? Que certaines souffrent de douleurs comparables à un calcul rénal ou à des contractions d'accouchement répétées? Imaginez qu'on vous assène un grand coup de pied dans les baloches, sans protection, pendant plusieurs jours, tous les mois, pendant des décennies. Vous feriez moins les malins, bande d'envieux. Vous pouvez toujours arguer que vous avez une migraine et chercher vous aussi un men's sleeve. En attendant, pour nous les femmes, il faut aller travailler, sourire même si on a envie de grimacer, gérer le quotidien, soigner vos rhumes et autres bobos, supporter vos humeurs. Alors oui, messieurs, ravalez votre bave de crapaud venimeux. Nous ne jouons pas, nous, les princesses effarouchées. Ce congé n'est pas un privilège. C'est simplement la reconnaissance qu'entre un utérus qui donne la vie et un corps qui décide de rejouer massacre à la tronçonneuse une fois par mois, on a parfois besoin d'une petite pause. Ramasse donc votre gros poumon, s'il vous plaît. Arrêtez de broyer du noir, allez boire un petit rouge, même s'il est encore tout. Pour finir, un proverbe. Il ne faut pas mélanger les torchons et les serviettes hygiéniques.

0: ce diable est trop basé. Pas grave, oui, santé. C'est-à-dire compagne Désiré François. Désiré François, mesdames et messieurs, Cassia, ici que nous étions, c'est. Waouh! Mais fait pas aussi patrimoine Maurice, n'est-ce pas? Allez, notre patrimoine, c'est le champ de Mars. On y va.
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0: sortez vos carnets d'Ipin et vos stylos et pour prendre note de ce que Mekrajveria a vu pendant cette semaine concernant les courses de demain, surtout le deuxième classique de la saison, la Barbey Cup. Mekraj, bonjour.
1: Bonjour Patrice, bonjour Sophie.
2: Bonjour.
0: Est-ce qu'il y aura des courses demain avec la pluie
1: Patrice,
0: là
1: depuis 4h30 du matin, ça tombe, ça ne s'arrête pas. Je ne sais pas, hein. Je suis un peu perplexe.
0: Ah, est-ce que les chevaux se sont entraînés? Je ne pense pas, non.
1: Le matin, il y avait quelques galops, mais ensuite, quand la pluie a redoublé à longueur en intensité, il y avait moins de galops, c'était plutôt des trots. Okay. Et là, on est actuellement à la prise de sang où pas tous les entraîneurs envoient leurs chevaux en même temps. Parce que quand même, il pleut des côtes ici à Fosie actuellement.

0: bon, on a pu regarder quelques chevaux. On a pu, il y a quelques chevaux qui sont déjà partis à la prise de sang.
1: Oui.
0: Notamment là, on a Gilles Maurice qui est devant moi, qui part pour prendre pour la prise de sang. Mais c'est une journée compétitive, Patrice. Il y a 7 des gros favoris, mais on les sait tous. Quand journée classique, il y a certainement des outsiders qui vont traverser.
1: Bien sûr. Est-ce que Raymond Danielson a fait le bon choix? Dans son interview avec Ashwin, il était, il avait des doutes. Est-ce qu'il a bien fait de choisir Gilles Maurice pour le barbé demain?
0: Personnellement, moi, je crois qu'il a fait le bon choix parce que Gilles Maurice a quand même battu Zavion à sa dernière sortie malgré une course très compliquée.
1: Mm-hmm.
0: Et n'oubliez pas ce jour-là, il a eu un parcours quand même assez difficile en quatrième et blessure.
1: Ouais.
0: Et la saison dernière, si on se souvient bien, il avait terminé deuxième derrière Meridius, où il avait manqué quelque peu son départ, oui, etc. Donc, on peut s'attendre à une meilleure course de Gilles Maurice. Et pour moi, il est bien coté et son jockey a fait le bon choix.
1: D'accord. Et puis, à surveiller, quel autre cheval dans le barbé, Mekrage?
0: Moi, personnellement, j'aime bien Underwell malgré sa 11e liste. Mm-hmm. On sait qu'il y a du pas. Et là, avec l'état de la piste, on sait qu'il y a beaucoup de jockeys qui vont opter pour l'extérieur aussi.
1: Oui.
0: Donc, moi, j'aime bien Underwell dans cette course. Bien sûr, il faut se méfier de Gilles Maurice. Il y a aussi Meridius qui a bien progressé au fil des semaines. Et bien sûr, il ne faut pas négliger aussi les chances de rapidage.
1: Bien sûr. Parlez-nous d'autres courses, quelques chevaux que vous avez qui ont bien travaillé pendant cette semaine, même pendant la semaine dernière.
0: Alors, la semaine dernière, il y a un cheval de la première course qui a très bien travaillé, qui est Exalted Love. Et moi, j'ai vu un coursier en gros progrès. C'est Indigenous dans la première course. C'est un coursier qui a pas mal travaillé la semaine dernière. Et ensuite, il est parti à Floréal, où il a laissé une bonne impression à Floréal aussi.
1: Mm-hmm.
0: Donc, c'est un outsider valable dans la première course Indigenous.
1: Oui.
0: Dans la deuxième course, Warshaw You, concernant Mike Tyson, quand c'est quand même un bodybuilder à Longueuil, dans une super condition.
1: Oui.
0: Je pense qu'il sera difficilement battu dans cette course.
1: D'accord.
0: Dans la troisième, bon, on doit voir si les chevaux aiment courir dans une piste molle ou même que lente, mais j'aime bien qu'il soit là avec sa deuxième année dans cette course.
1: Mm-hmm.
0: Et dans la quatrième course, Alpine Challenge est le favori de la course. On peut comprendre que ce soit sa première ligne. C'est un cheval qui a très bien travaillé vendredi dernier. Mais il a quand même des adversaires. Il y a un cheval qui a bien travaillé dans cette course. C'est Smith & Wesson qu'on doit avoir l'œil aussi.
1: Oui, oui, oui.
0: Dans la cinquième course, moi j'aime bien Future Frequency. Si j'étais quand même confiant quand il avait couru contre Diamond Days et Ico, je dois quand même lui accorder une bonne chance demain.
1: Oui.
0: Il y a aussi le cheval Auditory et Hansen Cairo qui sont quand même des usures dans cette course, mais moi j'aime bien Future Frequency.
1: Oui.
0: Et dans la dernière course, bon, tout dépendra de comment l'état de la piste sera.
1: Mm-hmm.
0: Non, c'est plus quand même la dernière course après 6 courses, surtout dans le barbé où il y a 11 chevaux. Donc on ne connaît pas trop l'état de la piste actuellement.
1: Oui.
0: Personnellement, je crois qu'il pourra être molle. Et la va garantir les meilleures garanties, mais c'est un back market, c'est un projet qui manque son départ, attention au kickback. Vous aurez plus de détails certainement à la télé demain, surtout par rapport à l'état de l'affiche aussi.
1: Exactement.
0: Les chevaux qui viennent pour y aller dans cette liste, mais la va garantir semble offrir les meilleures garanties actuellement.
1: Merci beaucoup, Mekrage, pour votre analyse, votre briefing. On se donne rendez-vous demain à midi 5. Midi 5.
0: J'espère.
1: Midi 5, demain, on prend l'antenne, chers amis. Merci, Mekrage. À demain.
0: Bye. Bye.
1: À venir à l'horoscope.
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0: débute avec les béliers.
1: Alors, vous ressentez le besoin de changer d'air. Qu'est-ce qui vous en empêche?
0: Les taureaux.
1: Une conversation sincère va renforcer un lien qui compte énormément à vos yeux.
0: Les gémeaux.
1: Votre esprit vif va vous aider à saisir des opportunités avant les autres.
0: Les cancers.
1: Alors, vous avez besoin de vous remémorer des souvenirs heureux pour avancer dans votre vie.
0: Les lions.
1: Votre sens du détail pourrait vous éviter un malentendu.
0: Les vierges.
1: Alors, vous allez être mis sous le feu des projecteurs ce vendredi, les vierges. La question est de savoir si cela vous plaît ou pas.
0: Ouais, les balances.
1: Sortez de votre zone de confort, acceptez des invitations, même si elles vous semblent farfelues.
0: Les scorpions.
1: Votre intuition perçante pourrait révéler ce que quelqu'un essaie de cacher.
0: Les sagittaires.
1: Soyez sûr d'être à la hauteur de vos ambitions, redescendez sur terre.
0: Les capricornes.
1: Attention à ne pas être maladroit dans une conversation à cœur ouvert.
0: Oui, les verseaux.
1: Gardez les pieds sur terre. Gardez les pieds sur terre, ne confondez pas rêve et réalité.
0: Les verseaux, c'est ça?
1: Les poissons maintenant. Alors votre mémoire pourrait vous faire défaut, les poissons, organisez-vous.
0: Merci Sophie, Chris Isaac. Faites aujourd'hui ses 70 ans, chers amis. Juste après la pub, on écoute Wicked Games.
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0: Magnifique, Chris Isaac et Wicked Games. La question du jour signée à Shibachu.
1: Oui.
0: Quelle est la question aujourd'hui?
1: Savez-vous quel organe du corps consomme le plus d'énergie?
0: J'ai aucune idée, mais on aura la réponse avec Hachi tout de suite.

Savez-vous quel organe du corps consomme le plus d'énergie? Même s'il ne représente qu'environ 2% du poids total du corps, le cerveau est un véritable gourmand en énergie. À lui seul, il consomme près de 20% de l'énergie utilisée par notre organisme au repos. Cela s'explique par son activité permanente. Jour et nuit, il traite des informations, contrôle nos mouvements, gère nos émotions, stocke nos souvenirs et coordonne des fonctions vitales comme la respiration ou les battements du cœur. Contrairement à ce que l'on pourrait croire, le cerveau ne s'arrête jamais de travailler. Même lorsque nous dormons, il reste actif pour consolider la mémoire, trier les informations de la journée et assurer le bon fonctionnement de notre organisme. Pour accomplir toutes ces tâches, il a besoin d'un apport constant en oxygène et en glucose, sa principale source d'énergie. C'est d'ailleurs pour cette raison qu'une alimentation équilibrée, une bonne hydratation et un sommeil de qualité sont si importants pour préserver nos capacités intellectuelles. En somme, bien qu'il soit relativement petit par rapport au reste du corps, le cerveau est l'organe le plus énergivore. Une véritable centrale de commande qui fonctionne sans interruption tout au long de notre vie.

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1: Bonjour, se bon Rafik. Moi, moi, tu vous dis à comme ça, si moi, tu as besoin d'un grand zwe football, dans mon avis, moi, tu connais Pelé. Mais là, pour l'instant, il n'est pas là. Si moi, tu as besoin, moi, tu préfères, moi, mettre ça là.
2: Moi, qui s'en balan comme moi, pour Bob. Moi, je m'en raison de qui est. Puis, moi, si moi, tu as besoin d'un grand footballer, un jour, moi, tu as besoin d'un David Beckham ou Eric Cantona, frère.
3: Bonjour, ici, c'est Avis. Si moi, tu as besoin d'un footballer, de mon avis, moi, tu as besoin de Ronaldo.
4: Moi, je suis madame Nezabi Kossine. Si moi, jamais, moi, j'ai un footballer, dans mon avis, moi, pour choisir Mohamed Salah. Parce qu'il est comme mon fils et il joue bien et il est talentueux.
5: Bonjour, maman Belle Absin. Si moi tu as besoin d'un grand footballeur dans mon avis, c'est Cristiano Ronaldo.
6: Bonjour, je m'appelle Asraf. Si moi tu as besoin d'un grand joueur dans mon avis, c'est Messi.
7: Moi, si moi j'ai un grand footballeur dans ce pays Maurice là, moi tu as content de jouer un Pelé. Mais mal sens, il n'est pas là.
8: Moi, je m'appelle Yogesh. Ben, si moi tu as envie de jouer un grand joueur dans mon avis, moi je suis content de jouer Eric Cantona.
9: Bonjour, je m'appelle Ahmed. Moi, si je suis envie de jouer un grand joueur dans mon avis, c'est Bruno Fernandez.
10: On doit voir Jean-Paul, c'est ça?
11: Oui.
10: Oui, Jean-Paul, bonjour.
11: Bonjour.
10: Jean-Paul!
12: Allez. Oui, oui, bonjour.
10: Oui, ça va?
12: Ça va, merci.
10: Jean-Paul, alors, faites quoi dans la vie?
12: Chauffeur.
10: Mais nous,
11: vous allez vous avez, ouais.
10: Nous remorquer chauffeur là. Comment on dit?
12: Oui, vous faites bauder là, oui, oui.
10: Ah, le bauder. Chauffeur, vous perdez des enfants à l'école là?
12: Oui, oui, oui.
11: Ah,
10: ah d'accord.
11: Prudence sur la route.
12: Hein? Oui, bien sûr, bien sûr.
10: L'appli, pas de ça où était, est-ce qu'il a appli béton? Ah, ça, Benken a l'appli là, non?
12: Benken a l'appli.
10: Tu fais attention là aux chemins, qui bannent des enfants là, qui te plient près possible avec l'école. Ok.
12: Mm-hmm,
10: Jean-Paul, Lena NT.

0: un cadeau. Oui, si vous donnez-nous la bonne réponse, nous faisons écouter un extrait ou donnez-nous le titre au nom de l'artiste. Attention, c'est parti. Il y a des enfants là, puis Marie-Fête, t'as pas ce bordel, hein. Jean-Paul,
1: allez, dites-nous
0: la bonne réponse.
2: T'as
0: oui.
1: Bravo.
0: La belle Zaïde.
1: C'est vrai, effectivement.
0: La sœur de ce fils.
1: Voilà, c'est ma sœur. Donc, vous repartez avec un gift pack ce matin, un Mysterious Lavender Face Wash, un fortifiant bio Vita Royal et aussi un Coconut Milk Shampoo. Gros bravo.
0: Bravo.
2: Merci beaucoup.
1: Bonne journée, bon week-end.
0: Bon week-end, Jean-Paul.
2: Merci,
0: bye bye.
1: Merci.
2: Bye bye.
0: Allez, thank you. C'est signé Daïde pour terminer cette deuxième heure, chers amis, à venir le journal.
1: Et aujourd'hui, Adrien Valère reçoit dans l'interview de la matinale Rajen Narsingen, junior ministre aux Affaires étrangères de l'intégration régionale et du commerce international.
0: Nous, on se retrouve après l'interview de la matinale. On va parler football de la Coupe du Monde 1970, la 8e édition de la Coupe du Monde en Fan Zone, qui est pour moi la plus belle Coupe du Monde de tous les temps. On va en parler. Je vais vous raconter toute l'histoire tout à l'heure, aux alentours de 8h40.

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1: Belle matinée, bonne route, il est 8h. Avec Adrien Valère. Bonjour Adrien.
2: Bonjour Sophie, bonjour à tous.
1: Et les titres.
2: Drogue synthétique, l'alerte chez les jeunes sur 173 cas recensés. Près de 6 adolescents sur 10 sont concernés. Rassemblement public vers des sanctions plus lourdes. Narendranath Gopi craint une atteinte à la liberté syndicale. Chagos, la ratification de l'accord se précise. Gavin Glover attend désormais l'examen du texte par le Parlement britannique. Détroit d'Ormuz, le plan d'évacuation suspendu, quelques 11 000 marins restent bloqués dans le golfe. Mais parlons du temps. Pour commencer, le ciel est gris ce matin avec des nuages sur plusieurs régions de l'île. Les averses sont attendues surtout à l'est, au sud et sur le plateau central. Ces averses pourraient être parfois modérées avec quelques orages isolés. Des brouillards sont aussi attendus, et ce qui pourrait réduire la visibilité. On écoute

0: le prévisionniste Yashvi Ramlagan pour plus de détails.
1: La nuage qui vient depuis de l'Est, ça peut de nous en étant plus vieux. Si nous voyons une banque plus géométrique, puis dès 3h30, 4h du matin, c'est une, il y a près de 45 mm dans la région de Bagatelle et dans la région de Providence, il y a près de 50 mm de pluie. Et voir quoi, il y a près de 33 mm de pluie, ou il y a 36 mm. Et si nous voyons un chiffre là, plus là, les pluies vont s'entrer dans le bateau central. C'est qui nous peut atteindre graduellement au cours de la journée pour commencer à atténuer. Mais toujours, ben, la pluie sur l'Est, Sud, plateau central, sans les couper assister même dans une région comme Mondiaou, Grand Bassin, Midlands, Wooton, Providence, Bagatelle même. Mais nous ne pouvons pas gagner un gros lapis. Nous ne pouvons pas gagner 25 mm de pluie dans 30 minutes, ça nous ne pouvons pas gagner. Mais pour nous, nous avons une chose temporaire, nous avons un endroit inondable, ça bien sûr. Mais nous avons un lapis, il peut aller.
0: Si vous prenez la route donc aujourd'hui, soyez très prudent. Et journée internationale contre l'abus et le trafic illicite plutôt de drogue. Ce vendredi à Maurice, les professionnels tirent la sonnette d'alarme face à la progression de la consommation chez les jeunes. Soit 173 cas ont été recensés en 2025 contre 139 l'année précédente. Plus inquiétant encore, près de 6 adolescents sur 10 concernés consomment de la drogue synthétique devenue aujourd'hui l'une des principales menaces. Plus de détails avec Niyama Narayana Reddy et les commentaires de Jenny Yalapa.
2: La tendance est inquiétante et les chiffres ne cessent de grimper. Selon le docteur Nitish Raj Sukul, responsable de la Home Reduction Unit, 173 cas ont été recensés en 2025 contre 139 l'année précédente. Plus alarmant encore, près de 6 adolescents sur 10 concernés consomment des drogues synthétiques devenues aujourd'hui la principale menace chez les jeunes.
3: Nous avons une statistique, nous trouvons les 5 dernières années et en 2021, il y a 117 admissions de institution de santé. 2022, c'est 97, 2023, 126, 2024, 139, 2025, 173. Alors, ce qui nous trouvait, c'est justement, ça concerne les adolescents, nous peut causer, majoritairement à la drogue synthétique. L'autre pourcentage considérable et important, c'est autour de 25 à 30%, c'est la cause des opiacés, hein, particulièrement héroïne.
2: Ça, cette réalité, les intervenants appellent à une mobilisation de tous les acteurs de la société.
0: Et sur le terrain, le constat est tout aussi préoccupant. Au centre docteur Idriss Goumani, Ali Lazer explique que plus de 75% des jeunes admis en réhabilitation sont accompagnés par leurs parents. Pour lui, la drogue synthétique s'est propagée à une vitesse fulgurante, prenant l'ampleur d'un véritable tsunami. Écoutez.
4: Depuis assez longtemps, on tire la sonnette d'alarme, on dit qu'il y a un rajeunissement et une féminisation de la consommation de la drogue. Les parents, ils amènent les enfants dans l'école primaire, à l'âge de 10 ans, ils gagnent avec la drogue synthétique. Mais là, on a un travailleur social qui prend le guet de la case pour inviter les avec les autres parents, vine dansante, pour une bonne rayon. C'est à partir de là qu'ils nous connaissent, s'ils ont posé, on va bien arrêter parce que le phénomène relapse, il est toujours là. Et à cause de ça qu'ils nous font, suivi psychologique et psychosocial.
0: Et les sanctions liées au rassemblement public pourraient bientôt être durcies dans le budget 2026-2027. Le gouvernement annonce un amendement au Public Gathering Act, ce qui change. L'amende donc maximale passerait de 25 000 à 100 000 roupies. La peine maximale de prison, elle, passerait de 4 à 5 ans en cas d'infraction liée au rassemblement public, une mesure qui suscite des inquiétudes dans le milieu syndical. Narendra Nath Gopi estime que cela pourrait porter atteinte à la liberté syndicale et décourager les mouvements de contestation. Lovina Sophie.
5: La loi actuelle encadre déjà les rassemblements publics à Maurice. Pour organiser une réunion ou une marche, les organisateurs doivent informer le commissaire de police par écrit au moins 7 jours à l'avance. Ils doivent préciser le lieu, l'heure, la durée, les organisateurs et, dans le cas d'une marche, l'itinéraire prévu. La police peut aussi imposer des conditions ou même interdire un rassemblement si elle estime qu'il existe un risque pour l'ordre public. C'est ce cadre actuel que nous explique le DSP Lydia Lam.
6: l'intervention de tout rassemblement de 12 personnes ou plus dans l'espace public, excluant certaines conditions qui sont dûment mentionnées dans la loi, l'IN au fond. Toute personne qui organise un rassemblement public, il devait impérativement faire une application en écrit au commissaire de police dans un délai minimum de 7 jours avant l'événement. Là-dedans, il est bon de préciser que la police capable impose certaines conditions à l'organisateur et la police n'a la prérogative aussi pour arrêter n'importe qui l'événement s'il y trouvait une

0: de risque par rapport à la sécurité publique.
1: Mais avec l'amendement annoncé dans le budget, les sanctions seraient renforcées. L'amende maximale passerait de 25 000 à 100 000 roupies. La peine maximale de prison passerait, elle, de 4 à 5 ans. Pour Narendranath Gopi, qui intervenait mercredi lors d'une conférence de presse, cette mesure envoie un mauvais signal. Selon lui, elle risque de freiner les actions syndicales.
2: Les fins coincent surtout les syndicalistes qui nous habitent à faire une manifestation. Ils coincent nous à travers révision de sa PGLA. Et en même temps, maintenant, ils permettent aux militaires, les pouvoirs gagnent support militaire avec la police américaine pour mettre là.
1: Les syndicats disent suivre de près l'évolution de cet amendement qui devra passer par l'étape parlementaire avant d'entrer en vigueur.
3: Chagos, à présent, Gavin Glover affirme que la ratification de l'accord se précise. L'Attorney General est revenu hier soir au Parlement sur les étapes ayant mené à la rétrocession de l'archipel à Maurice. Selon lui, l'examen du projet de loi par le Parlement britannique n'est plus qu'une question de temps, même si aucune date n'a encore été fixée. Gavin Glover a aussi indiqué que plus de 20 projets de loi ont été élaborés cette année. Il a ajouté que le viol conjugal et le féminicide figurent dans le Criminal Code Bill bientôt présenté au Parlement. Écoutons-le.
4: Madam Speaker, this is not a matter to be settled by lucky you quick draw strikes, but by patience and diplomacy. 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way to safeguard the long-term future of the base, and continues to work closely with the US and Mauritius on the next steps. 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
3: Patrick Asirvanen défend la réforme de la pension annoncée dans le budget 2026-2027 lors des débats budgétaires. Le ministre de l'Énergie a dénoncé la mauvaise gestion des fonds de pension sous l'ancien régime. Il affirme que les deux fonds de pension du CEB sont déficitaires avec des manques à gagner de 131 millions et 64 millions de roupies. Selon lui, cette réforme est nécessaire pour assurer la viabilité du système pour les générations futures. Écoutez.
5: Nous devons avoir également le courage de reconnaître une réalité qui s'impose à nous. Le système de pension non contributif est aujourd'hui arrivé à un point où sa durabilité, sa pérennité est mise sérieusement en question. Si nous continuons à appliquer le même modèle sans adaptation ni réforme, que laisserons-nous aux générations futures? Ce que le docteur Amgoulam fait aujourd'hui, c'est pas pour nous, c'est pas pour nos enfants, c'est pour les enfants de nos enfants. C'est pour la génération à venir, c'est pas pour nous. C'est pour cette raison que je dis que gouverner, c'est pas facile.
3: Autre chose à présent, la création d'un campus dédié à la formation des infirmiers est une nécessité pour assurer la relève dans le secteur de la santé, estime Ram Nawazadik, représentant de la Nursing Association. Il insiste aussi sur l'importance d'améliorer les conditions de travail afin d'encourager les médecins à rester dans le secteur public. Ces propositions interviennent alors que le budget prévoit le recrutement de 2220 professionnels de la santé ainsi que davantage de formations spécialisées. On écoute Ram Nawazadik au micro de Cheminée Zouzir Wahid Ali.
6: N'est-ce pas permettre la qui pour venir travailler dans Maurice? J'allais pas le travailler dans l'Europe, dans New Zealand. Mon DLI, bien. J'ai besoin de faire un campus School of Nursing avec tous les facultés. Comment se traîne? Est-ce qu'il y a un docteur qui a un plus moins qu'il y a un senior chief executive? Nous pas qu'à rentrer dans scale of salary, j'ai besoin de faire une commission pour la santé. Vous en faites pour faire docteur? Combien de millions vous avez dépensé pour faire docteur pour les vignes gains? Combien? 50 000?

0: OP 60 000 OP. DNS peut travailler avec 50 malades. Même l'équipement, même Lily, même vieille Lily, même Lily Resso et y a Health Center. Docteur vini des mi-journée, mais comment se faire faux marchon? Je demande le ministre Béchou faire un campus School of Nursing. Donne un incentive à un docteur pour rentrer dans l'hôpital. Fait une commission de la santé qui se la paye et l'autre la paye. Qui lui attire pour lui rentrer dans le service public.
1: Et à l'étranger, la présidente par intérim du Venezuela, Delcy Rodriguez, doit se rendre dans les zones sinistrées après de lourds séismes survenus mercredi. Donc, le bilan s'est alourdi à 188 morts et plus de 1500 blessés. Et le plan d'évacuation du détroit d'Ormuz, qui doit permettre de faire sortir quelques 11 000 marins bloqués dans le golfe, a été suspendu hier après une attaque visant un navire qui avait emprunté ce passage, a annoncé l'Organisation maritime internationale. C'est la fin de ce journal. Restez branchés sur RM1 à suivre l'interview de la matinale avec le junior minister Adjane Dorsingen.

Merci Zopir Ouzanou pour l'interview de la matinale sur RRM1 ce matin. À l'écoute, donc, aux autres pétanes, Adrien Valère. Depuis budget 2026-2027, beaucoup syndicalistes inquiets, raison de ces réformes pensions, principalement des bas

0: retour au means testing qui finit out finalement, mais aussi ben, un amendement qui dans Public Gathering Act pour une sanction plus forte pour ben, un rassemblement qui par conforme, mais il y a aussi donc renforcement l'ordre public, coopération sécurité avec ben, partenaires étrangers parmi les États-Unis. Et aujourd'hui, nous sommes avec nous Rajen Norsingan, junior minister, ministère affaires étrangères, qui est aussi une formation juriste. Bonjour Rajen
1: Norsingan. Bonjour Monsieur Vallée, à tous les auditeurs. Mauricien, Mauricien, bonjour.
0: Donc Rajen Norsingan, outil représentant légal du mouvement Ranou l'ATS, si je ne me suis pas trompé, donc à l'époque. Au final aussi, il y a un problème quand tu fais un rassemblement à l'époque, quand tu as un régime, tu l'as. Quand, où trouve la situation actuelle avec le budget, la réforme, etc. Est-ce que vous comprenez que ça peut mettre un trouble dans l'esprit ban syndicaliste aujourd'hui qui peut faire ban reproche?
1: Bon, vous connaissez ça, budget là. Un budget, nous bien comprendre, il y a d'abord simple. Moi, pas économiste, moi, juriste, mais qui considère recette et non, et qui considère dépenses ou peut faire. Maurice, pendant plusieurs années, plus de à peu près 10 ans, tous les paramètres économiques en 2024, quand c'est un nouveau gouvernement l'envenir, il y a au rouge. Qui vous prend déficit budgétaire, il arrive à un seuil qui n'est pas capable de tolérer. Ou gagne tout balance commerciale, il y a au rouge. Ou gagne inflation, il y a au rouge. Donc, tous les paramètres sont au rouge. Donc, le gouvernement est mis à prendre une mesure. Une mesure difficile. Et bien sûr, ce gouvernement-là, le Premier ministre et ben les autres ministres, ben députés, ben tous les parlementaires, junior ministres incluant, ne sont pas insensibles. Tout le monde nous a fait sacrifice. Donc, pension qui nous est là, et dans certains pays, le système des pensions est écroulé. Quand on a l'exemple de Sri Lanka, à l'époque, Argentine, la Grèce, donc nous devons faire attention. Et quand il prend sa main de mesure l'année dernière, nous n'écoutons un peu la colère de citoyens, et ça l'année-là, le gouvernement, avec des bonnes intentions, les experts aussi, il vient envie de réformer le système pour, avec un système de ciblage. Quand on parle de le ciblage, qu'est-ce que ça veut dire? Le ciblage veut dire où peut protéger ban démunis, ban du monde qui gagne moins, et où c'est mettre un peu plus fardeau le ban classe moyenne et aussi ban riche. C'est ça qu'on appelle ciblage. Parce que le système de pension, il n'est pas possible qu'un du monde gagne 100 000 roupies, il peut travailler, et en même temps, de 60 à 65 ans, il gagne pension. Quand ils pensent à la mesure là dans le budget, vous trouvez, normalement, on a first reading de la loi, après on a second reading, et pendant second reading là, ben, du monde vient discuter. Et à l'intérieur du gouvernement, même quand ils pensent à la mesure là, il y a plusieurs députés, ministres, et aussi junior ministers, à l'exemple moi-même, m'ont envoyé le message au ministre des Finances, et ben, aux responsables politiques, pour dire aux autres qui, peut-être, nous ont réfléchi mieux. Mais donc, ce n'est pas juste syndicaliste.
0: Vous ne pensez pas qu'il s'est bien fait avant ça?
1: Non, peut-être que ça. Nous avons dire qu'il y a une mesure quand on prend. C'est ça, moi, dire au second reading. Qui fait dans le second reading? Comme un député, ministre, junior ministers, causé, et même membre de l'opposition.
0: Mais est-ce qu'il finit la consultation avec eux?
1: Oui, il y a une consultation. Nous causons dans les grandes lignes. 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Tout bon détail, parce qu'il est là, il pour fausse, la main du monde capable de prendre, comment dire, prendre l'avantage, quoi, ou en avance, ou fini, connaître qui peut être dans le budget, là. Vous discutez dans les grandes lignes, il y a un amant débat, dans le groupe parlementaire, dans le conseil des ministres, et dans plusieurs les autres groupes, ils discutent dans les grandes lignes, mais livré qui, sa mesure là, dans tout ce, technicité, et dans tout ce détail, la plupart, enfin, majorité, ban ministre et ban député, pas au courant.
0: Je suis pas au courant. Donc, c'est pour ça qu'ils ont fait tant de la voix.
1: Bien après. Sûr, bien sûr, pendant les débats, et aussi avant, le même jour, pour qu'on dire au moins le soir même, mon dit le ministre des Finances, le Premier ministre, qui, bidjela, vous ne savez pas pourquoi il y a un budget parfait, hein.

un budget qui, pour moi, ma propre évaluation, à 80-90%, c'est un très bon budget. Malheureusement, avec sa mesure réforme de pension, qui, l'ivini, comment dire, il paye tout ce qui est bon dans le budget, que ben, on peut focaliser là. Et moi, personnellement, en tant qu'un socialiste modéré, je comprends appréhension de ben,

0: de bonnes vieilles personnes, bonnes personnes de troisième âge. Bon, on s'est appelé confusion aussi.
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0: 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Connais-moi, quand il y en a, qu'on rappelle, quand il y en a un amendement, là, à IBA, bon, elle n'est pas le premier du monde, sinon la première personne qui finit, dire qu'il n'est pas correct, ça, un amendement-là. Et, bien sûr, il y en a les autres camarades, qui t'y joignent, à ce mouvement-là. Nous, pour la liberté d'expression, nous, pour la liberté de se regrouper, de manifester. Mais, la Constitution prévoit ça deux droits-là. Section 12 de la Constitution, liberté d'expression et aussi liberté de gathering, les garanties par la Constitution. Et dans la loi Public Gathering Act, ils permettent du monde manifester, protester, oui, mais dans l'ordre et la paix.
1: 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Ou même où le film passe dans sa main de trouble-là, est-ce que vous pensez que ça peut aller justifier?
0: Non,
1: regarde ça. Syndicaliste?
0: Moi, je ne sais pas quoi qui. Bon, ben syndicaliste, il fait ma représentation. Et là, mon camarade, à l'intérieur du gouvernement, il fait ma représentation. Vous connaissez tout, chaque fois qu'on fait prendre ce qu'on appelle, ou prendre une sanction, ou même une fine, un emprisonnement, l'Ibizin, c'est ce qu'on appelle respecter un principe de base, le principe de la proportionnalité dans la loi. Donc, moi, dans mon opinion personnelle, on dit ça à ton général, on dit ça à qui de droit, le syndicaliste, il fait une représentation, mais c'est nous pas capable aussi, d'un extrême à l'autre, nous devons garder ça à l'équilibre, respecter ça principe de la proportionnalité. Donc, il est important qu'il nous amène l'équilibre, du monde qui a le droit à manifester, du monde qui a le droit à exprimer ça, par exemple au Facebook. Du monde, la fois dernière, le gouvernement est venu, il nous supprime, manipule Facebook, brime la liberté. 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
0: 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Il y a beaucoup de fake profiles, il y a beaucoup de monde qui fait ban juron, qui est inacceptable dans une société démocratique. 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Nous disons, moi, j'ai la liberté d'expression menacée, par, même par ce gouvernement, je connais qui m'a besoin de faire. Donc, moi, vous tolérez qui n'importe qui gouvernement empiète nous la liberté d'expression ou la liberté de faire une manifestation pacifique. Mm-hmm.
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0: 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Mon camarade syndicaliste, il y a plusieurs mots, mon camarade syndicaliste, je peux critiquer, je tenais ma appréhension. Et n'importe qui citoyen lambda, il a le droit de critiquer. Il n'y a pas d'accord. C'est ça qu'on appelle un dissent dans notre société. Et le gouvernement, justement, il a dit, on peut pas en ligne, comme on a dit, mais qui fait le gouvernement peut reculer. Mais c'est ça qui montre aucun gouvernement à l'intérieur.

0: Et il y a même un dissenting voice et le premier ministre, qui est ministre des Finances, bizarre reconnaître qu'il est inécouté et il est pas un dictateur. Quand il est écouté, il trouvait qu'il peut-être dans l'absolu bizarre réforme pension, mais peut-être façon Péferli un peu trop vite et peut-être cible l'argent. Je vais donner un exemple. Peut-être pas si vous avez mis sa seuil là 50 000. Moi, pas connais moi, moi, pas économiste. Peut-être si vous avez 75 000, 100 000.
1: Mais justement, un film de ban expert pour voir la question. Beaucoup de gens peuvent dire aussi est-ce qu'un film bizarre paye aux alentours de 900 000 roupies à sa ban du monde pour faire ça, pour ensuite retourner vers leur hier.
0: Non, regarde ça, ban expert. Comment le mot dire? Vous êtes ban expert. Vous êtes Getli en termes de chiffres, en termes de. Qui n'est arrivé dans le passé, je te fais une projection dans 10 ans, 15 ans, 20 ans, 25 ans. Est-ce que ce système de pension-là est soutenable, est durable, ou ça n'est pas le crash? Ben, l'un de dans la peau technique. Maintenant, c'est au politicien de guetter la peau, là, amener l'équilibre, amener une balance entre le côté social, le côté chiffre, et amener l'équilibre. Et bien sûr, quand on peut prendre des mesures, là, nous pouvons peut-être que mal comprendre ciblage. Le seuil peut être discutable, hein, on ne peut pas dire le contraire. Ça, c'est à l'intérieur du gouvernement, vous avez discuté. Mais le ciblage est fait, justement, moi, le beaucoup d'affaires, je dis, nous avons prothèse, nous avons du monde misère. Nous avons prothèse, nous avons du monde vulnérable. Il n'est pas possible qu'il y ait du monde qui gagne un salaire très faux, 100 000, 200 000, 250 000. Monsieur Valère, au cas qu'on prend, combien de monde qui gagne 200 000 roupies salaire, 150 000 roupies salaire, il vous a gagné pension 15 000 roupies?
1: Vous pensez qu'il du monde a
0: capable? Mais si, si nous continuons comme ça, là, Enzo, quand le système-là crache, veut dire, ben, du monde misère, ben, du monde qui peut gagner, aujourd'hui, notre salaire 17 000 roupies, 18 000 roupies, il vous a maximum 30 000 roupies, Enzo, ça, ben, du monde, nous peut mettre à risque qu'ils n'ont pas gagné pension du tout dans 15 ans, 20 ans. Est-ce que c'est ça qui nous envie? On pas connaître, mais ils se posent la question.
1: Mais les pensionnaires actuels, là, qui n'a, je peux dire qu'ils ont aussi soutenu la vie.
0: Non, bien sûr. Moi, je suis tout à fait d'accord. Moi, mon opinion personnelle, ben, du monde qui gagne, qui des années en difficulté, ben, c'est ce que m'appelle, lower middle class. Et en bas, lower middle class, ils ont besoin d'être protégés, ils ont besoin d'une pension. Ça, c'est mon opinion personnelle. Mais par contre, ben, du monde très aisé, pas juste très, très aisé, ben, aisé, et très aisé, et ben, capitaliste, ils ont pas gagné. Ça, c'est mon opinion personnelle. Moi, puis, engage le gouvernement. Peu importe qui la décision du gouvernement pour prendre. Moi, c'est une opinion comme un socialiste modéré. Nous, bien capable, protège, ben, du monde qui est au bas de l'échelle et qui, lower middle class, ben, middle class qui est aisé, et above middle class, bizarre pas gagner ce manque de protection là.
1: Une dernière question là, ça dossier là, Radio Nostingen. En principe, Ban Saint-Gallis, il dit qu'ils sont pour devant Parlement le 29, si je ne me trompe pas. Est-ce que vous pensez que ça peut capable avoir un impact à cause d'un dia qui Premier ministre et à l'écoute la population? Vous pensez que ça
0: non, peut. 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Bon, c'est demain, qui, donc cet après-midi, nous vous connaissons avec summing up du Premier ministre. Quelle solution a été retenue? Et vous pensez, à partir de là, le calme va revenir. Mais c'est maintenant que vous avez réfléchi. 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Qui côté nous va le tirer, mettre ban taxe? 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

0: 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Mm-hmm. Pas quoi qui critique un monopole de l'opposition ou ça un monopole de ban citoyen. Même si au ministre, on a le droit de critiquer à l'intérieur. Même si on est junior ministre, comme moi, souvent on fait une critique à l'intérieur. Mm-hmm. Nous avons le droit de faire ça, et moi peux faire ça. Mm-hmm. Mais c'est vraiment quand même un étalé en public qui m'a une réserve, qui m'a une critique qui m'a fait. Et moi, quand je dis, parfois, mon esprit critique qui me tient comme un social activiste, comme un académique, et je dis, même si je suis junior ministre, moi, il a toujours mon esprit critique et mon voice out faux à l'intérieur. Mm-hmm.
1: Donc, peut-être nous capables de faire une petite parenthèse pour aller au dossier du Chagos ou du ministère aux Affaires étrangères. Fin, il y a un changement au niveau de la tête au Royaume-Uni. Qui est l'actuel de la situation actuellement?
0: Vous connaissez depuis le Chagos, le négociation pilotée. Bien sûr, nous faisons un travail technique au niveau de mon officier, M. Ramphol. Mais le premier ministre lui-même qui pilote le projet est attorney general. Donc il négocie, connaît comment dans le passé malheureusement avec une déclaration fracassante de l'ancien de certains dirigeants de l'ancien régime et ça pas l'amène à bon port. Pardon. Donc malgré la bonne volonté et une négociation très très poussée qu'il fait, nous adopter une diplomatie tranquille. Nous pas cause beaucoup le ça dossier là. L'accord qui est signé, malheureusement, pas encore ratifié, il est bien ratifié par le Parlement. Nous nous confions qu'il y a l'accord-là, ultimately, il y a une win-win situation, à la fois pour les États-Unis, pour les Britanniques, la Grande-Bretagne, et pour Maurice. Donc, moi, je suis certain qu'at some point in time, nous vous trouvons une solution. Et là, on trouvait que l'attorney general de l'Angleterre, l'Indien, qui, malgré que le Premier ministre Starmer, il peut aller, mais il a une constance dans la politique, et nous constons dans nos façons de opérer, façon de nous négocier, et bon, c'est le gouvernement britannique aussi pareil. Pardon, le gouvernement britannique pour honorer ce l'engagement qu'il prend. Et c'est ça qu'il nous souhaitait. Comme on dit, Maurice, nous avons payé suivre la Suisse dans une diplomatie nous pas cause beaucoup, tranquille, et nous négocier, côte bise à négocier, et monsieur qui ne s'en va pas pour ce bon résultat.
1: Donc, le dossier de Chagos sur la bonne voie, d'après le junior ministre Rajan Narasinghan, qui est présent aujourd'hui avec nous au plateau de la matinale. Merci, Rajan Narasinghan, d'avoir répondu présent.
2: Une dernière question. Oui. Rajan Narasinghan, nous causons la musique. Et pour terminer en beauté, interview, relax, tranquille, au divan. La pipe est tombée. Une choisissez un morceau de Pink Floyd. Another brick in the wall, un mot mythique. Qui vient de choisir ce mot, celui-là?
0: Bon, moi, on connaît moi tout le temps, depuis l'enfance, bon, toujours un esprit un peu, pas dire révolutionnaire, mais comment dire, quand même, un esprit, qui nous a cassé, tout le temps, l'éducation, et la façon qu'il nous enseignait, il reste figé, il reste un peu statique. Pour beaucoup d'un système on va pas vous dire révolutionnaire, mais nous sommes toujours dans le changement, innovation et mettant en question la façon de nous faire. Même moi-même, presque souvent, on me remet moi-même en question.
2: Oui.
0: Et même si moi dans un gouvernement, moi, on fait qu'explique Monsieur Valère, moi là pour critiquer à l'intérieur.
2: Oui.
0: Il ne fallait pas nous complaisant, nous dire tout ce qui fait bon, nous voulons une semaine. Non. Moi jamais, moi pas une semaine. Et même si moi, dans le gouvernement, toujours, moi, il y a l'esprit critique là.
2: Et tout ça.
0: Et bien sûr, vous avez une solidarité aussi.
2: Ça pour faire du bien.
0: Tout ça pour le bien.
2: Oui, bien sûr.
0: Et nous, tout, nous apprendre, nous faire manier. Personne n'est pas parfait. Nous faisons que le budget. Ben expert, là, je me critique, ben expert là, je viens, comment on dit, je donne un rapport. Maintenant, c'est ben politicien qui faisait une balance. Et le ministre des Finances, il vient de bonne foi. Et quand il trouve, il écoute son ministre, il écoute son junior ministers, il écoute l'opposition, il écoute les syndicalistes, et il prend mesures qui bizarre prend.

0: parce que vous écoutez, là, je vous dis, vous êtes dictateur. Quand écoutez ça, vous dites, non, mais qui fait bien reculer. Mais, connaît, pour certains du monde, ben, vous il y a au moins pour 15-20% du monde, connaît ça, gouvernement, là, il y a quand même 60% du monde plus une vote li, mais il y a aussi, il y a du monde pas de vote li. Et nous acceptons critique. Ça, ça, 20, 25, 30% du monde qui ne vote contre, je tiens un droit à critiquer, mais en respectant les règles, les paramètres légaux, en respectant qu'ils n'ont pas fait de diffamation, pas passer de commentaires désobligeants du monde, comme moi tout le temps, je critiquais dans le passé, quand j'étais un social activiste, quand j'étais dans l'opposition, mais en respectant les personnes, la dignité des personnes, jamais je ne servais pas d'injure, jamais je ne faisais pas de diffamation, et ça, je pensais que tout le monde gagne droit, et ça critique là, bizarre là, du monde qui a le droit de critiquer dans une société démocratique, mais pas dépasse les bornes, pas dépasse le cadre légal.
1: Adjane Nassinian, merci d'écouter ça, monsieur.
0: Ok,
1: extraordinaire
0: plaisir.
1: De Pink Floyd,
0: avec
1: Another Brick in the Wall, nous allons mettre l'idée du commencement et nous loguer. Merci.
0: Merci à vous.

0: Et tout de suite, notre rubrique Regard sur l'histoire avec Reza Duli Mahmoud, qui nous raconte l'histoire de Charles Darwin.
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4: Chers auditeurs, bonjour. Je vous parle aujourd'hui d'un éminent naturaliste, d'un biologiste et d'un écrivain britannique. Notre personnalité en question révolutionne les biologies par ses théories novatrices. En effet, ses observations biologiques et géologiques le conduisent aux théories de l'évolution et de la sélection naturelle. Et oui, ce scientifique de renom a foulé notre sol au mois d'avril 1836. Je vous parle évidemment de Charles Darwin. Il naît le 12 février à Shrewsbury, dans le Kent, en Angleterre. Il fait ses études à la Grammar School de Shrewsbury et entame des études de médecine à l'Université d'Édimbourg. Par la suite, le jeune Darwin étudie la théologie au Christ College de Cambridge, mais ni la médecine ni la prêtrise ne l'intéressent. Très tôt, il se passionne pour l'observation de la nature. À 22 ans, il se joint en tant que naturaliste au vaisseau HMS Beagle pour un voyage autour du monde. Ce voyage dure 5 ans et prend fin le 2 octobre 1836. Darwin poursuit ses observations sur les îles Galapagos, qui est le point de départ de ses découvertes. À la fin de son voyage, il fait escale à l'île Maurice. Le botaniste visite l'île en passant par le nord en direction de Port-Louis le 29 avril 1836. Il est immédiatement frappé par la beauté naturelle de Maurice. Pour lui, Port-Louis est plus français et moins anglicisé que Calais ou Boulogne. Il remarque que les rues de la ville sont alors très propres et régulières. Il est également sous le charme de son joli petit théâtre et de ses grandes librairies aux rayons bien garnis. Toutes ces images que projette Port-Louis sont pour lui un avant-poste de l'ancien monde de la civilisation. Le 2 mai, il gravit la montagne du Pouce. Arrivé au sommet, il jouit d'une vue imprenable sur les terres insulaires. Le 3 mai, il passe quelques jours chez le capitaine Lloyd, un arpenteur et un ingénieur britannique. Le 5 mai, son hôte l'emmène examiner des rochers coralliens surélevés à Rivière-Noire. Darwin apprécie les collines escarpées et les fermes cultivées de la région et se promène à dos d'éléphant. Ce pachyderme de Lloyd est apparemment le seul présent sur l'île à l'époque. Le 9 mai 1836, Darwin quitte Port-Louis. C'est son dernier voyage. Rentré en Angleterre, il épouse sa cousine Emma Wedgwood et s'installe à Down dans le Kent en 1842. En 1859 paraît son ouvrage majeur qui bouleverse le monde scientifique « Origin of Species » suivi de « Descent of Man » en 1871. Charles Darwin s'éteint à Down le 19 avril 1882 à l'âge de 73 ans. Il est enterré dans l'abbaye de Westminster.
5: Fanzone avec Patrice.
6: Oui ?
7: Oui, Sophie.
6: On parle de Coupe du Monde, là, n'est-ce pas? 1970, oui. Bah, en fait, c'est la suite de ce que vous racontiez hier.
7: De 1970,
6: oui.
7: Où l'Angleterre a remporté la Coupe du Monde.
6: Oui.
7: Et puis, ben, 4 ans après, on va où? On va au Mexique.
6: On va au Mexique, mais on veut savoir... enfin, on a une autre question, comme ça, vous allez pouvoir nous expliquer en même temps. Selon vous, est-ce que la Coupe du Monde 1970, c'était la plus belle, selon
7: vous? Je pense oui. Et les experts aussi pensent que oui. Ben, cette Coupe du Monde 1970, la 9e édition, s'est tenue au Mexique du 31 mai au 21 juin. Cette édition de la Coupe du Monde, décrite comme l'une des plus spectaculaires, est également marquée par les 10 buts de Gerd Müller, l'Allemand, et la demi-finale à suspense que je vais vous raconter, connue comme le match du siècle, qui se termine sur le score de 4-3 pour l'Italie après prolongation.
6: Mm-hmm. Ouais. Et ben justement, qu'est-ce qui a rendu cette Coupe du Monde exceptionnelle?
7: Ben écoutez, pour la première fois, le remplacement de joueurs dont le jeu a été autorisé en Coupe du Monde, à raison de 2 substituts pendant un match. L'Union soviétique a été la première équipe à faire un changement dans l'histoire de la Coupe du Monde contre le Mexique dans le match d'ouverture. Et puis cette Coupe du Monde a également vu la première utilisation des cartons, carton jaune et carton rouge. Cette Coupe du Monde était également la première à être télévisée en couleur.

0: travers le monde. Et puis afin de s'adapter aux horaires de programmes européens, quelques coups d'envoi, dont notamment ceux du match d'ouverture, le quart de finale et la finale, ont été donnés à quelle heure, d'après vous? À midi, Sophie. Les joueurs et les entraîneurs n'étaient pas contents parce qu'il faisait chaud au Mexique. Mais bon, c'était comme ça, c'était pour la télé. Voilà.
1: Oui. Mais parlez-nous aussi des gestes du fameux Pelé.
0: Écoutez, le roi du football est à son apogée parce qu'en 1966, on l'a blessé. Là, il revient très très fort à côté des joueurs d'exception. Rivellino, Tostao, Gerson. C'est une équipe de et Jairzinho, c'est une équipe de stars, on va dire. Mm-hmm. C'est là qu'on découvre les vrais stars brésiliens. Le lob de Pelé depuis le centre du terrain. Un geste unique, c'est la première fois qu'on voit quelque chose comme ça. La feinte sur le gardien de l'Uruguay, il laisse le ballon passer sans toucher le ballon et il fait le tour du gardien, mais il n'arrive pas à marquer. Ce geste reste un geste légendaire. Mmh. Et puis la reprise de la tête de Pelé sur Gordon Banks pendant le match Angleterre-Brésil, que Pelé commence à célébrer, il se dit c'est un but. Non, Gordon Banks est là, il tient le ballon mais quand même, c'est le Brésil qui bat l'Angleterre 1-0.
1: Oui, mais il y a eu aussi le match du siècle.
0: Je vous en parlais, Italie-Allemagne. Ben écoutez, l'Italie ouvre le score par un but de Boninsegna suite à un excellent 1-2 avec Riva, qui est le meilleur joueur italien. Et puis, par Karl-Heinz Schindler, à la 90e minute d'égalisation, prolongation, Gerd Müller donne l'avantage à l'Allemagne à 94e minute. Égalisation de l'Italie. Et puis ça part comme ça, 3-2 pour l'Italie, 3-3. Et puis arrive un moment que Franz Beckenbauer se blesse à l'épaule. Mais on a fini de faire tous les changements et il ne peut pas sortir. Ou l'Allemagne joue à 10, ou Franz Beckenbauer joue avec sa clavicule cassée. Et il joue comme ça, une bandasse dit partout.
1: Incroyable. Ouais.
0: Et jusqu'à la fin du match. Et on dit toujours c'est l'Allemagne qui gagne, sauf que cette fois c'est l'Italie qui gagne et qui part en finale contre le Brésil. Mmh. Voilà.
1: Et selon vous, qui c'est qui remporte
0: C'est pas selon moi. Hein, c'est...
1: Ouais, selon vos analyses.
0: Ouais, qui remporte cette finale Eh bien, c'est le Brésil, avec une équipe monstrueuse, Rivellino, comme je vous ai dit, Tostao, Jairzinho, Gerson, le grand Pelé, le capitaine Carlos Alberto. Ce qui me marque, c'est le but de Pelé de la tête, parce que Pelé, il n'est pas grand, hein, il mesurait 1m68 à peu près. Ouais. Mais il décolle, et puis il marque un but, et puis égalisation de l'Italie. Et puis 2-1 pour le Brésil, 3-1 pour le Brésil. Mais le but de ce match, c'est le dernier but du 4-1 de Carlos Alberto. Mm-hmm. Et c'est un but extraordinaire. Et puis le Brésil qui gagne la Coupe du Monde pour la 3e fois. Et le Brésil qui garde la Coupe Jules Rimet. Mm-hmm. Et définitivement, et puis c'est là que la nouvelle Coupe du Monde rentre en jeu en 1974 en Allemagne. Je vous raconte tout ça lundi.
1: Oui, mais vous savez pourquoi est-ce que les footballeurs, ils aiment bien aller chez le coiffeur?
0: Non, je ne sais pas.
1: Pour avoir une bonne coupe.
0: Ah, ça c'est bien ça.
1: Voilà.
0: Qu'est-ce qu'il y a à la télé ce soir et pendant le week-end? On vous dit ça tout de suite.
1: Bah écoutez, sur la MBC 1 à 20h25, c'est une série locale, donc Gandhi. Et puis sur la MBC 11, aujourd'hui, comme on est vendredi à 20h35, on parle de Turf Tips.
0: Mm-hmm. Avec Mekraj et Rajiv.
1: Exactement. Et puis, alors à 21h30, Mondial en route vers New York. 23h, c'est le live. Il y a un match ce soir, n'est-ce pas?
0: Oui, il y a un match ce soir. Il y a Sénégal-Irak et France-Norvège. C'est à 23h.
1: Oui, et puis sur la MBC 5 à 20h. Télénovela, un amour sauvage à 20h50. Télénovela toujours, Valentina My Special Love à 21h35, la Descendants of the Sun. Et puis, qu'avons-nous aujourd'hui? Ah ben vendredi 20h25, Fun Friday with Jerry. Mm-hmm. Donc chaque vendredi, un moment de détente et puis...

0: Aujourd'hui, il a comme invité Brian Buckland, Ludovic le professeur et puis Shail Fit.
1: Ouais.
0: Donc à suivre sur la MBC2 aujourd'hui à 20h25, Fun Friday with Jerry.
1: Et les matchs au programme demain matin 4h, Uruguay-Espagne, Cap-Vert, Arabie Saoudite, à 7h demain matin, Nouvelle-Zélande-Belgique, Égypte contre Iran. Et puis dimanche matin 1h, Panama-Angleterre, Croatie-Ghana. À 3h30 du matin dimanche, Colombie-Portugal et Congo-Ouzbékistan. Voilà les matchs au programme, chers amis, pour ce week-end. Et on termine avec la Jordanie contre l'Argentine, l'Algérie contre l'Autriche et on arrive lundi matin. Hein. Non, dimanche, les 16e de finale, premier 16e de finale. Afrique du Sud, Canada. Voilà pour le programme.
0: Oui, pour la radio, alors à suivre sur RMA aujourd'hui de 10h à 11h. Dans Habiter notre île, Christelle de Spéville qui reçoit Sarasvati Malak et Anthony Bouic, membres du groupe Patiatan, ainsi que Delphine Berthomier, proche collaboratrice du groupe et autrice du livre-album paru l'an dernier au cœur des échanges. Les légendes et contes qui traversent leurs derniers albums avec un focus particulier sur l'exploration sonore réalisée pour Oda, inspirée de mythes de la Lémurie.
1: Merci Sophie.
0: Oui, je t'en prie.
1: Le gâteau d'anniversaire, c'est maintenant. On part à Flac pour retrouver Anjana. Bonjour.
0: Kunjana. Bonjour. Excusez-moi.
2: Kunjana. Bonjour tout le monde.
0: Ça va?
1: Ça va bien?
2: Oui, et vous?
0: Oui.
1: Ça va.
0: Qui programme là? Fek Leve? Qui peut faire comme ça?
2: Fek Leve là.
0: Vous pouvez dire ça.
1: Fek Leve?
0: Kunjana, oui. D'habitude, d'avant, vendredi, qui a habité fait l'ouvrage?
1: Ouais.
2: Non, mais là, moi, à la maison, bientôt, une USP.
1: Oh,
0: et c'est vacances.
1: Qui peut aller étudier comme ça? Qui peut aller étudier comme ça à l'université là?
2: Mathématiques.
1: Ah, yo papa, oh, ça, Sophie qui fout là-dedans.
0: Du tout pas, hein? Mi-temps même mot. Mi-temps même mot.
1: 100 plus N.
0: 100 plus N. Sentier N.
1: On parle qu'elle en fait 100 plus N. Oui, mathématiques, là, qui peut faire? Elle est là après une professeure mathématique.
2: Oui, professeur même.
1: D'accord.
0: C'est super.
1: D'accord.
0: En tout cas, bonne continuation. Et ben nous sommes maintenus pour chanter pour vous parce que c'est un jour spécial, n'est-ce pas?

0: Voilà, c'est ouais, de c'est... la part de maman, papa et de votre sœur. Vous repartez ce matin avec un gâteau offert par Carrefour et une petite bouteille enfin, de Pure Heaven. Mm-hmm. Une petite boisson, un petit cheers, ok?
1: Oui.
2: Bonne journée,
0: merci.
2: Bon week-end.
0: Bonne journée.
1: Merci, bonne journée, bon week-end. Merci.
2: On arrive à la fin de cette émission, de cette semaine. On se donne rendez-vous lundi. Passez un bon week-end. L'équipe du matin.
0: Salut Megan, merci pour les images à la télé.
2: Ouais,
0: Arvin Obilok nous a assisté aujourd'hui à la technique, c'était Apalna. Mm-hmm. Le sport avec Ashley Sitana, le journal et l'interview avec Adrien Valère. Les rubriques Mailing Balou, Rezadjili Mahmoud, Kamlesh Bekori, Anjuram Goulam et Ashi Bachou. Merci Patrice.
2: Merci Sophie pour cette
0: semaine. Alors on a aussi Mekraj, hein, s'il nous écoute.
2: Oui, Mekraj, exactement. Mekraj, mais dire comme ça, sans, il a arrêté sans démos.
0: Oh, il a arrêté.
2: Sans de nage.
0: Oh.
2: Tellement il a la pli pour lui. Allez, bon week-end
0: bon
2: à
0: week-end,
2: vous.
0: Bon week-end, à lundi. Soyez en forme surtout, reposez-vous bien.
2: Ça compte les footballs là. Jobin Carré là, les gars. Faites prendre compte. All right. Allez, aujourd'hui, c'est l'anniversaire de Ryan Tedder, le chanteur de One Republic qui fête ses 47 ans. One Republic, Counting Stars. Bisous, ciao, à lundi.

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1: Névi Allo Rodrigue FM, bonjour à tous. Pour tout de suite, nous vous retrouve Mike Pierre-Louis pour nous flash en créole. Bonjour Mike.
2: Bonjour Rebecca. Madame Missé, bonjour. Merci, vous pouvez rejoindre nous le MBC Rodrigue FM pour flash en créole. Dans le cadre de la journée internationale contre abus et trafic illicite à la drogue, qui est observée chaque année de 26 ans, Commission Nazaine Sexpo puis organise une journée sensibilisation aujourd'hui, une activité qui peut commencer à partir de 9h30 jusqu'à 10h dans le centre culturel Les Loisirs Mon Plaisir. L'étude de faisabilité de l'hôpital moderne Campeta de Poupré jusqu'à mi-août prochain, ben consultant l'OMS pour soumettre le rapport à la Commission de la Santé pour régler les ben derniers détails. Sa mercredi là, tient une rencontre avec le commissaire Nicolas Volbert et son ben collaborateur dans Pau Matin. L'école communautaire en Skito peut organiser la journée porte ouverte à vendredi 26 juin à partir de 10h, une occasion pour le public découvrir savoir-faire et talent des élèves à travers plusieurs prestations artistiques préparées pour l'événement. Pendant la troisième édition Fête Limon, ça dimanche 28 juin de Gravier, 9h jusqu'à 6h tantôt, une initiative Rodrigue Entreprendre Féminin en collaboration avec la communauté villageoise Gravier, Association féminine Piquet-Zourite Gravier et groupe Ensemble. C'est la présentation de cet événement-là, mercredi après-midi, Côte Mengo Snack dans Molibert. Les PPA ont un résultat concret, c'est rapide, comprend l'idée simple.

0: groupe, d'après Francisco François de l'Assemblée nationale hier après-midi, le petit dernier député Rodrigue, qui commande le budget 2026-2027, tout comme on pourrait par Egredou Limon Rodrigue, l'India, bien maîtrise et exactitude pour faire différence. Une quarantaine d'années actuellement formées dans le cadre National Youth Civic Service dans Malabar, pendant environ 2 mois, pour capable en force de bonnes connaissances, le différencier pour qu'ils soient plus employables. Formation, ils pourront assurer 3 fois par semaine avec participation d'un intervenant plusieurs domaines. Une quarantaine de participants entrepreneurship awareness programme SMI Mauritius gaz au certificat Zéz Grand Matin, coachier de SMI Mauritius dans Malabar, une remise à certificat qui marque l'aboutissement d'une formation qui vise pour développer l'esprit entrepreneurial et accompagne le futur projet. Actualité nationale, Balnias en provenance sud-est peut continuer à influencer l'État de Maurice depuis bonheur grand matin, ça vendredi là. La pluie peut arroser principalement l'est, le sud du plateau central, en 4 etc. Important cumul la pluie pour enregistrer par station météorologique Vaqua. Dans Providence, 50 mm de la pluie, Bagatelle 45 mm, Bouton 36 mm, Vaqua 33 mm, ce qui peut confirmer une précipitation plus importante qui concentrait le plateau central. Face à l'absence prolongée d'une précipitation significative, Central Water Authority peut intensifier l'opération pour garantir la continuité de service, déploiement de camions-citernes, ajustement de vannes, distribution et renforcement de centres d'appel. L'équipe peut mobiliser le tout bas fond pour faire face à une demande croissante. Et qu'actualité à l'étranger, le gouvernement britannique dirigé par les travailliste peut maintenir volonté pour avancer le transfert souveraineté des îles Sagos à Maurice malgré une réserve exprimée par Donald Trump, président américain de ce côté. Il est très critique et peut opposer à tout changement qui est capable, d'après lui, d'affecter sa base stratégique là qui est servie par les États-Unis et le Royaume-Uni. 5e session pour parler entre Israël et Liban. Sous médiation américaine, a pu continuer sa vendredi là de Washington, d'après une annonce du département d'État américain. Il est censé finir jeudi le 25 juin, alors qu'Israël peut continuer une frappe drone dans le sud et qu'il s'en fait 3 mois jeudi dans Hezbollah pro-iranien, qui a acquis Israël pour violation flagrante cessez-le-feu. C'est donc ici qui nous flash en Europe.fm. Merci pour l'attention. Et pour fidélité à la MBC Rodrigue FM, prochain point avec l'actualité à 10h pour Flash en anglais. D'ici là, c'est Rebecca qui pourra accompagner les autres pour balayer les autres émissions.
1: Merci beaucoup Mike et nous souhaitons une bonne journée.
0: Bonne journée Rebecca, à tout à l'heure.
1: À tout à l'heure.
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Voilà, 9h, passé de 7 minutes sur les ondes de Rodrigue FM. Bonjour à tous. Avec un immense plaisir que vous retrouvez sur le Rodrigue FM jusqu'à 10h pour cette émission Portrait d'elle. Exceptionnellement aujourd'hui, c'est Rebecca qui vous accompagne au micro. Et bien sûr, ne pas oublier Stéphanie Hippolyte qui, bien sûr, a la pote technique.

émission Portrait d'elle d'aujourd'hui, exceptionnellement, nous intéressons à ban astuces beauté, ban astuces naturelles pour nous capables prendre soin de nous-mêmes, prendre soin de nous la peau et aussi, bien sûr, ban petit astuce bien simple pour nous capables bien occuper nos ban vêtements. Et aujourd'hui, playlist 100% féminin, honneur aux femmes Rodriguez surtout. Donc, une playlist 100% dédiée à nos bonnes femmes, bonnes artistes locales. Et nous commençons en beauté avec Marie-Louise, Edouard et son morceau Sans Zé.

Voilà, c'était Isa avec son morceau, dernier recours, Never avec 18 minutes, Laure Rodrigue FM. Salutations spéciales à tout bad madame, sans exception, qui peut écouter nous à l'île Maurice et aussi ailleurs via Internet. Salutations également à tout bad monsieur et tout bad nos enfants aussi qui allent écouter, bad grand du monde, nous pas oublier les autres. Et surtout, bon courage à tous ceux et celles qui travaillent en ce moment. Et donc, quand on peut faire l'ouvrage de la case, et ben nous, là, pour accompagner les plus dans une antigine, plus la fosse. Et là aussi, qui peut-être peut prendre direction la ville ou autre part à travers l'île pour faire une démence, pour rendre une visite à une famille, ou alors, tout simplement, et donc, qui a stère pour le travail, et non, qui fait réveiller, et donc, qui pour le dormir aussi, qui finit le travail toute la nuit. En tout cas, peu importe comment vous êtes la journée pour passer zodi, peu importe qui vous êtes faire, que vous êtes été, que vous êtes allé, que vous êtes sorti. Merci beaucoup. Vous êtes une choisie à nous pour accompagner vous en ce vendredi. Aujourd'hui, on va parler astuces naturelles, astuces beauté, bien, bien simple. Pas pour que les femmes, mais pour tout le monde. Car oui, c'est important de se bichonner, de se chouchouter, de se faire plaisir de temps en temps et de prendre soin de nous-mêmes. On va tout d'abord s'intéresser à l'aloe vera. L'aloe vera est une véritable merveille de la nature. Hydratation, apaisant et bien sûr cicatrisant. Et voici deux recettes ultra simples, simples et rapides, bien sûr, et 100% naturelles à réaliser à la maison selon vos besoins. Tout d'abord, première recette, eh ben c'est le masque visage, coup de frais et éclat. Ce soin est idéal pour hydrater en profondeur, apaiser les rougeurs et donner un aspect repulpé à la peau. Donc, comme ingrédient, 2 cuillères à soupe de gel d'aloe vera frais ou en tube pur à 99%, une cuillère à café de miel pour ses vertus nourrissantes et antibactériennes. Alors, pour la recette, bien bien simple, première étape, c'est tout simplement mélanger les deux ingrédients dans un petit récipient jusqu'à obtenir une texture homogène. Appliquez sur un visage propre et sec en évitant les contours, le contour des yeux. Laissez poser 15 à 20 minutes, rincez abondamment à l'eau fraîche. Et bien sûr, votre visage et votre peau surtout va retrouver tout son éclat. Deuxième recette à base d'aloe vera, c'est pour les cheveux cette fois-ci, le soin capillaire, hydratation intense. Car oui, l'aloe vera retient l'eau au cœur de la fibre capillaire. Ce masque redonne de la souplesse et de la brillance aux cheveux fatigués ou secs. Comme ingrédient, vous aurez besoin de 3 cuillères à soupe de gel d'aloe vera, 1 cuillère à soupe d'huile végétale de votre choix, huile de coco pour le parfum et la nutrition ou l'huile d'olive ou avocat. Alors voici le mode de...

d'emploi, émulsifiez le gel et l'huile à l'aide d'une fourchette. Appliquez le mélange sur vos longueurs et pointes et sur le cuir chevelu, si celui-ci est sec aux démangeaisons. Laissez poser 30 minutes sous une serviette ou une charlotte, puis procédez à votre shampoing habituel.

verticalement dans un verre pendant 10 à 15 minutes. Cela permet de faire s'écouler l'aloïne, un liquide jaunâtre et collant qui peut être irritant pour la peau. Utilisez uniquement le gel transparent qui se trouve au cœur de la feuille. Donc voilà, pour obtenir un bon résultat. Dans un petit moment, nous parlons en cours les autres astuces. Mais pour l'heure, on va l'écouter ensemble. Rosemary Augustin avec ce morceau, Crier.

une réalité avec Oumanti qui ne suit rien fait à ce plaisir ce vendredi matin à 9h33 sur les ondes de Rodrigue FM. C'est toujours votre émission Portrait d'elle, aujourd'hui spéciale astuce. Et là, nous continuons toujours avec une astuce à base de l'aloe vera. Et oui, l'aloe vera peut aussi être utilisé comme soin anti-cerne. Il suffit tout simplement d'appliquer une fine couche de gel d'aloe vera sous les yeux avant de dormir. Comme bien fait, ça aide à décongestionner et à rafraîchir le regard. Aussi, vous pouvez utiliser l'aloe vera comme gommage doux pour le visage. Comme ingrédient, 2 cuillères à soupe de gel d'aloe vera, 1 cuillère à soupe de sucre fin et appliquer et masser délicatement le visage pendant 1 minute, puis rincer. Comme bien fait, ça élimine les cellules mortes tout en respectant la peau. Et enfin, vous pouvez utiliser aussi le gel d'aloe vera donc pour apaiser votre peau après une exposition prolongée au soleil. Et oui, appliquer directement le gel d'aloe vera frais sur la peau après une exposition au soleil, comme bien fait, ça apaise les rougeurs et procure une sensation de fraîcheur immédiate. Et si vous utilisez une feuille fraîche d'aloe vera, toujours, petit rappel, récupérez uniquement le gel transparent à l'intérieur et évitez la sève jaune, ce latex qui peut être irritante pour la peau. Car oui, l'aloe vera quand même est une véritable alliée beauté. Voici d'autres astuces et bienfaits. Alors pour la peau, si vous avez des boutons ou imperfections, appliquez un peu de gel directement sur les boutons pour aider à apaiser les rougeurs. Après le rasage, il remplace avantageusement certains après-rasages grâce à son effet apaisant. Et si vous avez les mains sèches, utilisez-le comme crème hydratante légère. Et si vous avez des petites irritations cutanées, donc l'aloe vera peut procurer une sensation de fraîcheur et de confort. Pour les cheveux, vous pouvez l'utiliser comme gel coiffant naturel. Appliquez une petite quantité sur les cheveux humides pour discipliner les frisottis. Donc sur le cuir chevelu sec, massez le cuir chevelu avec du gel d'aloe vera 20 minutes avant le shampoing. Et pour avoir une brillance, tout simplement ajoutez une cuillère de gel à votre après-shampoing habituel.

Et pour les jours de très forte chaleur, placez le gel d'aloe vera au réfrigérateur et son effet frais est très agréable sur le visage. Les jours où il fait extrêmement chaud, utilisez-le aussi comme masque hydratant pour les pieds avant le coucher, puis enfilez des chaussettes. Voilà. Et comme astuce beauté express, tout simplement mélangez une cuillère à soupe de gel d'aloe vera avec quelques gouttes d'eau de rose et appliquer comme une lotion tonique pour rafraîchir le visage le matin. Et les bienfaits principaux de l'aloe vera, c'est que tout simplement, c'est un hydratant naturel. Il y a des effets rafraîchissants, apaise les irritations légères, aide à adoucir la peau, apporte de la souplesse aux cheveux et ne laisse généralement pas de film gras. Pour de meilleurs résultats, utilisez du gel d'aloe vera pur ou prélevé directement dans une feuille fraîche. Et là, on va continuer toujours avec de

Marilou Samoisi avec son morceau L'amour secret. 9h48 sur les ondes de Rodrigue FM, de retour dans notre émission Portrait d'elle. Aujourd'hui, on va parler astuces à base d'aloe vera. Nous cause l'eau astuce beauté, mais aussi nous cause autre qui nous prenons une partie ban astuce qui dédiée à ban vêtements ban astuce qui nous capable servir à la maison. Et oui, l'aloe vera peut aussi être utilisé pour certaines astuces liées aux vêtements. Tout d'abord, il peut être utilisé comme assouplissant naturel, léger. Ajoutez 2 à 3 cuillères à soupe de gel d'aloe vera dans 1 litre d'eau et utilisez une petite quantité lors du rinçage. Cela peut aider à adoucir légèrement les tissus. Aussi, autre astuce, c'est un détachant doux pour certaines tâches légères comme la transpiration, le maquillage. Appliquez un peu de gel d'aloe vera sur la zone concernée, laissez agir 15 à 30 minutes, puis lavez normalement. C'est aussi un rafraîchisseur textile maison. Tout simplement, il vous suffit de mélanger une tasse d'eau, une cuillère à soupe de gel d'aloe vera, quelques gouttes d'huile essentielle. Donc ça, c'est facultatif. Versez le tout dans un vaporisateur et pulvérisez légèrement sur les vêtements ou les rideaux pour leur donner une sensation de fraîcheur. Et aussi, l'aloe vera aide au repassage. Diluez une petite quantité de gel aloe vera dans de l'eau et vaporisez légèrement sur les plis avant le repassage. Cela peut faciliter le défroissage de certains tissus. Et aussi, faites toujours un essai sur une petite partie cachée du vêtement pour vérifier qu'il ne reste aucune trace, surtout sur les tissus délicats ou de couleur claire.

Et pour terminer, quelques astuces maison simples avec l'aloe vera. Tout d'abord, c'est un nettoyant pour vitres, car oui, vous pouvez mélanger une cuillère à soupe de gel d'aloe vera, 500 ml d'eau et un peu de vinaigre blanc vaporisé, puis essuyer avec un chiffon microfibre. C'est aussi un dépoussiérant pour meubles. Mélangez quelques gouttes de gel d'aloe vera avec de l'eau. Passez un chiffon légèrement humide sur les meubles pour enlever la poussière et donner un léger éclat. Aussi, vous pouvez l'utiliser pour entretenir vos plantes. Diluez un peu de gel d'aloe vera dans de l'eau et utilisez-le occasionnellement pour arroser certaines plantes d'intérieur. L'aloe vera contient des composés qui peuvent favoriser l'enracinement des boutures. Et c'est aussi un désodorisant naturel. Dans un vaporisateur, 1 litre d'eau, une cuillère à soupe de gel d'aloe vera, quelques gouttes d'huile essentielle de citron ou de lavande pulvérisée dans les pièces pour une sensation de fraîcheur. Et aussi, vous pouvez l'utiliser pour prendre soin du cuir pour certains objets en cuir, par exemple canapé, sac, chaussures. Utilisez une très fine couche de gel d'aloe vera sur un chiffon doux, puis lustrez délicatement. Faites toujours un test préalable sur

pour favoriser leur remise. Et en guise de bonus, tout simplement, et ben voilà, gardez une plante d'aloe vera à la maison. Elle est décorative, facile d'entretien et vous aurez toujours du gel frais à portée de main pour les soins de la peau, des cheveux et certaines astuces ménagères.

choix que vous pouvez mettre en pratique, que ce soit pour la beauté, pour les soins capillaires ou alors pour la peau et également donc des astuces maison et textile, tout plein de choses à découvrir car oui, cette plante n'en finit pas de nous étonner. Et c'était tout pour votre émission Portrait d'elle. Merci à vous tous pour votre écoute et pour votre fidélité. Merci également à Stéphanie Hippolyte pour le support à la technique. Et dans quelques instants, vous allez retrouver Mike Pierre-Louis pour notre point info en anglais à 10h. Et juste après, Christelle sera des vôtres pour votre émission Méditation en ondes. Au micro avec vous, c'était Rebecca. Je vous retrouve à midi pour votre pause déjeuner. En attendant, je vous souhaite de passer d'agréables moments à l'écoute de la MBC Rodrigue FM. On va terminer en beauté avec Marlette Nobin et ce morceau Met la Faya.

comme chaque vendredi de 10 à 11h, bienvenue dans votre émission Méditation en ondes. Un espace entièrement dédié alors à un moment de calme, de respiration et de recentrage. Peu importe où vous vous trouvez en ce moment, cette émission est une pause dans le temps, une parenthèse pour vous reconnecter à vous-même. Aujourd'hui, nous explorons ensemble une force essentielle. Aujourd'hui, on va parler de détermination. Et oui, dans la vie, nous besoin être déterminés. Peu importe la situation, nous besoin être déterminés et nous dire qui nous pousse saute là-dedans. Peu importe, nous avons un projet, nous peut stagner. Nous besoin être déterminés qui nous pour réussir. Cette énergie invisible mais puissante qui nous pousse à avancer, même lorsque le chemin semble difficile, cette force qui ne fait pas de bruit mais qui change des vies. Pendant alors presque une heure, laissez-vous guider par les mots, par la musique et surtout par votre propre respiration. Il n'y aura rien à prouver durant l'émission, seulement à ressentir, à écouter et surtout, très important, à se retrouver. C'est Christelle au micro, Stéphanie et Hippolyte à la technique. On sera ensemble jusqu'à 11h.

Et voilà, Souffle avec Dina Moynar, 10h13. Vous écoutez votre émission Méditation en ondes. Et oui, c'est vrai que la plupart du temps, nous pas gagnons les temps pour nous-mêmes, pour nous réfléchir dans nous-mêmes, les temps pour nous poser. Alors la vie a tellement vite qui nous a tellement précipité dans toutes bonnes affaires. Zordi, alors, à nous prendre un temps pour nous-mêmes. Installez-vous confortablement et, si vous pouvez, bien sûr, fermez doucement les yeux. Inspirez lentement et profondément, comme si vous absorbiez une énergie nouvelle. Retenez légèrement, puis expirez doucement par la bouche, en relâchant les tensions, les pensées et les inquiétudes. Et oui, nous laissons tout aller, toute bonne tension qui peut fatiguer nous, bonne pensée négative qui peut obstruer nous l'esprit, nous laisse tout ça aller, nous lâche toute bonne inquiétude. Et encore une fois, inspirez, sentez l'air entrer comme une lumière douce, expirez et laissez partir ce qui vous pèse. Imaginez maintenant que vous êtes debout au début d'un chemin. Ce chemin représente votre vie, vos projets, vos rêves. Il peut être long, parfois incertain, parfois difficile, mais il est à vous. À chaque respiration, vous faites un pas en avant sur ce chemin, sans pression, sans peur, juste avec confiance. Répétez intérieurement, doucement. Je suis capable d'avancer. Même lentement, je progresse. Même doucement, j'avance. Ressentez cette vérité dans votre corps, dans votre cœur et restez quelques secondes dans le calme. La détermination, elle est bien importante dans tout ce qui nous fait, parce que si nous pas déterminés, nous pouvons être découragés par les circonstances de la vie, nous pouvons être découragés par tout bonne épreuve, tout bonne obstacle qui poule au chemin, nous pouvons être découragés, nous pouvons dire qui nous pas capables, alors que non, pas à pas, nous pouvons réussir, step by step, qui nous pouvons l'écouter ensemble.

10h passé de 37 minutes sur les ondes de la MBC à Rodrigue FM. Zepeku de l'émission Méditation en ondes, et puis, la détermination. Nous avons souvent tendance à nous comparer aux autres, à croire que leur chemin est plus simple, plus rapide et plus réussi. Mais la vérité est que chacun avance selon son propre rythme. La nature elle-même nous enseigne cela. Certaines fleurs s'épanouissent rapidement, d'autres prennent plus de temps, mais toutes finissent par fleurir. Votre temps viendra, votre moment existe déjà quelque part sur votre chemin. Fermez doucement les yeux à nouveau si vous le souhaitiez. Respirez calmement, lentement. Imaginez maintenant une lumière douce au-dessus de votre tête. Une lumière chaleureuse, apaisante, elle descend lentement en vous, sur votre front, vos épaules, votre cœur. À chaque souffle, vous vous sentez plus léger. Cette lumière représente votre propre rythme. Elle ne se compare à rien. Elle est unique. Répétez doucement dans votre esprit. Mon chemin est unique. Mon rythme est juste. Je fais de mon mieux et cela suffit. Restez quelques instants dans ce silence intérieur. Laissez

La vie est parfois comme une montagne. Lorsque nous regardons son sommet, il peut sembler loin, presque inaccessible, mais personne ne gravit une montagne en une seule fois. Chaque pas compte, chaque effort a de la valeur, même lorsque les résultats ne sont pas encore visibles. Vous avancez déjà. Ne vous sous-estimez jamais la puissance de la constance. Prenez une respiration profonde. Imaginez-vous maintenant sur un sentier de montagne. Le sol est stable sous vos pieds. Le vent est doux. Vous n'êtes pas pressé. À chaque pas que vous faites, vous sentez une force nouvelle dans vos jambes, dans votre cœur, dans votre esprit. Vous ne regardez pas seulement le sommet. Vous regardez votre progression. Et chaque pas vous dit, je continue, je suis en train d'avancer, je ne recule pas. Respirez encore profondément et laissez cette sensation de progression s'installer en vous.

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Zutphen rejoint nous. Bonjour et bonne journée. Les échecs ne sont pas des fins. Oui, parfois, quand nous rencontrons une épreuve, quand nous avons réussi à faire quelque chose, nous décourager. Alors, un échec dit tout simplement une transition et qui aide nous à prendre. Et aussi donne-nous la force, renforce nous et dirige nous parfois vers quelque chose qui est meilleur. Ce qui compte, ce n'est pas de ne jamais tomber, mais de toujours se relever avec un peu plus de sagesse. Chaque expérience difficile contient une leçon cachée. Fermez les yeux, inspirez profondément. Puis expirez lentement. Imaginez maintenant vos difficultés sous forme de nuages dans le ciel. Ils passent lentement, sans rester. Chaque expiration les éloigne un peu plus. Et vous, vous restez solide, présent, stable. Répétez doucement, je transforme mes épreuves en force. Je grandis à travers chaque expérience. Ressentez votre stabilité intérieure comme une base solide que rien ne peut renverser. Même dans les moments les plus difficiles, il existe toujours une lumière. Parfois, elle est faible, parfois, elle est cachée. Mais elle existe. Et oui, il y a toujours sa petite la lumière là. Même alors au bout du tunnel, la lumière y existait. La détermination, c'est aussi cela. Continuer à marcher même quand la lumière semble loin, parce qu'on sait qu'elle reviendra. Le jour finit toujours par revenir. Et oui, l'ISO. À soi, les obisins révinis demain, pas vrai? Alors voilà, il y a toujours sa petite lumière, sa petite lueur d'espoir qui peut nous ban meilleur jour, ban meilleur moment. Respirez profondément, imaginez maintenant une petite lumière au loin, très douce, presque comme une étoile. À chaque respiration, cette lumière grandit légèrement. Elle représente l'espoir et vous avancez vers elle. Sans effort, sans pression, répétez, l'espoir est toujours présent en moi. Même dans le silence, je continue d'avancer. Restez quelques instants dans cette visualisation. Alors, peu importe qui rêve, qui a projet, qui ont envie d'être dans la vie, qui ont envie de concrétiser dans la vie, garde toujours sa lueur d'espoir qui ou pour capable ou pour réussir. Et certainement, quand on a ça, l'esprit positif là, quand on a sa mindset positive, ou dire que oui, moi pour capable, pas aujourd'hui, pas demain, mais moi pour bien réussir, certainement avec sa détermination là. Ou pour réussir, nous bon Dieu fait un miracle par Ivana, on écoute ça ensemble.

Alors voilà, Monsieur Ricky, c'est un mot solaire, une de notre courage pour cette journée. 10 h passées de 51 minutes, aujourd'hui, nous pécouse dans la détermination. Alors, la détermination et l'espoir sont deux forces qui travaillent ensemble. L'un nous fait avancer, l'autre nous fait croire. Et quand ces deux forces sont présentes en nous, rien n'est impossible sur le long terme. Ne doutez pas de votre chemin, même lentement, même silencieusement, vous avancez. Pas doute de chaque pas, pli tip-tip qu'il est capable, était qui est capable, mettez. Et oui, ça, ti pas que vous avez mis aujourd'hui là, il y a une grande force et que ça pas là, il pourrait être à loin. Parce qu'il n'y a pas, un petit pas, un petit pas, un petit pas ensemble, ça même qui fait nous arriver. Toujours rester déterminé. Fermez les yeux. Alors prenez une grande inspiration lente et profonde. Expirez complètement. Encore une fois, inspirez la paix. Expirez les doutes. Et oui, nous prenons tout ce qui est bon. Nous tirons tout ce qui est négatif. Astaire, imagine toute la vie comme. Alors, comme un long chemin lumineux, vous n'êtes pas seul, vous êtes accompagné par votre propre force intérieure. Chaque pas que vous avez fait jusqu'ici vous a emmené à ce moment précis et chaque pas futur vous rapprochera de votre évolution. Répétez lentement avec le cœur, je suis en chemin, je suis capable, je suis en train de devenir la meilleure version de moi-même.

Restez quelques secondes dans le silence, respirez et laissez simplement la paix vous habiter. Et avant de nous quitter, gardez en vous cette vérité essentielle. Vous êtes déjà en train de construire votre propre victoire. Même si vous ne la voyez pas encore, chaque jour où vous choisissez de continuer, chaque effort silencieux, chaque moment où vous refusez d'abandonner est une épreuve de votre force intérieure. La détermination n'est pas un grand cri, c'est une présence constante en vous, discrète mais puissante, qui vous accompagne même dans les moments de doute. Souvenez-vous, rien de grand ne se construit sans patience, rien de solide ne se bâtit sans persévérance. Et voilà, vous êtes déjà en train de bâtir quelque chose d'important avec votre vie. Alors avancez avec confiance, même lentement, même en silence, parce que ce qui compte, ce n'est pas la vitesse, c'est le fait de ne jamais s'arrêter. Et un jour, en regardant derrière vous, vous réaliserez à quel point vous avez parcouru un long chemin.

Et voilà, notre moment ensemble touche doucement à sa fin. Prenez encore quelques instants pour ressentir ce calme, cette énergie positive et cette force intérieure que vous venez de réveiller en vous. Rappelez-vous que la détermination n'est pas seulement une idée, c'est un choix quotidien, le choix de continuer, d'essayer encore, d'espérer encore et de croire encore, même lorsque le chemin semble incertain. Que vous repartiez de cette émission avec une seule chose en tête, vous avez en vous tout ce qu'il faut pour avancer. Pas demain, pas plus tard, mais dès aujourd'hui, un pas après l'autre. Merci d'avoir partagé ce moment de paix et d'inspiration. Prenez soin de vous, soyez doux avec vous-même et n'oubliez jamais que votre lumière est précieuse. À très bientôt pour un nouveau voyage intérieur et d'ici là, continuez d'avancer avec confiance et détermination. Très belle journée à tous. Merci à Stéphanie Hippolyte pour son support technique. Sinon, retrouvez Caronne Gangou dans quelques minutes pour votre émission Nostalgie en notes slow pour ce vendredi. C'était Christelle au micro. Bon courage, tout bandimoun. Kipé travail.

Ça capture les ondes de GFM, amis de la radio. Bienvenue chez la maison de GFM, auditeurs, auditrices, un réel plaisir de vous retrouver surtout dans cette tranche 11h à midi. Et c'est la tranche nostalgie en note. Et aujourd'hui, ce sont les slow, les mélodies plus langoureuses, plus romantiques vont vous être proposées pendant une heure que des classiques. Et surtout qu'on se connaît, Mondiazot, depuis le début de la semaine, zone récit traverse, tout ça va en épreuve. Avant un obstacle, et nous arrivons à cette dernière journée de la semaine avant le week-end tant attendu, même si nous pétravons, c'est une autre ambiance. Et on commence tout de suite par un classique, la reprise par Freddie Mercury de The Great Pretender.

notre prochaine main. Vas-y tout de suite après, parlez-moi de lui et All My Life, Kissy, and Jojo. Suivi sera suivi de Lucie, Pascal Obispo et Wrapped Around Your Finger, classique de Police. Rien que du bon son, mélancolique, légendaire et romantique.

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du bon son pour votre plaisir dans ce nostalgie en note. Oh Kelly, if I could turn back your hands, c'est juste avant, c'était le sublime Jonas, si je m'appelle Mélancolie.

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14h58 qui va mettre un terme à ce nostalgie en note. Les slots qui nous espérez sont appréciés, qui vous préparent aux autres pour rejoindre la rédaction à midi 20 pieds à lui, déjà en piste pour le grand journal de la mi-journée. Et on finit bien sûr avec vous.

0: Midi précise sur les ondes de Rodrigue FM. Bon début d'après-midi à vous tous. Pour tout de suite, nous allons retrouver Mike Pierre-Louis pour le journal de la mi-journée. Bon après-midi, Mike.
1: Bon après-midi, Rebecca. Madame, monsieur, bon après-midi. Merci d'être des nôtres sur la MBC Rodrigue FM pour votre journal de la mi-journée. Sans plus tarder, voici les titres qui seront développés lors de ce journal. Journée internationale contre l'abus et le trafic illicite de drogue observée en ce 26 juin, tenue d'une journée de sensibilisation aujourd'hui au Centre culturel et des loisirs de Montplaisir. L'étude de faisabilité de l'hôpital moderne de Campétade sera prête à la mi-août prochain. Les consultants de l'OMS ont rencontré le commissaire Nicolas Volbert et ses collaborateurs à Port-Mathurin cette semaine. Valorisation du limon et du savoir-faire des entrepreneurs locaux, tenue de la troisième édition de la fête du limon ce dimanche 28 juin à Gravy. Actualité nationale, pension, le gouvernement abandonne le Minstes. Et à l'étranger, Corée du Sud, l'ex-première dame Kim Kyung-hee, condamnée à 7 ans de prison pour corruption. Dans le cadre de la Journée internationale contre l'abus et le trafic illicite de drogue, observée chaque année, le 26 juin, la Commission de la jeunesse et des sports organise une journée de sensibilisation ce vendredi 26 juin. L'activité se tient actuellement au Centre culturel et des loisirs de Montplaisir. À travers cette initiative, la Commission souhaite encourager une prise de conscience collective et rappeler l'importance de l'engagement des jeunes, des familles et de la communauté dans la prévention de ce fléau. L'étude de faisabilité de l'hôpital moderne de Campétade sera prête à mi-août prochain. Les consultants de l'OMS soumettront leur rapport à la Commission de la Santé pour régler les derniers détails. Ils ont eu une rencontre avec le commissaire Nicolas Volbert et ses collaborateurs à Port-Mathurin. Compte rendu d'Anne-Laïti.
2: Le projet d'hôpital moderne à Campétade s'apprête à prendre forme. Mais avant, il faudra obtenir le financement. C'est à cela que servira le rapport d'expertise que soumettront Gwenaël Daen, Managing Director de Health Solutions, et Catherine Brown, Managing Director de Benguela. Ce mercredi, débriefing des deux consultants de l'Organisation mondiale de la santé avec les autorités concernées avant de quitter Rodrigue.
3: La dernière fois, on avait posé la première pierre virtuelle de cet hôpital. Aujourd'hui, on peut vous dire que cet hôpital, il est en train de se concrétiser sous nos yeux avec un ensemble d'étapes d'analyse technique, d'analyse de besoins épidémiologiques, de construction de services, de design de services, qu'ils soient des services cliniques ou ancillaires, et qui correspondent aux besoins actuels et futurs de la population de Rodrigue.
2: Le commissaire Nicolas Volbert ne cache pas sa satisfaction à quelques semaines de l'aboutissement de ce dossier.
4: Après presque 3 ans, l'OMS qui donne nous ce soutien pour préparation, l'étude pré-faisabilité, faisabilité pour l'hôpital moderne à Rodrigue, ça a deux experts là, c'est une venue. Vous êtes termine l'étude de faisabilité, vous êtes donné notre rapport qui pourrait incessamment, peut-être au plus tard le 14 août, l'OMS aide nous beaucoup. Capable de dire que 98% d'une faire ça free of charge pour nous. Nous n'en existe 2%, 3% qui nous payent l'OMS pour terminer ce rapport-là.
2: Le projet a été aussi discuté avec le représentant de l'OMS à Maurice. En mission chez nous à la mi-juin, le docteur Abdou Salam Gueye s'était rendu sur le site identifié

0: Campagnard pour la construction d'un hôpital moderne.
1: La troisième édition de la fête du Liman se tiendra ce dimanche 28 juin à Gravier de 9h à 18h. Initiative de Rodrigue Entreprendre Féminin en collaboration avec la communauté villageoise de Gravier, l'association féminine piqueuse de rite de Gravier et le groupe Ensemble. Il y a eu une présentation de l'événement lors d'une conférence de presse mercredi dernier au Mango Snack à Montlubin.
2: L'édition 2026 de la fête du limon s'annonce remplie. L'objectif étant surtout de valoriser le limon et en parallèle le savoir-faire des entrepreneurs.
3: Tout le temps qu'il nous, bonne femme entrepreneur, tout le temps qu'il nous développe ce limon-là, tout le temps qu'il nous fait une transformation avec limon, et ce qui nous profite ça l'occasion du festival de limon-là, pour nous capables de promouvoir et montrer du monde qui nous, bonnes femmes, dans nos groupes, nous capables de faire. Et pendant ça, la journée-là, nous prenons beaucoup de choses. Nous prenons nous, la cuisine aussi. Nous, la cuisine qui est pour composer à base de menu, pour à base de limon.
4: Nous prenons un jeu d'antan qui commence à dire, qui nous envie valoriser. Nous prenons aussi tout ce qui est animation. Nous prenons Zumba aussi. Donc, que nous capables, comment dire, amuser, mais aussi côté la santé aussi. Côté pour aussi un tirage au sort, une activité qui pour anime la journée.
2: Cette année, l'événement voit la collaboration de plusieurs partenaires, chacun sa contribution pour le succès de l'événement.
5: Nous sommes bien contents pour accueillir cet événement-là. Nous attendons qu'il y ait beaucoup de monde pour répondre en grand nombre et nous profiter pour valoriser nos cultures et nos villages et Rodrigue.
6: Nous pour participer, nous pour mettre ben gâteau à base de limon, puis une ben frites à base de limon.
2: Cette fête du limon sera aussi l'occasion de mettre en avant les produits artisanaux. Il y aura aussi la vente des plants de limon.
1: Le peuple attend des résultats concrets, justes et rapides et comprend des idées simples, a déclaré Francisco François à l'Assemblée nationale hier après-midi. Et le dernier député Rodriguez a commenté le budget 2026-2027, tout comme pour préparer le limon aigre-doux de Rodrigue, il faut-il, dit-il, de la maîtrise et de l'exactitude pour faire la différence. Francisco François salue les efforts du ministère du Commerce pour augmenter le pouvoir d'achat des Rodriguez. Cependant, il estime qu'il y a encore à faire. Nous vous proposons un extrait de l'intervention du député Francisco François au Parlement.
7: Le progrès de Rodrigue exige de sortir de la dépendance et de viser une autonomie productive, notamment à travers les ressources marines et agraires. Rodrigue doit consolider progressivement son autonomie économique territoriale en renforçant d'abord l'autosuffisance et la production locale. Monsieur le vice-président, quelle est l'appréciation du peuple de Rodrigue sur ce budget? Je milite. Depuis 17 ans, au sein de cette auguste assemblée, pour une baisse notable du coût de la vie à Rodrigue. Je salue l'effort du ministre Kien pour stabiliser les prix et protéger les consommateurs. Plus de progrès encore possible, il faut dépasser le calcul économique et insuffler davantage l'humanité dans l'action publique. Après nos discussions sur l'achat des limons, les planteurs de Rodrigue, j'espère, seront soulagés rapidement face aux pertes de récolte et financière. À Gravier, j'étais curieux de voir des centaines de milliers de limons qui pourrissent sous les limoniers. C'est un crime contre la fortune de notre lauvert, le limon. Dans la même foulée, je sollicite le ministre de l'Agro-Industrie, l'honorable Boulel, pour soulager les éleveurs de porc de Rodrigue. C'est urgent, monsieur Boulel, aider ces éleveurs de porc à Rodrigue.
1: Une quarantaine de jeunes sont actuellement formés dans le cadre du National Youth Civic Service avant la barre. Pendant environ 2 mois, ils pourront renforcer leurs connaissances sur différents sujets afin de les rendre plus employables. La formation est assurée 3 fois par semaine avec la participation des intervenants de plusieurs domaines. Stella Samoisi.
8: Ces jeunes âgés de 17 à 25 ans ont choisi de suivre ce programme du National Youth Civic Service. Cette année, leur développement personnel est parmi les priorités.
9: Je viens de ça pour gagner plus l'expérience et venir un peu plus social et dans la vie de tous les jours. Et vu qu'il y a un domaine de maintenance, je me trouve rapidement beaucoup.

0: tout, parce que tous les jours, je suis un client, je communique avec eux, je fais un message passé.
1: Mon but, c'est pour venir à Koula, c'est que nous avons une capacité aperçue comment la vie réelle était, et aussi nous avons cassé notre timidité, nous rencontrons des jeunes, et aussi nous avons de nouveaux camarades aussi. Et aussi pour tout ça, ma connaissance qui nous gagne pendant Hakula, Hakab aide-moi aussi pour gagner un travail aussi.
2: Et puis nous, dans le sens qui, en tant que jeunes, nous connaissons beaucoup de fonctions qui ne nous connaissent pas, des côtés de l'agriculture, des côtés de force policière aussi, et même des associations qui, parmi nous, et comment aujourd'hui nous la journée débuter avec crack anti-drogue. Et ça pour donner nous plus de visibilité en tant que jeunes de la société, pour capable sensibiliser les autres, et aussi revenir vers nous-mêmes en tant que nous jeunes, nous pouvons grandir, poser nous certaines questions qui humaines.
3: C'est le septième groupe de jeunes à bénéficier de ce programme de la Commission de la jeunesse menée en collaboration avec le HRDC. Comme aux 300 autres avant eux, il s'agit surtout de leur donner des outils nécessaires pour affronter l'avenir et intégrer le marché du travail.
4: Dans la formation, nous avons une sensibilisation, nous avons une différence qui est importante, comme la contraception, la santé, qui fait besoin d'exercice physique. Nous aussi, nous avons une autre visite dans le site, comment la police, comment les pompiers, pour guetter comment le travail. Et que aussi, nous avons les autres types de sensibilisation contre la drogue, et que aussi, un professionnel qui vient, qui montre comment faire un CV, comment faire pour répondre à une interview, et que le grooming, comment bien habiller pour marcher, comment bien habiller aussi pour travailler. Et que nous trouvons qu'à la fin, sa cour là, un jeune, quand il suit sa cour là, c'est qu'il connaît lui-même d'abord et il connaît aussi qui fait, il est content lui-même pour être capable de content les autres. Et à partir de ça, il est là, un citoyen qui est vrai même, qui est formé, qui est capable de former les autres jeunes aussi autour de lui.
3: La formation se tient les lundis, mercredis et vendredis. Elle s'achèvera début août et les participants recevront un certificat et une allocation de 5 000 roupies.
5: Une quarantaine de participants du Entrepreneurship Awareness Programme de SMB Mauritius ont reçu leur certificat hier au siège de SMB Mauritius à Malabar. Cette remise de certificat marque l'aboutissement d'une formation visant à développer l'esprit entrepreneurial et à accompagner les futurs entrepreneurs dans la concrétisation de leurs projets. Marie-Pierre, Emilien.
6: Au cours de cette formation, les participants ont été initiés aux différentes étapes de la création et de la gestion d'une entreprise, leur permettant ainsi d'acquérir les connaissances et les compétences nécessaires pour se lancer dans le monde des affaires.
7: Ça aide-moi beaucoup parce que mon parti comprend qu'était l'entrepreneuriat. Et à travers Hakula, je vais expliquer, je vais donner en détail comment nous gérons nos business, bien gérer nos logements, donner un bon service client et je vais avoir beaucoup de connaissances aussi.
6: La responsable de la branche locale de SMI Mauritius, Shirley Ebner-Voisin, a rappelé le rôle de l'institution dans l'accompagnement des entrepreneurs Rodriguez et le développement de leur entreprise.
8: Nous avons trois piliers là, qui nous travaillent. C'est nous faire beaucoup de conseils, nous avons un bon scheme et nous donne beaucoup de formations aussi. L'année financière 2025-2026, il nous permet de nous identifier vraiment qui besoin de base, qui nous va l'entrepreneur bizin pour nous capable saute dans la tradition survival qui nous était là, pour qu'il nous capable permettre nous ban business grandir.
6: La commissaire de l'artisanat Christiane Agathe a félicité les participants ayant choisi la voie de l'entrepreneuriat et de la formation. Elle les a encouragés à faire preuve d'innovation et a réaffirmé le soutien de sa commission au développement du secteur entrepreneurial.
9: Il est très important qu'ils nous soutiennent, nos entrepreneurs de Rodrigue. Et donc, il est très important qu'ils aient une formation pareille pour capable et consolider notre business. Et donc, nous pouvons travailler ensemble avec tous les partenaires de l'Assemblée régionale de Rodrigue pour assurer qu'ils justement nous donnent tout le soutien nécessaire à nos entrepreneurs.
6: Pour l'année financière 2025-2026, une cinquantaine d'entrepreneurs et aspirants entrepreneurs ont participé à l'Entrepreneurship Awareness Programme de SMI Mauritius, renforçant ainsi leurs compétences en gestion et en développement d'entreprises.
5: Un important coup de filet a été réalisé dans la lutte contre la pêche illégale. 1000 mètres de seine illégale ont été saisis mardi dernier à Dokoko lors d'une opération menée par la Fisheries Flying Squad, placé sous la supervision du sergent Perrine. Cette intervention s'inscrit dans les efforts continus des autorités pour protéger l'eau.

0: aux sources marines et lutter contre les pratiques de pêche interdites qui menacent l'équilibre de nos écosystèmes. Une enquête qui a été ouverte afin d'identifier les propriétaires de ces filets illégaux ainsi que leur provenance, des autorités rappellent que la surveillance en mer reste renforcée avec pour objectif de décourager toute activité de pêche non réglementée. Actualité nationale, le système de Minstes pour la pension a été abandonné. C'est ce qu'a déclaré le Premier ministre hier à l'Assemblée nationale. Le docteur Navin Ramgoolam répondait à la private notice question du leader de l'opposition, Joe Legendre. Le chef du gouvernement a affirmé que les dépenses consacrées aux pensions sont passées de 5,9 milliards à 55 milliards de roupies en 10 ans. À l'occasion de la Journée internationale contre l'abus et le trafic illicite de drogue, les professionnels de santé tirent la sonnette d'alarme face à la progression rapide de la consommation de drogue synthétique à Maurice, notamment chez les adolescents. Près de 6 adolescents sur 10 concernés consomment des drogues synthétiques désormais considérées comme la principale menace dans cette tranche d'âge. Chaque année, entre 900 et 1000 admissions hospitalières sont enregistrées pour des problèmes liés à la drogue. Actualité à l'étranger, un tribunal sud-coréen a condamné ce vendredi l'ancienne première dame Kim Kyon-hee, qui purge déjà une peine dans le cadre d'une autre affaire de corruption, à 7 ans de prison supplémentaire pour avoir accepté des pots de vin. Selon le verdict diffusé en direct, l'épouse de l'ancien premier ministre destitué a été reconnue coupable d'avoir accepté des métaux précieux de grande valeur en échange de faveurs dans le cadre d'une nomination à des postes. Et au Togo, plusieurs partis d'opposition et organisations de la société civile ont tenu un point de presse suite à la publication par la Cour de justice de la Communauté économique des États de l'Afrique de l'Ouest d'un arrêt rendu en fin janvier. La Cour avait été saisie il y a 2 ans par 13 partis et organisations suite au changement de constitution qui a fait passer leur pays à République et instaurer un régime parlementaire qui supprime l'élection présidentielle au suffrage universel direct, une nouvelle constitution adoptée par une assemblée nationale dont le mandat était expiré. Ce qui nous amène au rappel des titres avant de clore ce journal. Journée internationale contre l'abus et le trafic illicite de drogue, observée en ce 26 juin, tenue d'une journée de sensibilisation aujourd'hui au Centre culturel et de loisirs de Montplaisir. L'étude de faisabilité de l'hôpital moderne de Campentade sera prête à mi-août prochain. Les consultants de l'OMS ont rencontré le commissaire Volbert et ses collaborateurs à Port-Mathurin cette semaine. Valorisation du limon et du savoir-faire des entrepreneurs locaux, tenue de la 3e édition de la fête du limon ce dimanche 28 juin à Gravier. Développer l'esprit entrepreneurial et accompagner les futurs entrepreneurs dans la concrétisation de leurs projets, remise de certificats hier à une quarantaine de participants du Entrepreneurship Awareness Programme de SMI Mauritius. Actualité nationale, pension, le gouvernement abandonne le Minstes. Et à l'étranger, Corée du Sud, l'ex-première dame Kim Kyon-hee, condamnée à 7 ans de prison pour corruption. C'est donc ici que prend fin ce journal. Merci de l'avoir suivi. Merci à Stéphane Hippolyte pour le support technique depuis ce matin. Si vous passez à table, bon appétit. Au revoir et passez une excellente journée. À l'écoute de la MBC Rolling FM, c'est Rebecca qui va vous accompagner pour la suite des émissions sur votre radio.
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Voilà, midi et 19 minutes sur les ondes de Rodrigue FM. Bon après-midi à tous. Merci beaucoup à Mike et à lui pour la présentation de notre journal de la mi-journée. C'est Rebecca avec vous au micro. On sera ensemble jusqu'à 13h. Et pour tout de suite, avant qu'il nous rejoigne pour nous l'émission Fréquence du midi, nous et non, un avis de décès.

On nous prie d'annoncer le décès de Monsieur Bernardin Prosper. Décès de Monsieur Bernardin Prosper, aussi connu sous le nom de Nadin. Il était âgé de 94 ans. C'est un ex-habitant de Bassagalor. Le convoi mortuaire sortira de son domicile à Bassagalor. La date et l'heure des funérailles vous seront communiquées ultérieurement. Et à la famille endeuillée, la MBC présente ses plus vives sympathies.

Voilà, midi et 22 minutes sur les ondes de Rodrigue FM. Et bien sûr, nous souhaitons bon appétit à Zeut qui met pas sa table en ce moment. Zeut qui pourra passer sa table dans quelques instants également. Bon appétit. C'est cette émission Fréquence du Midi. On sera ensemble jusqu'à 13h. Merci beaucoup à Stéphanie Hippolyte pour le support à la technique.

Petit clin d'œil également à ceux et celles qui travaillent en ce moment. On vous souhaite bon courage, bonne écoute à ceux qui peuvent écouter nous à l'île Maurice et aussi ailleurs via Internet. Et bien sûr, nous, l'émission Fréquence du Midi, aujourd'hui, ça commence. Ce sont des artistes bien de chez nous, Azamenja Liviti avec ce mot.

c'était Rasrico avec son morceau Yavé. Et là, nous continuons midi 37. Nous allons écouter ensemble Apka avec son morceau Jamoun.

53 minutes sur les ondes de Rodrigue FM. Et c'est par ici que nous l'émission Fréquence du Midi elle est pour terminer. Merci à vous tous pour votre écoute et pour votre fidélité. Merci également à Franck Meunier qui nous prend le relais à la technique en cet après-midi. Ne pas oublier Pascaline Alain, nos assistantes à la production. Merci à vous tous et surtout bonne reprise à vous qui reprend travail ou qui finit commence à reprendre travail d'ailleurs. Et aussi petit clin d'œil à vous qui nous écoutez en ce moment à la maison et donc peut-être assez pour faire vaisselle et pour arrêter qui est non comme ça pour faire après qui ne profiter reposer un petit guin après le déjeuner. Et là aussi, qui peut-être une profiter pour faire la sieste ou alors faire une petite sieste, et bien, nous souhaitons un bon repos surtout. Je vous donne rendez-vous à 14h pour votre émission Mémoire en Mélodie. En attendant, je vous laisse apprécier le titre Ombre et Lumière, Baco Session. Et juste après, vous allez retrouver Caron pour votre émission The Game. C'était Rebecca avec vous au micro. Au plaisir de vous retrouver tout à l'heure sur les ondes de la radio. Gros bisous et surtout restez branchés.

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Très bien sur les ondes de GAFM, et voici le Dennis Game pour cette semaine. Le moment divertissement, délire, bonne musique. Mais aujourd'hui, nous pour axer quand même nous trois jeux sur un thème très important, puisque c'est la journée internationale de la lutte contre la drogue. Comment se mettre paré? Warm up, et ensuite, on est parti. L'île Bourbon en ouverture.

16h05 sur les ondes de FM. Premier jeu. Alors, nous revenons sur cette journée internationale contre l'abus et le trafic illicite des drogues. L'Assemblée générale des Nations Unies a décidé en 1987 de réagir face au fléau que représente la drogue. Substance illicite ou licite a un effet néfaste, dévastateur, souvent mortel sur non seulement le physique mais le psychisme du consommateur. Et hélas, nous pouvons constater que la consommation de substances illicites est en train de se rajeunir, de plus en plus attaque non seulement les classes sociales les plus faibles, mais aussi surtout les plus jeunes. Et Miles The Game, à sa façon, a décidé de s'associer à cette sensibilisation, à cette lutte. 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Alors, vous avez connu que le pavot somnifère, Papaver Somniferum, produit l'opium, qui est un puissant narcotique dont les dérivés comprennent 5 propositions, mais il y a un intrus parmi ces 5 propositions. Donc le pavot somnifère, il produit l'opium dont les dérivés sont la morphine, la codéine, l'héroïne, l'oxycodone et la dopamine. La morphine, la codéine, l'héroïne, l'oxycodone et la dopamine, parmi ces 5 dérivés qui sont des substances narcotiques, des substances hallucinogènes, il y a un intrus. Morphine, codéine, héroïne, oxycodone ou dopamine. 83 14 444, pour un bon de réduction de 1000 roupies offert par Standard Solar sur les ustensiles de cuisine de Turquie, les produits à Tipo.

14,44 pour un bon de réduction de 1000 roupies offert sur les ustensiles de cuisine de Tuaki et les produits IT Pro de Standard Solar. Alors, parmi ces 5 dérivés de l'opium, il y a un intrus. Alors, la morphine, la codéine, l'héroïne, l'oxycodone ou la dopamine, il y a un intrus. 83,14,444. Voici le défi pour ce premier coffre à déverrouiller dans The Game sur Rodrigue FM.

0: présent chez les ondes des GAFAM. Notre premier concurrent se présente dans l'arène. Bon après-midi, bienvenue dans The Game.
1: Bon après-midi.
0: Alors, que ça va faire jouer avec nous et de quel côté au téléphone-nous, monsieur?
1: Donc, c'est monsieur Chris de Pont-Mathurin.
0: Monsieur Chris de Pont-Mathurin, alors comment vous connaissez, nous, Narcé, nous, trois jeux de The Game aujourd'hui pour cette dernière édition de la semaine sur la sensibilisation contre l'usage des drogues. Alors, maintenant, oui. La première question qui va vous récompenser avec un bon de réduction de 1000 roupies sur les ustensiles de cuisine de Tchaki et les produits IT Pro. Pas notre sponsor exclusif Standard Solar pour les trois jeux. Alors, le Pavo Somnifère, Papa Vert Somniferum, produit l'opium. Et l'opium a produit 5 dérivés. Il y en a un qui n'est pas un dérivé de l'opium. Est-ce que vous êtes prêts?
1: Oui.
0: Morphine, codéine, héroïne, oxycodone ou dopamine?
1: Dopamine.
0: Alors, vous confirmez, Mr. Chris, cette réponse? On vérifie.

0: Et c'est gagné, excusez l'ordinateur, des fois il a des ratés. Vous gagnez donc, Mr. Chris, un bon de réduction de 1000 roupies sur les ustensiles de cuisine de Tuaki et produits IT Pro de Standard Solar. Alors bravo, bien sûr, vous ne raccrochez pas ou vous contactez en antenne parce qu'en effet, le pavot produit l'opium et l'opium a des dérivés qui sont la morphine, la codéine, l'héroïne, l'oxycodone qui sont hallucinogènes à forte ou moyenne dose. Mais oui, par contre, la dopamine, comment vous devez peut-être le savoir et nous partageons avec nos auditeurs, c'est une substance qui est produite, un neurotransmetteur, une hormone produite par le cerveau qui est un messager chimique, donc qui ne dérive pas de l'opium. Alors bravo bien sûr Mr. Chris, ne raccrochez pas vos contacts en antenne. Un message, la famille, des collègues, les amis, le village.
1: Donc, un petit message pour tous les enfants de l'école BS8 qui veut faire la vente de mon aujourd'hui. Et je vais faire aussi la musique. Et aussi, ma collègue qui travaille pour moi sur un, je pourrais connaître Mimi, et non Claire, et non Bobby, et non ma camarade pour qui travaille. Et aussi, je passe pour l'attention, pour attirer l'attention de tout le monde qui fait attention des effets de la drogue, des dangereux pour tous les jeunes et les grands du monde aussi. Ben, fléau là, il est un peu aggravé. Et fais attention avec la drogue.
0: Merci infiniment pour ce message très enrichissant comme quoi, et même dans un jeu aussi divertissant que The Game, on peut passer des messages sensibles, sérieux, et c'est le but de l'AMBC, informer, éduquer, divertir. Ne raccrochez pas Monsieur Chris, bien sûr, au nom de tous nos auditeurs, au nom de toute l'équipe présente, bonne fête de la musique et bonne fête à tous les enfants.

0: de l'école BO8 et de ceux qui nous écoutent.
1: Ok, merci. Allez, au revoir.
0: Au revoir. Ne raccrochez surtout pas.
1: Ok.
0: Et voilà, c'est l'ambiance de The Game, le sérieux, mais avec le divertissement et les cadeaux. Bravo à notre gagnant, on continue en musique. Deuxième jeu sera plus dur, mais de parer.

Les invités sur les ondes de Rudy FM, on est toujours dans The Game. Premier coffre déverrouillé. Un grand salut à tous ceux qui fait la fête de la musique dans les écoles, notamment en B aux huîtres et Port-Mathurin, entre autres. Un réel plaisir d'agrémenter votre fête et aussi votre repas si je tapais prends une garde de nuit ou alors je ne prends cette pause importante que le déjeuner pour le reste de la journée. C'est le dernier jour de la semaine. Travailler avant d'entamer le week-end. Alors, vous connaissez que notre jeu aujourd'hui est orienté sur la sensibilisation, la lutte contre le trafic illicite de drogues, de substances hallucinogènes. Deuxième question, deux cadeaux. Alors, c'est un bon de réduction de 1000 roupies sur les ustensiles de cuisine de Turquie et produit IT Pro, fait par Standard Solar, notre sponsor exclusif. Vous avez aussi plus un bon de réduction de 400 roupies offert par Ecastel pour tout l'achat d'un décodeur numérique TNT. Alors, écoute bien la question. Quelle plante, parmi ces 5 plantes, n'est pas utilisée pour fabriquer des drogues, des hallucinogènes? Je répète, quelle plante, parmi ces 5 plantes, n'est pas utilisé pour fabriquer des hallucinogènes? Le pavot somnifère, l'éphédra, la salse pareille, les ergots de siègle ou la datura. 5 plantes parmi lesquelles il se glissait un intrus qui ne sert pas, qui est inoffensif pour la santé. Est-ce que c'est le pavot somnifère? Est-ce que c'est l'éphédra? Est-ce que c'est la salse pareille? Est-ce que c'est l'ergot de siègle ou c'est la datura? 83 14 444, vous êtes dans The Game sur Rodrigue

3 44 44, le numéro qu'il faut appeler pour gagner deux cadeaux à bon de réduction, 2000 roupies offerts par Standard Solar sur les produits ustensiles cuisine de Tuaki et sur les produits IT Pro, plus un bon de réduction de 400 roupies, tellement il y en a réduction, moi je vous fais réduire, un bon de réduction de 400 roupies offert par Icastel sur tout l'achat d'un déco de TNT. Alors très simple, 5 plantes qui sont supposées produire des drogues, des hallucinogènes, dans le cadre de notre sensibilisation dans The Game contre les substances illicites. Parmi ces 5 plantes, laquelle n'est pas utilisée pour fabriquer des hallucinogènes? Attention, écoute bien. Le pavot

les amis, deuxième coffre à déverrouiller. Parmi ces 5 plantes, laquelle n'est pas utilisée pour fabriquer des hallucinogènes? Le pavot somnifère, l'éphédra, la salse pareille, l'ergot de seigle ou la datura. 83 14 444. Petit indice, c'est le plat préféré des schtroumpfs.

Les amis, deuxième jeu, deux cadeaux à gagner, à savoir quelle est la plante qui ne produit pas des hallucinogènes, le pavot somnifère, l'éphédra, la salse pareille, les ingots de seigle ou la datura, 83 14 444, bon rappel, deux cadeaux en jeu, un bon de réduction de 1000 roupies sur les ustensiles de cuisine de Tuaki et produit IT Pro, offert par Standard Solar, plus un bon de réduction de 400 roupies offert par Castel pour tout achat de décodeur TNT numérique.

amis, 13h30, pile sur les ondes de GFM, le pavot somnifère, l'effet dans la salle se paraît, les agos de seigle, la datura. Parmi ces 5 plantes, l'une n'est pas utilisée pour fabriquer des hallucinogènes, des narcotiques, de la drogue en résumé. 93 14 444, un bon de réduction de 1000 roupies offert par Standard Solar. Non seulement sur les ustensiles de cuisine de Tuaki, mais aussi les produits IT Pro. Et plus un bon de réduction offert par Ecartel de 400 roupies pour tout achat d'un décodeur TNT numérique.

0: C'est un joueur qui nous rejoint, qui rentre dans l'arène. Est-ce qu'il va remporter ces deux prix? Nous rejoignons-les tout de suite. Bon après-midi, bienvenue dans The Game.
1: Bon après-midi.
0: Alors que ça va pêcher avec nous et de quel côté de Rodrigue?
1: Du Montagne Goyave.
0: C'est de Montagne Goyave. Alors maintenant, voici l'énigme à résoudre. Parmi ces cinq plantes, laquelle n'est pas utilisée pour fabriquer des hallucinogènes? Est-ce qu'il vous ne paraît?
1: Oui.
0: Le pavot somnifère, l'éphédra, la salse pareille, l'ergot de seigle ou la datura. Parmi ces cinq, il y a un intrus qui n'est pas utilisé pour fabriquer des narcotiques, des hallucinogènes, de la drogue. Laquelle? Pavot somnifère, éphédra, salse pareille, ergot de seigle ou datura.
1: Éphédra.
0: L'éphédra. Donc c'est la deuxième proposition. Est-ce que vous maintenez cette réponse? Vous validez?
1: Oui.
0: On vérifie.

je suis désolé, ce n'est pas l'éphédra, parce que l'éphédra est contient de l'éphédrine, substance utilisée comme base de synthèse pour les drogues synthétiques. Alors attention, accélération dangereuse du rythme cardiaque et dommages neurologiques irréversibles, extrêmement dangereux. Merci beaucoup d'avoir joué et bon week-end. C'est un défi qui se révèle ardu, mais récompensé par deux cadeaux, un bon de réduction de 1000 roupies. Tu as les ustensiles de cuisine Tuaki et produits IT Pro, offert par Standard Solar, et un bon de réduction de 400 roupies, offert par Castel pour tout l'achat de la TNT. Parmi ces 5 plantes, attention, attention, laquelle n'est pas utilisée pour fabriquer de la drogue, par vos somnifères. Ephedra, salse pareil, Iago de Seigle ou Datura. 83-14-444-10, c'est le plat préféré des Schtroumpfs. Des Smurfs en anglais.

0: Et les concurrents se pressent aux portes de l'arène. Nos hôtes, bon après-midi, bienvenue dans The Game.
1: Bon après-midi.
0: Alors, ça a pu jouer avec nous. Nous papetons-nous bien, c'est Ah, bon, on va essayer de vous récupérer en antenne après. Pour l'instant, je pose la question. Écoutez bien, d'accord? Alors, parmi ces cinq plantes, laquelle n'est pas utilisée pour fabriquer des hallucinogènes de la drogue? Le pavot somnifère, l'éphédra, la salse pareille, les ergots de seigle ou la datura? Datura, pardon. Le pavot somnifère, l'éphédra, la salse pareille, les ergots de seigle ou la datura, laquelle n'est pas utilisée pour fabriquer des narcotiques, des hallucinogènes, de la drogue, d'après où?
1: La dernière.
0: La datura, est-ce que vous confirmez cette réponse?
1: Oui.
0: Vous validez la réponse?
1: Oui, valide.
0: On vérifie.

Je suis désolé, ce n'est pas la bonne réponse pour votre information. La datura, elle pousse à l'état sauvage, extrêmement toxique, extrêmement dangereuse, provoque des délires violents, intoxication grave, pouvant entraîner le coma ou le décès en raison de sa teneur imprévisible en alcaloïde tropanique, extrêmement toxique, extrêmement dangereuse. Ce n'est pas la datura la bonne réponse. Merci et bon week-end. Et merci d'avoir joué à The Game. Bye bye. Alors deux jeux de cadeaux toujours en jeu, un bon de réduction de 1000 roupies sur les ustensiles de cuisine de Tuaki et les produits IT Pro offerts par Stendhal Plus, un bon de réduction de 400 roupies offert par Ecastel pour tout achat de décodeur numérique TNT. Attention, écoutez bien la question, parmi ces 5 plantes supposément toxiques, productrices d'hallucinogènes et dangereuses, laquelle elle n'est pas utilisée pour fabriquer de la drogue, des hallucinogènes, des narcotiques? Le pavot somnifère, l'éphédra, la salse pareille, l'ergot de seigle ou la datura? 93 14 444.

Déjà 40 exactement, moins de 20 minutes avant la fermeture des coffres, à savoir que nous, dans le deuxième jeu de The Game, la tranche divertissement de la MBC Rodrigue FM, alors et nous n'accès nous un jeu sur la lutte contre le trafic de drogue. Et parmi ces 5 plantes, laquelle n'est pas utilisée? Je répète, parmi ces 5 plantes, laquelle n'est pas utilisée pour fabriquer de la drogue, des hallucinogènes, des narcotiques? Le pavot somnifère, l'éphédra, la salse pareille, les agos de sec ou la datura, le plat préféré des Schtroumpf et la réponse 83 14 444 pour gagner un bon de réduction de 1000 roupies chez les ustensiles de cuisine Tuaki et les produits IT Pro offerts par Standard Solar, plus un bon de réduction de 400 roupies offert par Ecastel pour tout achat d'un décodeur TNT numérique à qui relèvera et gagnera ce défi. 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

Les amis, nous faisons un lock sa deuxième coffre là, le pavot somnifère, les fédérales, la salle se pareil, les agos de steak, la datura, laquelle parmi ces cinq plantes n'est pas utilisée pour fabriquer des narcotiques 93 14 444.

0: c'est une concurrente qui entre dans l'arène. Bon après-midi, bienvenue dans The Game sur Rodrigue FM.
1: Ah. Oui, bon après-midi.
0: Alors, ça a fait jouer avec nous et de quel côté de Rodrigue?
1: C'est Sonia de Montagne-Goyave.
0: Montagne-Goyave, le pavot somnifère, l'éphédra, la salse pareille, l'ergot de seigle ou la datura. Parmi ces cinq plantes, une n'est pas utilisée pour fabriquer des narcotiques. Laquelle?
1: La réponse est salse pareille.
0: La salse pareille, vous confirmez la réponse?
1: Oui, c'est validé.
0: On vérifie.

Décidément, excusez-nous pour l'ordinateur, il a vraiment dératé, mais c'est en effet la salsa pareil, le plat préféré des Schtroumpfs. Bravo! Donc, deux cadeaux remportés à bord de l'édition de 1000 roupies chez les ustensiles de cuisine de Chucky et produits IT Pro de Standard Solar, plus un bon de réduction de 400 roupies offert par Ecastel pour tout l'achat de décodeur TNT. Alors maintenant, on explique. Le pavot somnifère, c'est la source naturelle de l'opium. Très simple. Le cocaïer, eh bien,

0: Il donne le coca parce que cet arbre contient de la cocaïne dans ses feuilles. L'éphédra, l'éphédrine, extrêmement dangereuse et mortelle. Et ainsi, nous avons les haricots de seigle, champignons parasites, toxiques. Et la datura, toxique aussi. Par contre, la salsa, pareil, c'est une plante naturelle et c'est pas pour rien que les schtroumpfs l'adorent. Bravo! Bien sûr, vous ne raccrochez pas. Sinon, est-ce que vous avez un message pour la famille, les amis, bonnes collègues?
1: Allez, oui, un petit coucou à mon bon sang, Yael, qui n'a de colère ce moment. À mon maman Mona, mon belle-frère, aux trois enfants qui sont dans la cour, Noé, Noah et Chloé, mon belle camarade, Rosa, Seidi, Christnette et tous ceux qui nous reconnaîtront.
0: Merci beaucoup. Vous ne vous raccrochez pas, on vous contacte en antenne, d'accord?
1: Allez, oui. OK, bye
0: Bye, restez en ligne.
1: bye.
0: Et voilà, 13h46. Ça aurait été presque. Attention, on aurait raté le deuxième cadeau, mais on pourra pouvoir jouer pour le troisième cadeau. Et on va continuer en musique. On attend de retrouver notre gagnante hors antenne.

83 14 444, le dernier défi, le dernier coffre pour la semaine, les amis. C'est parti. Alors, d'abord les cadeaux, qu'est-ce qu'il y a dans ce coffre-là? Déjà, un bon de réduction de 1000 roupies sur les ustensiles de cuisine de Tchaki et produits IT pour offert par Standard Solar. Plus, un bon de réduction de 400 roupies offert par Ecastel pour tout achat de décodeur TNT. Plus, le dernier cadeau, le bonus du jour, un plat principal offert par notre partenaire Carré Rouge. J'ai une occasion de remercier tous nos bons partenaires qui, depuis plus de 3 saisons, font la joie, le divertissement, mais aussi l'information de nos bons auditeurs, de nos bons joueurs. C'est très simple la question. Quelle est la puissance coloniale qui a instauré le trafic de drogue au niveau international? Je répète, quelle est la puissance coloniale qui a instauré le trafic de drogue au niveau international? L'Italie, la France. France, la Grande-Bretagne, les Pays-Bas ou l'Espagne, l'Italie, la France, la Grande-Bretagne, les Pays-Bas ou l'Espagne, 83 14 444 pour 3 cadeaux. Moins de 2 minutes chrono montre en main, le coffre va se refermer les amis, hurry up!

0: suspense est à son comble, on accueille peut-être notre gagnant parce que la porte du coffre va se refaire. Mais bon après-midi, bienvenue dans The Game, c'est la paix, jouez avec nous.
1: Michael. Allez.
0: Marcel, de quel côté vous téléphonez-nous?
1: Baie du Nord.
0: Baie du Nord, alors très bien, les trois cadeaux pour répondre à la question, quelle est la puissance coloniale qui allait instaurer le trafic de drogue au niveau international? 5 choix, un seul est bon. Est-ce que vous ne parlez, Marcel?
1: Pardon?
0: Ah, vous verrez. Alors, l'Italie, la France, l'Empire britannique, les Pays-Bas ou l'Espagne, parmi ces 5 puissances coloniales, laquelle a instauré le trafic de drogue au niveau international?
1: L'Italie.
0: L'Italie, est-ce que vous confirmez cette réponse, Marcel?
1: Oui, oui.
0: On
1: oui.
0: vérifie.

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1: Ah, je suis désolé, Marcel, ce n'est pas l'Italie, et non, et c'est sur ce que nous allons finir ce The Game. Merci beaucoup pour au jeu, merci pour l'écoute, et très bon week-end. Et oui, ce n'était pas l'Italie, et sur ce, nous terminons ce The Game, et les cadeaux reviendront la semaine prochaine. Mais pareil, très bon week-end, merci à toute l'équipe, merci à nos sponsors, merci à notre prochain assistant du jour, merci à notre technicien de service, Franck Meunier, restez branchés, dans moins de 4 minutes, oui, Wina Meunier nous rejoindra pour le... Oui, la Mano, pardon, nous rejoindra pour le point fort créole proposé par la rédaction. Bien sûr, on termine en musique.

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2: Désir à tantôt, le Rodrigue FM. Bon après-midi, surtout. Pour tout de suite, nous retrouvons Willina Manon pour présentation, nous flash en créole pour cet après-midi-là. Bon après-midi, Willina.
3: Bon après-midi, Rebecca.

0: Bon après-midi tout du monde, merci pour rejoindre nous pour nous synthèse l'information créole. Problème mondial la drogue, ban enjeu persistant, ban nouveau défi, ban réponse innovant. C'est thème qu'on retenir pour l'occasion de la journée internationale contre l'abus et trafic la drogue, ça vendredi 26 juin 2026 là. Dans ce contexte-là, Commission Jeunesse, avec soutien à l'autorité régionale, il organise une série d'activités parmi l'organisation Décision Interactive avec un consultant National Agency for Drug Control, Sevraz Corsil, l'occasion pour réunir une force vive et surtout la jeunesse autour d'une question trafic la drogue, sous une conséquence, c'est qu'éventuellement, il y a une session pour combattre sa fléau-là. Également, il y a une piste pour une meilleure réponse dans la lutte contre la drogue. Collège La Ferme a fini accueillir hier dernière séance School Certificate Enhancement Program qui met en place sous l'égide Commission l'éducation. Ce programme-là vise à améliorer taux réussite dans l'examen School Certificate de Ban Collège Redco Rodrigues Educational Development Company Limited. Commissaire l'éducation de son aussi lance un appel à Ban parents afin qu'ils soutiennent pleinement les Ban enfants et accompagnent eux tout au long de la préparation jusqu'à la fin de l'examen. L'étude de faisabilité pour l'hôpital moderne Campentade pour prix vers mi-août prochain, consultant l'OMS pour soumettre son rapport à la Commission de la Santé. Pour régler les derniers détails, tenez une rencontre avec le commissaire Nicolas Volberg, ban collaborateur dans Pomatirin, sa semaine-là. Programme La Mer et la Nature, qui fait de Baladirou, mardi dernier, il y a une centaine d'enfants en situation de handicap qui fréquentent ban l'école spécialisée, avec l'école assise de Rodrigue, Tizouane, pour plusieurs activités récréatives. Ban l'autorité souhaite donner l'espace à rencontre et l'essence à ban enfants et aux autres parents et aussi aux ban encadrés. Dans Maurice, dans son docteur Idriss Goumani, ban l'équipe peut observer une réalité de plus en plus dire. Plus que 75% de zen qui admettent en réhabilitation, ils accompagnent les autres parents, si gravité de la situation qu'ils ont besoin, selon Ali Lazer, travailleur social. Propagation de la drogue synthétique, qu'elle décrit comme une rapide et massive comparée à une véritable tsunami. Face à sa réalité, la bande professionnelle puis appelle à une mobilisation collective afin pour renforcer prévention, intensifier sensibilisation auprès de zen et protéger la famille contre l'ampleur croissant de ce phénomène-là. Déo bilan provisoire des séismes qui frappe Venezuela mercredi et continue à augmenter à mesure qu'il recherche sa bande vivant dans la décombe et continue. Jeudi soir, l'autorité vénézuélienne qui fait état au moins 235 morts. L'aide humanitaire internationale organise des faux. Voilà ce qui amène nous à la fin de nos synthèses d'informations créoles. Merci au fin d'écoute libre. Tout de suite, vous pourrez trouver Rebecca.
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Voilà, 14h40 sur les ondes de Rodrigue FM. Bel après-midi à tous, chers auditeurs. Merci beaucoup à Willina Manon, encore une fois, qui était là juste avant pour la présentation de notre flash info en créole, notre premier point info pour cet après-midi. C'est Rebecca qui vous accompagne au micro. On sera ensemble jusqu'à 14h pour votre émission Mémoire en Mélodie. Merci à Caronne qui était là juste avant pour votre émission The Game. J'espère que vous avez passé un agréable moment et surtout que vous vous êtes amusé. Et surtout, félicitations aux gagnants.

avec Claude François. 14h et 14 minutes sur les ondes de Rodrigue FM. Et bien sûr, on va continuer toujours avec de la bonne musique pour vous faire plaisir. Cette fois-ci, Etta James avec le titre « At Last ».

avec le titre Can We. À 14h29 sur les ondes de Rodrigue FM, on va continuer toujours avec de la bonne musique. Everly Brothers, All I Have to Do Is Dream.

You, en espérant que ça nous fasse plaisir. 14h56 minutes sur les ondes de Rodrigue FM. Et c'est pas ici que nous l'émission Mémoire en Mélodie. Les pour terminer, merci à vous tous pour votre écoute et pour votre fidélité. Merci à Franck Meunier pour le support à la technique. Franck Meunier qui peut faire un travail formidable en cet après-midi. Et bien sûr, nous pas oublier Pascaline Alain, nos assistantes à la production. C'était Rebecca avec vous au micro. Restez branchés à venir dans quelques instants votre émission Carnet de voyage en compagnie de Christelle. Un voyage autour du monde pour votre plus grand plaisir. Et quant à moi, je vous laisse apprécier ce tout dernier titre de notre émission, titre de Mike Brandt, Dis-lui. Passez une excellente fin de journée. Je vous retrouve demain pour d'autres émissions sur les ondes de Rodrigue FM. D'ici là, portez-vous bien. Bye bye.

15h passé d'une minute, tu as su à les ondes de la MBC et Rodrigue FM en ce vendredi. Bon après-midi tout le monde. Merci à Rebecca qui était là tout juste avant. J'espère qu'ils passent une bonne journée et surtout qu'ils nous vous passent un bon moment ensemble sur les ondes de la MBC Radio jusqu'à 16h. Votre émission Carnet de voyage. Aujourd'hui, nous mettons le cap vers un pays au cœur de l'Afrique australe. Une terre de beauté naturelle, de traditions riches et d'une culture vibrante. Connue pour ses paysages impressionnants, sa faune exceptionnelle et l'accueil chaleureux de sa population. Aujourd'hui, escale Zambie. Donc la Zambie possède une identité unique qui séduit tous ceux qui la découvrent entre musique entraînante, saveurs authentiques, sites naturels, spectaculaires et patrimoine culturel fascinant. Partons ensemble à la découverte de ce magnifique pays africain.

L'histoire de la Zambie, riche, fascinante et marquée par de nombreuses transformations au fil des siècles. Bien qu'avant l'arrivée des Européens, le territoire était déjà habité par plusieurs peuples africains qui vivaient de l'agriculture, de la chasse, de l'élevage et du commerce à divers groupes ethniques, notamment les Bamba, les Tonga, les Lozi et d'autres communautés ont contribué à construire les traditions et l'identité culturelle du pays. Au XIXe siècle, des explorateurs européens commencèrent à arriver dans la région. Parmi eux figurent missionnaires et explorateurs écossais qui découvrirent les célèbres chutes Victoria en 1855. Son arrivée a marqué une étape importante dans l'histoire de cette région africaine. Par la suite, le territoire passa sous influence britannique et fut connu sous le nom de Rhodésie du Nord. Pendant cette période coloniale, l'exploitation minière, notamment du cuivre, joua un rôle essentiel dans l'économie du pays. Après plusieurs années de lutte pour l'indépendance et de mouvements politiques, la Zambie accéda finalement à son indépendance le 24 octobre 1964. Son premier président fut considéré comme le père de la nation zambienne, il dirigea le pays avec une vision centrée sur l'unité nationale et le développement. Aujourd'hui, la Zambie est reconnue comme un pays stable d'Afrique australe, fier de son héritage culturel et tourné vers l'avenir tout en conservant les traditions qui font sa richesse.

15h passées de 9 minutes. Vous écoutez votre émission Carnet de voyage. Aujourd'hui, escale aux Zambies. La Zambie est un magnifique pays situé au cœur de l'Afrique australe. C'est un pays enclavé, ce qui signifie qu'il ne possède pas d'accès direct à la mer. Malgré cela, la Zambie bénéficie d'une grande richesse naturelle avec ses vastes plaines, ses rivières, ses forêts, ses réserves naturelles et sa faune exceptionnelle. Elle partage ses frontières avec plusieurs pays d'Afrique, là au nord, là au nord-est, lui à l'est et ainsi. Alors, la capitale du pays est, qui représente le capital centre administratif, économique et commercial du pays, c'est une ville dynamique où se concentrent les activités politiques, les entreprises, les universités et de nombreux marchés populaires. La Zambie couvre une superficie d'environ 752 000 km² et compte une population de plus de 20 millions d'habitants. La langue officielle est l'anglais, héritage de la période coloniale britannique. Cependant, plusieurs langues locales sont parlées quotidiennement, notamment le Bembar, le Nyanjar, le Tonga, le Lozi et le Kaundi. La monnaie nationale Kwacha, alors, signifie aube ou nouveau lever du soleil, symbolisant l'espoir et un nouveau

départ. L'économie zambienne repose principalement sur l'exploitation minière, notamment cuivre, qui constitue l'une des sources les plus importantes du pays. L'agriculture joue également un rôle essentiel avec la culture du maïs, du coton, du tabac et d'autres produits agricoles. La Zambie est aussi connue pour sa richesse naturelle exceptionnelle. Elle possède plusieurs parcs nationaux et attire des visiteurs du monde entier grâce à sa biodiversité, ses éléphants, ses lions, ses girafes et ses paysages spectaculaires. La population zambienne est réputée pour son hospitalité, son sens de la communication et son profond respect des traditions. Malgré la modernisation du pays, la culture traditionnelle continue d'occuper une place importante dans la vie quotidienne des habitants.

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15h16 minutes. Aujourd'hui, escale en Afrique, plus précisément, alors Zambie. La Zambie possède une géographie très riche et variée qui contribue à la beauté naturelle du pays. Située au cœur de l'Afrique australe, elle couvre une superficie d'environ 752 000 km². Son territoire est principalement composé de hauts plateaux, ce qui lui permet de bénéficier d'un climat généralement plus modéré que certaines autres régions africaines. Le pays ne possède pas d'accès direct à la mer, mais il est traversé par plusieurs rivières importantes qui jouent un rôle essentiel dans la vie économique et environnementale. L'une des plus célèbres est le 4e plus long fleuve d'Afrique. Ce fleuve est une source importante d'eau, d'énergie et de ressources pour les populations locales. La Zambie est également connue pour ses nombreux lacs, considérés comme l'un des lacs les plus profonds du monde, ainsi que les lacs artificiels. Le relief du pays est généralement constitué de vastes plateaux avec quelques montagnes et vallées. Ces pays offrent une grande diversité de végétation, allant de savanes aux forêts plus denses selon les régions. L'un des trésors naturels les plus impressionnants de la Zambie est sans aucun doute situé sur la frontière entre la Zambie et le Zimbabwe, connu localement comme sous le nom de Muzikatunya, qui signifie la fumée qui gronde. Ses chutes figurent parmi les plus spectaculaires du monde. Leur immense rideau d'eau crée une brume visible à plusieurs kilomètres. La Zambie possède également plusieurs parcs nationaux et réserves naturelles qui abritent une faune exceptionnelle. Les visiteurs peuvent y observer des éléphants, des lions, des hippopotames, des zèbres, des girafes et de nombreuses espèces d'oiseaux. Cette richesse naturelle fait du pays une destination importante pour l'écotourisme et les safaris. Le climat zambien se divise généralement en trois saisons, une saison fraîche et sèche, une saison chaude et sèche, puis une saison de pluie. Ces variations influencent l'agriculture, la vie quotidienne et le paysage du pays. Grâce à sa diversité géographique, la Zambie est souvent considérée comme l'un des joyaux naturels de l'Afrique australe.

Mampi avec Walili Walilou. 15h24 minutes. Et oui, Mampi, artiste zambienne. Parlons cette fois de la culture et de la tradition de la Zambie. La culture de la Zambie est riche, vivante et profondément enracinée dans les traditions de ses nouveaux peuples. Le pays compte plus de 70 groupes ethniques, chacun avec sa langue, ses coutumes, ses danses et ses croyances. Cette diversité fait de la Zambie un véritable mosaïque culturel où chaque communauté contribue à l'identité nationale. La vie traditionnelle occupe encore une place importante, surtout dans les zones rurales. Les familles jouent un rôle central dans la société et le respect des aînés est une valeur fondamentale. La solidarité, l'entraide et le sens de la communauté sont des éléments essentiels de mode de vie zambien. Les cérémonies traditionnelles sont très importantes et attirent souvent des milliers de personnes. Elles sont l'occasion de célébrer l'histoire, les récoltes, les changements de saison ou encore les événements royaux. Parmi les plus connus, on retrouve la cérémonie qui marque le déplacement du roi Lozi vers des terres plus élevées lors des inondations saisonnières. La musique et la danse occupent également une place essentielle dans la culture zambienne. Elle accompagne presque tous les moments de la vie, naissance, mariage, cérémonies et fêtes communautaires. Les tambours, les chants et les danses traditionnelles expriment la joie, la spiritualité et l'histoire des peuples. La Zambie moderne a aussi vu naître une scène musicale dynamique mélangeant tradition et style contemporain comme la

l'afro-pop, le hip-hop, le gospel, la musique est souvent utilisée pour transmettre des messages d'espoir, d'unité et de motivation. Les habits traditionnels varient selon les régions, mais ils sont souvent colorés et symbolisent l'identité culturelle de chaque groupe lors des cérémonies. Les tenues traditionnelles

amicalement accueillis avec chaleur et reste ce qui reflète la valeur importante accordée aux relations humaines et à la convivialité.

6h passé de 31 minutes. Vous écoutez Carnet de voyage, on sera ensemble jusqu'à 16h. Parlons cette fois-ci de la gastronomie zambienne. Simple, authentique et profondément liée à la vie quotidienne des habitants, elle repose principalement sur des produits locaux.

L'aliment de base en Zambie est le ganchima, une pâte épaisse préparée à base de farine, de maïs mélangée à de l'eau chaude et qui est cuite jusqu'à obtenir une texture ferme. Le ganchima est consommé presque tous les jours et accompagne la majorité des repas. Il est généralement servi avec des légumes, de la viande, du poisson et de la sauce locale. Dans la culture zambienne, le repas est souvent partagé en famille.

Des légumes, de la viande, du poisson et de la sauce locale. Dans la culture zambienne, le repas est souvent partagé en famille. Goût particulier, les viandes comme le bœuf, le poulet ou la chèvre sont souvent grillées, mijotées ou préparées en ragoût. Elles sont accompagnées de légumes verts tels que le fèvre de citrouille, les épinards et le chou. Les fruits tropicaux occupent aussi une place importante dans l'alimentation quotidienne. Mangue, banane, papaye et autres fruits frais apportent vitamines et énergie. Ainsi, la cuisine zambienne n'est pas seulement une question de nourriture, mais aussi une expression de la culture, du partage et de l'identité du peuple zambien.

voilà, 15h46. Escale Zambie cet après-midi. La Zambie est une destination exceptionnelle pour les amoureux de nature, d'aventure et de paysages spectaculaires. Le pays offre une multitude de sites à découvrir entre merveilles naturelles, parcs nationaux et lieux culturels riches en histoire. L'un des endroits les plus célèbres est le Luzuka,

capitale du pays qui est également un lieu intéressant à visiter, c'est une ville dynamique où l'on découvre la vie urbaine zambienne avec ses marchés animés, ses quartiers modernes, ses centres culturels et son ambiance chaleureuse. L'une des plus grandes et impressionnantes chutes d'eau au monde, surnommée Moziwa Tonyan, c'est-à-dire la fumée qui gronde, offre un spectacle puissant où des milliers de litres d'eau se déversent dans un bruit impressionnant et une brume visible à des kilomètres. La ville de Livingstone est un autre passage incontournable situé près des chutes Victoria. Elle est souvent considérée comme la capitale touristique du pays. On y trouve des musées, des activités d'aventure comme le rafting, des safaris et des vols en hélicoptère au-dessus des chutes. Les parcs nationaux font aussi la renommée de la Zambie, particulièrement célèbre pour ses safaris à pied permettant d'observer de

près des éléphants, des lions, des léopards et une faune sauvage exceptionnelle dans son habitat naturel. Joyau naturel, la Zambie offre des paysages magnifiques le long du fleuve Zambèze, où l'on peut faire du canoë, des safaris et admirer des couchers de soleil spectaculaires. Ainsi, visiter la Zambie, c'est vivre une expérience unique entre aventure, découverte et émerveillement au cœur d'une Afrique authentique et préservée.

Alors voilà, nous terminons mon sucre voyage jusqu'à Indianapolis. Et voilà, au cœur, notre voyage au cœur de la Zambie touche à sa fin. Un pays riche de paysages extraordinaires, d'une culture vibrante et d'un peuple accueillant. Aujourd'hui, nous avons traversé ses histoires, découvert ses traditions, admiré sa nature spectaculaire et ressenti toute la beauté et de son identité. La Zambie nous rappelle une chose essentielle. Chaque pays, chaque peuple, chaque culture porte en lui une richesse unique qui mérite d'être découverte et respectée. En tout cas, merci à tous de l'écoute. Surtout, restez branchés. Suivez dans quelques instants le flash info de 16 heures. Merci à Franck Meunier pour son support technique.

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1: Exactement, 16h sur les ondes de Rodrigue FM pour retrouver Wina maintenant pour le Point Info en français. Bon après-midi, Wina.
2: Bon après-midi, Caron. Bon après-midi à tous. Le problème mondial de la drogue, des enjeux persistants, de nouveaux défis, des réponses innovantes. C'est le thème retenu à l'occasion de la Journée internationale contre l'abus et le trafic de drogue, ce vendredi 26 juin 2026. Dans cette optique, la Commission de la jeunesse, avec le soutien de l'autorité régionale, a organisé une série d'activités parmi l'organisation de deux sessions interactives avec un consultant du National Agency for Drugs Control, NADEC, Sevraz Conceal. L'occasion de réunir les forces vives et surtout la jeunesse autour de la question du trafic de drogue, ses conséquences et éventuellement recueillir des suggestions pour contrer ce fléau, également avoir des pistes pour une meilleure réponse dans la lutte contre la drogue. Et Cédric Béguet a été sacré lauréat du concours de slam organisé dans le cadre de la Journée internationale contre l'abus et le trafic illicite de drogue. De son côté, Anne-Marie Béatrice Samoisi a remporté le concours de création de posters. La cérémonie de remise des prix s'est tenue cet après-midi au Centre de la culture et des loisirs de Montplaisir, en présence de nombreuses personnalités. À cette occasion, le commissaire des arts de la culture a salué l'engagement et la collaboration de tous les partenaires dans la lutte contre ce fléau. Il a souligné l'importance de poursuivre les actions de sensibilisation afin de mieux protéger la jeunesse. Le chef commissaire a pour sa part lancé un appel aux jeunes, les invitant à faire preuve de responsabilité, à dire non à la drogue et à s'engager en faveur d'un avenir sain, loin de toute dépendance. Le collège de la ferme a accueilli hier la dernière séance du School Certificate Enhancement Program, mis en place sous l'égide de la Commission de l'éducation. Ce programme vise à améliorer le taux de réussite aux examens du School Certificate dans les collèges de la REDCO, Rodrigues Educational Development Company Limited. Le commissaire de l'éducation, Johnson Rossi, lance un appel aux parents afin qu'ils soutiennent pleinement leurs enfants et les accompagnent tout au long de leur préparation jusqu'à la fin des examens. Le programme La Mer et la Nature s'est tenu à Baladirou mardi dernier. Une centaine d'enfants en situation de handicap fréquentant les écoles spécialisées et les 5 écoles arciées se sont réunis pour diverses activités récréatives. Les autorités souhaitent offrir un espace de rencontre et d'échange aux enfants, à leurs parents et leurs encadreurs. À Maurice, le bureau du directeur des poursuites publiques a interjeté ce vendredi 26 juin 2026 appel à la décision de la Financial Crimes Division de la Cour intermédiaire de suspendre les poursuites pénales contre le docteur Navin Ramgoulam. L'appel repose sur 14 points, contestant à la fois le raisonnement juridique et les conclusions de la Cour. Les avocats du docteur Navin Ramgoulam ont déjà reçu une copie de l'avis.

0: d'appel. Le DPP indique également qu'il demandera à la Cour suprême de fixer une audience dans les meilleurs délais, estimant qu'un examen rapide de cet appel est dans l'intérêt de la justice. Et à l'étranger, le bilan provisoire des deux séismes qui ont frappé le Venezuela mercredi dernier continue d'augmenter à mesure que des recherches de survivants dans les décombres se poursuivent. Hier soir, les autorités vénézuéliennes faisaient état au moins 235 morts. L'aide humanitaire internationale s'organise. Voilà autant donc pour ce point info. Merci d'avoir suivi. Je vous retrouve à 18h pour le Grand Journal.
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On nous prie d'annoncer le décès de Monsieur Bernardin Prosper. Le décès de Monsieur Bernardin Prosper, plus connu sous le nom de Tonadin, était âgé de 94 ans, un ex-habitant de Bassin-Gallard. Le convoi mortuaire sortira de son domicile à Bassin-Gallard. La date et l'heure des funérailles vous seront communiquées ultérieurement. On nous prie d'annoncer le décès de Marie-Rose Anouchka Johnny. Le décès de Marie-Rose Anouchka Johnny était âgée de 30 ans. C'est une ex-habitante de Cité Patate. Le convoi mortuaire sortira de chez sa mère, Marjorette Johnny, à Cité Patate. La date et l'heure des funérailles vous seront communiquées ultérieurement.

À ces familles endeuillées, la maison de son équipe présente ses plus vives sympathies. Communiqué du Central Electricity Board, les abonnés de Morcellement, Patatéophile et de Montagne Cabri-Est sont avisés que la fourniture d'énergie sera interrompue de 8h30 à 15h le samedi 27 juin 2026 en raison des travaux qui seront effectués sur le réseau électrique. 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

0: C'est ceci sur les ondes d'Ordega FM, amis auditeurs, amis auditrices. Bon après-midi, un réel plaisir de vous retrouver. Une émission un petit peu exceptionnelle aujourd'hui, juste avant notre grand format de 17h, parce que nous allons recevoir deux dames entrepreneurs concernant la fête du limon qui va se dérouler le 28 juin 2026, de 9h à 18h, sur le terrain football de Gravier, qui accueillera par là même la troisième édition du salon agroécologie. Et pour nous en parler, Françoise Baptiste, qu'on ne présente plus, de la belle Rodriguez, une ancienne collègue aussi, et qui nous fait le plaisir, en attendant la présence de notre deuxième invitée, madame Anna Wong, vient de parler un petit peu donc de cette historique de la fête du limon. Alors comment l'événement a commencé, quelle est l'ampleur que cet événement a pris aujourd'hui, Françoise?
1: Merci beaucoup, merci et bon après-midi à tous. Donc,

que c'est un réel plaisir, Caron, pour recevoir nous ici ce soir, cet après-midi, et aussi donner l'occasion, l'opportunité pour causer un peu la fête du limon. En effet, c'est troisième édition cette année-ci. Donc, première édition, on y fait quelques années de cela. Mais à cause COVID, donc, nous y prenons un retrait, donc une pause. Et là, nous reprenons deuxième édition l'année dernière, cette année-ci, troisième édition. Et nous comptons bien sûr continuer, si Dieu le veut, les prochaines années pour petit à petit, petit pas, comme nous disait, petit pas, nous avancer. Et le but pour faire sa fête du limon là, c'est surtout par rapport à le limon qui est assez particulier, assez un produit du terroir à Rodrigue. Donc, un produit du terroir à Rodrigue, le limon. Et aussi, le fait qu'il fallait choisir Gravier, parce que Gravier, c'est le village de limon. C'est le village qui produit vraiment plus de limon. Sur Rodrigue, c'est le village de limon. Et surtout, qu'il nous a remarqué qu'il y a beaucoup, beaucoup de limon. Qui, même en ce moment, on trouvait, fait un peu chagrin aussi, qu'il y a beaucoup de limons qui tombaient en bas pied, qui pas trouvent bon preneur, bon acheteur pour bon limon. Et il est vraiment triste pour bon limon qui produit un limon. Surtout, nous connaissons que le limon, c'est un produit de bonne qualité, de nous trouver, et qu'on nous dit, le limon, il est bon pour tout. Donc, c'est un peu à cause de ça, c'est ça, un peu l'historique, c'est l'initiative, c'est surtout pour essayer de valoriser le limon et aussi de montrer qui nous capable faire avec le limon sous différents aspects.

0: Pendant cette courte interruption, nous avons pu accueillir Anna Wong. Anna, bonjour, merci d'être des nôtres.
1: Bonjour, Caron. Désolée pour le retard.
0: Je vous en prie, je suis sûr que les auditeurs comprendront. Bon, alors, Françoise avait commencé par l'historique de cette fête du limon, et disant que malgré ses nombreuses vertus, surtout que nous avons la chance d'avoir un limon exceptionnel à Rodrigue, eh bien, il est sous-exploité. Mais, Françoise, alors, comment est-ce que l'idée de cet événement a germé, on peut dire?
2: Voilà, comment m'expliquer dire un peu plus tôt, là, juste avant qu'il y en ait arrivé. Donc, vu qu'il nous trouvait, et sa quantité de limon qui gaspillait, qui pas trouve acheteur, et qui fait vraiment très chagrinant, et surtout que peut-être nous pas utilise le limon dans ce bon escient, ça veut dire dans surtout sur plusieurs aspects. Donc, avec ça, donc, nous trouvons ça, nous portons ça au sein de notre association, Rodrigue Entreprendre au Féminin, et nous dire, eh bien, pourquoi pas faire une fête de limon. Et par exemple, faire une fête de limon, pourquoi? Parce qu'il peut montrer ben, qu'il est capable de faire gâteau limon, nous capable faire sirop limon, nous capable faire confiture limon, nous capable faire manzafaire salé, dans curry, par exemple, pour un poulet au limon, patate douce, pour un aussi grillade, manzafaire. Donc, beaucoup, sous beaucoup d'aspects, que ce soit sucré, que ce soit salé, que ce soit en dessert, que ce soit aussi comme en cas, etc. Donc, le limon, il est là, il est bon, et surtout, nous connaissons que le limon, on est particulier, produit du terroir, et également, il est tout plein de vitamine C. Donc, c'est pas une coïncidence qu'il a en hiver, nous prenons sa quantité de limon-là. C'est juste qu'il nous disait qu'il connaît que la nature, nous disait, observe la nature et trouver des affaires qui lui peut gagner en abondance en ce temps d'hiver. Et nous connaît en temps d'hiver que beaucoup de monde peut gagner des problèmes, la grippe, l'influenza, titousser, la fièvre, etc. Et si tu connais quelle quantité de vitamine C qu'il y a dans le limon, donc, nous pouvons utiliser sous tous ces aspects, sous toutes ces variétés. Donc, à partir de là, donc, nous avons envie comme si apporte le limon aussi un peu hors de Rodrigue. Donc, régional d'abord et aussi, pourquoi pas, à l'international. Et dans ce sens, donc, je vais dire après, mais nous continuons l'historique de la fête du limon. Donc, quand nous faisons la première édition, nous trouvons qu'il y a beaucoup de succès et beaucoup de monde à travers Rodrigue in vini. Une vigne goutte, ben, ça fait qu'il nous a fait avec

0: aliments et surtout ils supportent l'idée qui à travers la fête du limon du ne pas dire comme ça qui nous apporte une solution qui nous pas mal faiseur de miracles mais aussi qui nous capable quand même trouver certaines solutions et trouver à petit en fait petit pas nous capable trouver nous garder une ouverture d'autres dans la région et aussi à l'international. Par exemple, il y a une madame qui tape cause avec moi, tu peux dire moi là en ce moment, il y a à peu près 4000 limons côté dans ce jardin, 4000 limons, pas trop personne pour acheter. Et il peut dire il est un petit peu déçu parce qu'il peut faire fête limon à gravier et il y a 4000 limons qu'il pas peut réussir vendre. Moi bien comprends ce point, moi bien comprends ce point et nous réfléchissons là, nous était mais nous besoin mettre la main ensemble parce qu'il nous besoin était qui nous capable faire entre nous et aussi qui nous capable faire pour le pays. Ne pas attendre qui
1: Que le pays
0: l'autorité,
1: va faire pour nous.
0: qui le pays pouvait faire pour nous. Parce que, bon, nous tous nous avons une créativité, nous tous nous pensons, nous tous nous réfléchissons, nous tous nous sommes et qu'en plusieurs armées battent ensemble, donc à ce moment-là, nous sommes capables d'avancer, nous sommes trouver une solution. Mais troisième édition, nous pouvons avancer, nous pouvons faire une innovation. L'année dernière, nous faisons une innovation avec agroécologie, agricole. Donc, cette année-ci, nous pouvons faire encore une innovation avec le groupe Ensemble, avec plusieurs partenaires, le groupe Ensemble, mais aussi avec le comité village de Gravier, avec l'association des femmes piqueuses zourites de Gravier qui nous reconvertit maintenant, qui est dans la restauration. Donc, ensemble, nous croyons que c'est ensemble qui nous capable d'avancer et qui fait que l'année prochaine, ou dans 2 ans, nous pas pour personne peut plaindre, peut dire, faites limon, 4000 limons, bas pied, et nous peut prendre le temps, nous peut faire tout ça, et c'est perdu. C'est peine perdue, énergie perdue et argent perdu.
1: C'est vrai, c'est
0: Voilà.
1: vrai. C'est vrai que le limon, c'est un produit phare à Rodrigue. Il pousse extra bien. Il n'y a pas que les limons, mais les agrumes en général. Et ça fait mal au cœur qui nous donne sa cause qui peut dire, ben, il y a 4000 limons ce pied et il n'est pas capable de faire en île avec ça. Donc, comment Françoise peut dire, nous devons être innovatrice, nous besoin essayer guetter comment nous cave transforme ça va un produit brut là parce que quand nous transforme un produit c'est sûr qu'il vient apporter une valeur ajoutée et qui nous ban limon il capable tenir il pas gaspiller comment ban d'huile essentielle comment c'est ban produit qui on dirait nous besoin aller vers un projet qui pérenne. Nous pas commencer une affaire après 1 an, 2 ans, nous espèce de décourager, nous n'être laissé aller. Nous besoin au contraire persévérer, surtout aujourd'hui avec tout man technologie qui est non, en Chine, facile, mais si y a gain, si y a une dimoune vraiment, il a envie à dans ce sens-là, mais si y qu'il est capable de trouver un équipement nécessaire qui peut permettre lui faire, mettre en pratique concrétise l'idée. Donc l'huile essentielle, prendre ben la polymon même, faire ben comment dire ça, ben fruits secs sucrés salés là, get aussi de l'huile en Italie, je te fais ben de l'huile parfumée au citron, je t'appelle ça citron et écoute nous c'est limon. Mais c'est sûr que get limoncello même, ça liqueur limoncello là. Donc tout ça là, moi pense qu'il y a Rodrigue, nous sommes capables de développer. Maintenant, bien guetter comment on fait lui et il est bien pérenne. Peut-être que c'est ça fait du limon là va pouvoir donner l'occasion. Ça va être une plateforme pour que Dimoun réfléchisse encore justement à cette idée-là. Parce que le limon de Rodrigue, c'est waouh! Il est dans la peau gras, il est parfumé. Et nous devons aussi faire attention, par contre, que nous limon n'ait pas perdu sa vertu-là à la base, qu'il nous respecte sa qualité qui est là, qui un fruit qui devait faire sur les temps. L'eau pied là, nous pas non plus casser les tannes, petit. Là, ce man la peau vine mince, l'inépine en jus, les perdit sa man qualité là. Donc, ça, tout ça là, nous besoin, guette un coup de comment faire pour que le limon de Rodrigue lui reste

0: variété et qui nous transforme pour gagner sa valeur ajoutée.
1: Merci beaucoup, Anne, Anna, qui nous a rejoint en cours d'émission. Donc, Françoise, vous avez évoqué donc l'historique de cette fête du limon. Vous avez parlé de plateforme. Vous venez d'un milieu entrepreneurial. Vous avez une grande expérience d'événements internationaux, dont l'hôtellerie. Alors, justement, ce genre de plateforme ne se fait pas tout seul, nécessite des ressources. Vous avez mentionné aussi plusieurs partenaires qui sont nouveaux dans cet événement. Vous avez Ensemble, vous
0: Ça.
1: avez les femmes piqueuses ou rites reconverties. Alors justement, qu'est-ce que ça a impliqué comme ressources, que ce soit financières, que ce soit humaines? Et nous devons noter aussi que sur les plateformes sociales, cette fête du limon est très présente. Donc il y a toute une machinerie, une logistique derrière. Alors comment est-ce que ça se passe? Qu'est-ce que ça implique d'organiser une fête du limon de cette ampleur, de cette édition 2026? Françoise et Anna.
2: Alors, c'est vrai qu'il y a toute organisation, toute activité qui est organisée, donc il y a beaucoup de demandes de ressources humaines. Premièrement, c'est aux ressources humaines et après, il vient de côté financier. Donc, mais quand nous mettons la tête ensemble, nous réussissons à trouver une solution et heureusement, il y a le groupe Ensemble, donc du côté de financier, donc qui est financé, Ensemble est financé par, nous connaît par l'Union européenne. Donc, c'est une grande partie du budget pour la fête du limon, parce qu'il y a beaucoup de dépenses, hein,
1: Par
2: puis
1: exemple.
2: apportées par Ensemble. Et donc, nous avons pour chapiteau, par exemple, chapiteau, qui est une grosse partie du budget. Nous avons aussi animation, la sonorisation. Nous avons aussi tout ce qu'appelle logistique pour les tables, pour les chaises, pour les nappes, pour toute l'organisation derrière, pour payer
0: La
2: les groupes,
0: décoration,
2: les décorations et tout
0: les
2: ça.
0: groupes qui vont performer, les prix,
2: Les
0: les
2: banderoles,
0: banderoles.
2: ouais. Mais c'est beaucoup, en termes de financement, c'est beaucoup. Mais aussi, c'est l'occasion pour bonne femme, pas seulement madame, mais aussi dans l'endroit, profiter. L'expo, ça nous fait avec le comité village de Gravier, donc villageois Gravier, par rapport à ce qu'ils étaient pour vendre, comme les limons, par exemple, et aussi l'association des femmes piqueurs de réseau pour vendre de bon gâteau, de bon jus de limon, et tout bonnes affaires que nous faisons à base de limon aussi. Donc, nous avons l'occasion pour participer, partie prenante, parce que Rodrigue Entrepreneur Féminin, il regroupe des membres autour de Rodrigue, mais le comité village donc et l'association des femmes piqueurs de rite, ils viennent de Gravier, et beaucoup plus, beaucoup plus investi parce que dans le long terme, comme en Inde, pour les pérennes, dans le long terme, comme si pour le projet, il est capable vraiment d'y résister contre temps, contre vent et marée. Donc, bien, il y a un partenaire clé avec nous pour se trouver qui vraiment est bon, ne pas prendre une bonne solution, comme on me fait dire tout à l'heure, mais par exemple, maintenant, la fête du limon, il peut rayonner au niveau de Maurice. Nous pouvons gagner une présence d'une disciple escoffier de Maurice qui est là. Il peut rayonner aussi du côté de la Réunion, pas seulement, mais aussi en France, avec, comme on nous connaît, à Menton, une région en France, que tu peux faire la fête du limon. Et nous supposions aller cette année-ci, mais après, avec un changement administratif du côté de Menton, donc, fort probabilité qu'il l'année prochaine. Donc, mes autres au courant qu'il y a la fête du limon ici, et probablement aussi, un séjour, nous pouvons faire un échange, comme ça, pas seulement échange physique, mais échange aussi sur le savoir-faire, et
0: Les
2: aussi,
0: idées.
2: voilà, et des idées, des partages, etc., des échanges. Voilà.
0: Ouais, me penser que ça fait du limon là, parce que c'est un symbole. Le Rodrigue, comme si quand nous pensons limon, nous pensons limon de Rodrigue. Hein? Nous pas pensons limon Tigalé de La Réunion, nous pensons vraiment limon de Rodrigue. Et si tu es capable que ça fête là, vienne fête, un événement annuel, étoffé, comment demain il capavine comment le trail de Rodrigue. Et en même temps, donc, il y a un événement touristique, comment te dire, Françoise, que Dimoun sorti un touriste, je dis, ah ben tiens, en juin dans la fête du limon, ben, je ne peux pas aller en juin, je ne peux pas aller en juillet, je ne peux pas aller en avril, je ne peux pas aller en juin pour me capable profiter de ça l'événement fête du limon là. Donc, me penser que les autorités aussi, quelque part, à travers la commission du tourisme, Ticapave pense à ça et être un partenaire.

0: partenaire clé dans cet événement-là pour faire un peu plus tam-tam autour pour que ça rayonne encore plus comme le trail de Rodrigue demain. Donc, espérons-le.
1: Soyez assurés que le message sera bien passé parce que nous venons tout juste de recevoir le commissaire Wong So concernant justement un événement international qui est le Rodrigues Kitesurf Festival.
0: Oui,
1: Mais
0: tout ça aussi,
1: nous avons
0: oui, voilà.
1: tellement le plaisir de vous recevoir ensemble avec la commission du tourisme. Vous avez parlé, Françoise, de partenariat, de rayonnement au niveau de Maurice, vous avez parlé de La Réunion, vous avez parlé de Menton. Pouvez-vous nous en dire un peu plus, s'il vous plaît? Donc, comment est-ce que ça s'est construit? Qu'est-ce qu'ont les échanges que vous prévoyez? Et bien sûr, dans le long terme, vous parlez de pérennité, Françoise, qu'est-ce que cela implique?
2: Mais justement, c'est à travers Maurice et la Réunion, c'est à travers ce qu'on appelle les disciples d'Auguste Escoffier. Donc, les disciples d'Auguste Escoffier, c'est quoi? C'est surtout ben, du monde qui perpétrait, qui fait durer dans le temps la cuisine française. Donc, ici à Rodrigue, nous avons quatre membres de disciples d'Auguste Escoffier. Et à travers ça, qu'il y a une organisation internationale, la Maison Mère, c'est en France. Et donc, nous relier Rodrigue, Maurice, La Réunion et les autres au courant aussi de ce qui peut passer, ce qui peut organiser tout bon disciple dans la région. Et par rapport à la fête du Menton, c'est bon, on est connu internationalement, donc Menton, la fête du limon à Menton, il y a plus de 150 ans qu'ils ont célébré. Mais c'est encore quand même encore en recherche parce que moi, personnellement, on a réussi à l'occasion, 2 ans de cela, dans la fête.
0: Oui, c'est ça,
2: Ouais.
0: oui.
2: La fête à Menton, donc nous rencontrer, donc contact avec le président là-bas. Et donc, eux autres aussi, eux autres font beaucoup, mais sauf ce qu'ils autres ne pas faire, c'est la restauration. Donc, toute bonne préparation salée ou sucrée, plus ça avec le limon. Donc, je fais beaucoup les autres produits, parfums, etc., parfumé de air freshener pour les. Parfait d'ambiance, ça, pour
0: Oui,
2: les
0: oui, oui,
2: maisons,
0: oui.
2: tout ça. Je fais beaucoup plus cosmétologie, etc.
0: Voilà.
2: Mais pas vraiment dans ce qu'ils appellent la nourriture, etc. Donc, ce qui fait que, donc, quand nous partageons, ils disent, mais quand même, même nous petits, mais nous avons quand même quelque chose qui nous est capable d'apporter aussi à eux, même si nous avons toutes ces années derrière. Mais nous plus vraiment dans manger. Ça veut dire dans mon cake. Dans mon cake, etc. Donc, voilà, c'est comme ça. C'est comme ça que le contact a été réalisé avec Menton. Donc, dans les recherches et surtout à côté de Maurice, du côté de Maurice et du côté de La Réunion, c'est à travers les disciples Auguste Escoffier.
1: Vous souhaitez rebondir, Françoise, par rapport à ce qui a été échangé sur les possibilités offertes par le gymnase avec Menton?
0: Oui, je suis entièrement d'accord avec Françoise qui nous besoin énormément d'échanges parce que c'est le contact à l'international qui va faire que nous capables gagner plus l'idée, nous capables gagner un échange, que nous ban dimoun aussi, je comprends un peu plus quand je poulan, je donne à une entreprise par exemple, que capable au départ une difficulté, ben

0: ressources financières, par exemple. Si demain, Ndimoun à Menton, Lydia Bewell, Invinissi, ils trouvaient qu'il y a beaucoup de possibilités, il y a du potentiel, pourquoi pas les capables de mettre en association, en partenariat avec un entrepreneur rodriguais pour développer un projet. Donc tout ça, pour moi, c'est bénéfique. C'est au contraire, les types bons qui nous capables ça l'ouverture là. Sur le monde et ma ouverture, c'est pas virtuelle, mais ma ouverture concrète, côte Bandimoun vient sur place, guetter et qui nous Bandimoun aussi capable là-bas, guetter.
1: Merci Françoise. Alors, vous avez parlé de notre caractère petit à Rodrigue, mais grand par le talent, à savoir que nous avons cette composante culinaire dont vous êtes
0: Membre.
1: le membre et l'un des porte-parole de Rodrigue. Mais est-ce que le festival à Menton, est-ce qu'il y a cette envergure par rapport, par exemple, que vous avez mis un programme étoffé quand même pour cette édition 2026, mais est-ce qu'à Menton, ils font les choses de la même manière, avec des groupes, avec des jeux
0: Oui, c'est grandiose. Et décoration à base de, eux, ils appellent
1: Limon.
0: ça citron, là. C'est vraiment extraordinaire. Et des appareils, tout ça. Beaucoup de choses à décoration sur,
1: Les exposants?
0: c'est féerique,
1: Ouais.
0: l'ambiance et tout ça. C'est vraiment extraordinaire. Il faut le voir. Même à l'arrivée, même quand, à la sortie du train, du métro, la décoration, un gros limon bien énorme. Et
1: Ouais.
0: puis ouais et puis ouais c'est vraiment c'est inimaginable les décorations c'est vraiment grandiose en ces termes-là et oui il y a beaucoup d'exposants sur les savons sur les bougies sur comme je dis les
1: J'allais venir dessus
0: cosmétologies
1: même justement de café, man savon,
0: ouais
1: la bougie, man, au parfumé, au limon,
0: voilà
1: tu
0: voilà
1: vois.
0: ouais c'est nous l'avons beaucoup à apprendre avec Zout ouais.
1: Mais nous avons une grosse composante de valeur ajoutée en la matière de la cuisine, où vous êtes, comme je l'ai dit précédemment, vous êtes une spécialiste. Et vous avez mentionné aussi que il y aura une grosse importance, un gros focus qui sera mis sur les préparations culinaires. Donc vous aurez différents plats, vous aurez aussi les piqueuses d'ourite qui vont venir avec leurs produits, vous aurez aussi d'autres exposants artisanaux. Alors, comment est-ce que vous avez conçu ce programme? Est-ce que vous êtes basé sur ce qui se fait en France ou alors, bien sûr, vous avez avec les différents partenaires, avec Ensemble, avec les femmes piqueuses d'ourite, avec d'autres partenaires, établi ce programme qui, quand même, est plus étoffé, comme je le disais, par rapport aux éditions précédentes?
0: Alors, innover, oui, mais nous besoin garder ce caractère traditionnel, mais un peu revisité. Donc, proposer un peu plus avec plus de finesse.
1: Mais encore.
0: Mais surtout, ce qui est important, nous besoin garder nos identités. Donc, nous trouver qu'à Rodrigue, nous avons une identité culinaire qui est très prononcée. Et donc, l'important, ça, c'est surtout au niveau touristique, Bandimoun, quand je devine Rodrigue. Donc, je compte en manger sa cuisine Rodriguée. Et donc, il est très important qu'il même, malgré toute innovation qu'ils ont envie de faire, malgré tout changement, tout ce qu'ils ont envie de faire, mais nous avons sa touche d'originalité qui fait qu'il nous particulier. Que ça, c'est un produit de Rodrigue et tout de suite, nous pourrions connaître c'est un produit de Rodrigue. De par le limon là même. Dépend sur acidité, sur composition, etc. Il y a déjà quelque chose qui vient de sa faire du terroir. Et je me rappelle, il y a un Italien qui fait une longue recherche sur le limon de Rodrigue. Et tu peux mentionner ça dans sa recherche, qui c'est un produit du terroir, c'est un produit qui n'est pas capable, personne n'est pas capable de faire un gros doux de Rodrigue, par exemple, comment nous fait ici. Il peut faire l'île, il peut bon, oui, mais il n'est pas pour pareil. Par exemple, il n'y a pas qu'à faire un achat de limon, hein, il n'y a pas qu'à faire une confiture de limon, etc., qui, ici, nous capable de faire à Rodrigue.
1: En tous les cas,
0: Françoise.
1: moi, j'étais pas là Anne.
0: pour la première édition. Là, c'est la troisième édition. Et donc, le programme a été établi avec l'association des femmes, la REF, déjà. Et parce que Caron, tu peux poser la question comment les carabines ont un programme étoffé, mais moi, pensais que chaque année, là, ça fait la troisième année, dans l'association, discuter, ben, qui peut faire, qui cap à faire pour nous.

0: Pensez un peu bonnes enfants, donc pour un bon jeu pour bonnes enfants, justement. La restauration qui à Rodrigue, justement, compte en fait. Ça, et non. Et l'année dernière, sinon, quelqu'un qui te fait une saucisse au limon. Je trouve ça extra bon. Tu as une bon. Comme si tu as une bon flavor d'ailleurs avec limon qui est ajouté. Après là, donc, ça l'année là aussi. Prenez un pied de porc au limon. Civet de porc au limon. C'est sympa, hein? Non?
1: Bah, oui, civet
0: Du
1: de
0: riz
1: rite
0: aussi.
1: alléchant, oui, tout à fait. Civet de rite aussi.
0: Civet de riz au limon. Donc, après.
1: Bon, un poulet au limon,
0: Ouais.
1: patate douce.
0: Comme si quand vous pensez, man, quand l'association dans le la première fois tu fais ça, je tiens en tête aussi, non seulement pour valoriser le limon, mais vous pensez, je tiens aussi l'idée de que ça soit une journée de détente, que les gens viennent en famille, avec les enfants, etc. Donc c'est pour ça que l'année dernière, par exemple, tiens, tu t'es amené pas, tiens, tu fais un ce, comment tu tiens un ban artiste mauricien qui sert, comment appeler,
1: C'est chez l'homme,
0: m'oublier.
1: quoi, tu peux passer.
0: C'est chez là, tu peux
1: Ouais,
0: passer. Elle est là, une
1: ouais.
0: centre des trois santé, tout de suite, une vignette extra. Tu as une jolie
1: Extraordinaire. Mais
0: ambiance.
1: cette année-ci, nous
0: Nous
1: prenons
0: tous nous fait
1: Giant qui est pour
0: danser.
1: là. Nous prenons
0: Ouais,
1: Giant
0: Giant,
1: qui est pour
0: ouais.
1: là, ouais, nous star local.
0: Ouais, top, top,
1: qui est
0: top,
1: pour là et
0: top.
1: qui mettait beaucoup l'ambiance
0: Ouais, à
1: et
0: la
1: c'est
0: fin.
1: quelqu'un qui,
0: Vers
1: voilà,
0: quelle heure
1: bah.
0: c'est?
1: Donc, à partir de 3 heures, là, juste après les
0: Après la
1: jeux,
0: Zumba, non?
1: après
0: Après les
1: Zumba,
0: jeux avec
1: ouais,
0: Zumba.
1: après Zumba, prenons
0: Si.
1: Zumba aussi.
0: Ouais.
1: Avec groupe Marche de Santé, Moreno Spéville. Donc, je peux faire la marche depuis Malabar, pour venir culminer, pour arrêter jusqu'à Gravier. Et là, je peux terminer par une partie de
0: Une
1: Zumba.
0: session de
1: Ouais,
0: Zumba.
1: de Zumba.
0: Comme ça, tout le monde qui a
1: Voilà,
0: participé.
1: tout le monde, ban villageois, n'importe qui, ban qui vient pour la fête aussi, capable de faire une séance de remise en forme et tout ça.
0: Ouais.
1: Ah. Et
0: Surtout
1: surtout
0: Nice, il n'y a pas
1: après.
0: fait trop chaud en ce moment.
1: Oui,
0: Donc,
1: voilà, c'est ça, ouais,
0: le
1: c'est ça.
0: temps, la météo est propice pour.
1: Ouais. Alors, prenons beaucoup, beaucoup, prenons un gâteau, une pâtisserie, prenons aussi à base de porc, de poisson, de poulet aussi, et également une tourte, prenons aussi des cookies, prenons
0: Tout
1: quoi,
0: ça là,
1: prenons
0: même pas tu
1: tarte,
0: connais.
1: ouais, prenons une tarte, une tartelette,
0: Caronne peut baver.
1: une
0: C'est
1: tartelette.
0: alléchant, on peut le dire.
1: Tartelette. Tartelette au limon, petite tartelette au limon, sorbet au limon,
0: Ah, ça,
1: prenons une
0: c'est sympa
1: quiche,
0: aussi, ça, un sorbet au limon.
1: ouais, prenons une petite quiche aussi. Donc, on va prendre une quiche avec salade, avec poisson et un peu de limon aigre doux là-dedans. Ouais. Donc, prenons toute une variété et aussi pour l'artisanat aussi, on va commencer
0: Ouais.
1: dans un sac brodé au
0: Avec un petit
1: limon,
0: dessalimon.
1: oui, une petite serviette.
0: Ah, il faudrait peut-être aussi nous dire à Bandimoun qui pour venir, comme si tu peux manger la bonne franquette. Ça veut dire peut-être conseil Bandimoun. Vous connaissez ici nous comptons habiller, nous comptons nous olitilèse, tout ça là. Mais comme si nous pouvons au terrain football, nous capables d'assiser nos gazons. Nous pouvons manger, c'est vraiment la belle franquette. C'est comme une pique-nique. Il ne faut pas que du monde, comme si je expecte qu'ils prennent un grand chapiteau avec ben la table, ben une chaise, etc. C'est vraiment comme si à la belle franquette, quoi. Hein. C'est convivial tout autour. C'est ça fait une espérée, nous un beau temps.
1: Ah non, justement, donc vous avez vanté les mérites du limon. Est-ce que c'est ça qui vous a incité à être partie prenante de cette troisième édition de la fête du limon?
0: Ben déjà, me forme partie l'association AREF, en fait, avec Françoise, à l'époque, hein, ça ne nous rajeunit pas. J'étais aussi membre fondatrice avec Françoise. Après, m'en aller pendant des années. Après, m'en retourner, me dire, oui, yeah, why not? Comme si, join l'association, guetter qui m'a apporté, même si ces derniers temps, pas gagné les temps du tout. Mais on fait ce qu'on peut. D'ailleurs, là, on arrive en retard, c'est pas, moi pas content, on arrive en retard, dans une réunion, dernier, mais bon, m'excuse-moi d'ailleurs, hein. Non, moi, crois dans sa fête du limon, là, qui est organisée par l'association, et c'est aussi une occasion de faire quelque chose de différent, et comme on me pédiait, elle est là, why not, espérons qu'il, d'année en année, avec plusieurs éditions, qui finalement, comme on peut dire, ça vient un événement annuel dans Rodrigue et que tout le monde

0: connais, ben, juin, c'est la fête du limon, une finie, mais dans notre calendrier qui mène tout opérateur, ben, l'agence de voyage, quand il y a, ben, à Rodrigue, tel mois, c'est kitesurf, tel mois, c'est Rodrigue Trail, tel mois, c'est tel, et tel mois, c'est fête du limon.
1: Et vous avez anticipé ma question parce que Françoise avait parlé donc de que la fête du limon rayonne maintenant au niveau de la Réunion, au niveau de Maurice, et que les ventes, éventuellement, nous le souhaitons l'année prochaine, elle puisse se déplacer, parcourir des milliers de kilomètres pour atterrir à Menton en France. Alors, quel est l'apport, disons, est-ce qu'il y aura un coverage, est-ce qu'il y aura, comment dirais-je, une participation de ces disciples d'Escoffier? Est-ce que quel rayonnement qu'ils vont apporter à La Réunion et à Maurice pour justement internationaliser cette plateforme qu'est la fête du limon?
0: Ben déjà, tout simplement, moi, penser qui avec les réseaux sociaux au jour d'aujourd'hui on touche le monde entier nos bonnes compatriotes en Australie au Canada en Afrique du Sud en France à La Réunion en Chine capable être aware de cet événement-là donc déjà là ça c'est un soutien à l'international. Et puis bien évidemment, par la suite, capable de faire un compte rendu de comment ça s'est passé et garder le contact avec, parce que Françoise, il a pas mal de contacts, garder le contact à travers l'association des Escoffiers et puis d'autres personnes comme les agences de voyage avec lesquelles elle travaille, ben, clients, etc. Donc, mon pensée qui, déjà là, c'est un début parce que l'année dernière, Tontine Récif fait sa contact là. Et mon pensée qui, dans le futur, nous capable de continuer. Et pourquoi pas à travers les commissions du tourisme et même commission de la femme ou de SMI, capable invite un représentant de d'autres associations ou d'autres organisations comme à Menton pour connu davantage. Enfin, ça, c'est ce que c'est vu de ma fenêtre, hein.
1: Ben,
0: Non,
1: allons-y,
0: alors.
1: oui.
0: Pour dire aussi que ça disciple Escoffier de Maurice qui peut venir, qui pour là. Donc, surtout pour venir faire un repérage, pour guetter qui va produit, parce que l'île, il a un très grand hôtel à Maurice. Donc, pour guetter qui va produit, qui est capable prendre, qui est capable aussi servir au niveau des hôtels. Donc, c'est une chaîne d'hôtels, un grand hôtel pour être qui est capable d'améliorer, qui apprend et qui est capable après de conseiller aussi comment améliorer pour capable apporter ça. Donc, ça déjà, c'est un grand pas aussi. Et également, donc, à travers les disciples Escoffiers qui, quand même, à travers le monde et beaucoup en France, surtout en France, dans le pays francophone surtout, hein,
1: D'accord.
0: parce que c'est Escoffier, c'est un Français. Donc, pour faire perpétuer la cuisine française, donc, parce que Rodrigue, il y en a beaucoup, par exemple, un adobe. C'est un peu d'origine française. Et aussi, le livre qui me le fait, Les délices de Rodrigue, c'est par ça qu'ils ont une découverte, Rodrigue, sur la cuisine, etc., par ma recette, donc là. Donc, c'est ça que c'est eux qui proposent nous pour être dans sa organisation-là. Donc, à travers cette organisation, c'est toujours prêt, l'entraide, le réseautage est très, très fort. Donc, toujours prêt pour ouvrir les portes, pour aider, pour faire avancer les autres.
1: Merci beaucoup, Françoise. Alors bon, une troisième édition étoffée, Zumba, cuisine à base de limon notamment, produits artisanaux, tirage au sort. Nous allons parler juste après des jeux d'antan, donc qui est une innovation pour cette troisième édition de cette fête du limon, la troisième édition du salon agroécologie. Alors maintenant, des ressources, des moyens financiers et humains ont été déployés pour cette troisième édition. Alors, quels sont les objectifs finaux? Comment est-ce qu'on pourra se baser, sur quels paramètres se baser pour dire que cette fête du limon a atteint ses objectifs? D'ailleurs, est-ce que la fête du limon des précédentes années ont atteint les objectifs?
0: Tout à fait, c'est ça. C'est-à-dire que l'année dernière, tu as un petit X, c'est-à-dire que la fête du limon, tu tombes le jour de Pentecôte. Coïncider avec la fête De de la
1: Pentecôte,
0: Pentecôte.
1: ouais.
0: Mais malgré ça, quand même, tu gagnes une bonne audience, tu gagnes une bonne

0: présence. Donc, ça ainsi, nous peut penser qu'il pourrait vraiment surtout tourner à la fin du mois, hein, et en plus,
1: Ouais. Donc le succès d'abord, c'est le comment te dire ça? The attendance, comment te dire?
2: L'audience.
1: L'audience,
2: L'audience.
1: voilà. Comédie Moon Vini. Et puis c'est Bandy Moon content. Non seulement Comédie Moon Vini, est-ce qu'ils sont contents quand on est allé dire ouais, mon content, mon passe mon la journée là, ou bien mon content, mon vin l'après-midi. Et puis la vente. Une mesure, un paramètre, c'est la vente de qui ban madame une fesse, qu'ils ont bien vendé, ben dis-moi une contente de gâteau, une contente de la viande, une contente de ce qu'ils ont mangé. Quelle autre mesure nous a à dire?
2: Réseautage peut-être éventuellement sur les réseaux sociaux.
1: Voilà exactement le
0: C'est
1: partage sur
0: sûr,
1: les réseaux sociaux.
0: d'autres
1: Ouais,
0: retombées, d'autres
1: ouais.
0: marques qu'ils pouvaient faire parce qu'ils nous connaissent, allons Internet, leur Facebook.
1: C'est
0: Petit
1: à deux
0: moment, petit
1: tranchants,
0: moment.
1: hein?
0: Petit moment, petit moment, ben, ça fait aller, bon, pas bon, petit bon, petit pas bon, etc. Donc, tout de suite, il y a une répercussion vraiment sans aucun filtre, sans filtre. Et donc, juste pour dire aussi qu'il peut y avoir une rafle, chaque latin peut y avoir une petite rafle, on dirait. Et qu'il peut y avoir des gens qui viennent pour gagner beaucoup de prix, beaucoup, beaucoup de personnes, pas prenant
1: Ouais.
0: seulement une seule rafle, hein, prenant beaucoup de
1: Par
0: rafle.
1: exemple, disons, une échoppe là, du cas, peut faire une laraf ponctuelle, ben, un pot de confiture, ben, tu payes 10 roupies et l'autre paye 10 roupies, là, tout de suite, nous tiennent laraf, tu pars, comme si tu n'achetais ça, un pot limon à 10 roupies, tu vois ce que je veux te dire. Donc, ponctuel comme ça, de manière régulière, tout au long de la
0: À peu
1: journée.
0: près 25, pourquoi penser, à peu près 25
1: Ouais.
0: tables, nous prenons 25, 20, 30 exposants.
1: Ouais.
0: Donc, il fait qu'il prenons beaucoup de prix. Par exemple, avec 10 roupies, tu prends un livre d'Élise de Rodé qui coûte 1000 roupies.
1: Ouais. Ouais.
0: Et un
1: Et puis, man,
0: une
1: jeu,
0: tourte, ouais, jeu, ouais.
1: les jeux pour les enfants.
2: J'allais venir, dites-nous en plus.
1: Allez, allez.
0: Prenons aussi,
1: Alors,
0: ben, quoi, château gonflable, là?
1: pour les enfants, château
0: Ouais,
1: gonflable, pour les
0: château
1: enfants.
0: gonflable pour les enfants,
1: Encore une
0: très
1: fois, c'est
0: prisé.
1: des moments de détente en
0: Ouais.
1: famille.
0: Face painting aussi.
1: Face painting,
0: Face painting
1: ouais.
0: pour les enfants. En tout cas, j'encourage ma famille, mon vie en famille, pas hésiter à mettre mes enfants. Je pourrais manger, je pourrais boire, je pourrais divertissement, je pourrais une activité bien pour mes enfants, pas gasser, bien au contraire. Donc, pour une famille, c'était une journée bien conviviale, bien familiale. Et aussi, ce qui est intéressé pour prendre une plante aussi, pour amener, pour la plante, pas seulement avec Julien, nous connaît pépinière de
2: La
0: Malartic,
2: montagne,
0: la
2: oui. La
0: montagne, là, la
2: montagne.
0: montagne avec
1: Ah, tu connais
0: Julien.
1: ça bien.
0: Avec Julien, donc, prenons, c'est un des partenaires aussi, avec ensemble. Donc, prenons plante, pas seulement limon, comme on dit, une plante des agrumes aussi, d'autres plantes qui vraiment est accessible que Julien seulement. Donc, Julien, pour faire une salle honneur là, pour sa plante là. Donc, ceux qui sont
1: Sympa.
0: intéressés pour gagner une plante un peu, pas trop facile de gagner, que seulement, moi, penser jusqu'au Julien qui gagne ça dans Rodrigue.
2: Et
0: Donc,
2: bonsaï
0: nous, pour là,
2: notamment.
0: voilà, donc, ce
1: Joli,
0: jour-là,
1: non?
0: oui.
1: Sympa.
0: Ce jour-là, nous, pour dimanche, là, nous pour gagner sa possibilité d'acheter une plante, acheter un limon aussi. Donc, là, ben, écoute, nous, qui est dans chambre d'hôte, table d'hôte, ben, gîte,
1: Capable
0: l'hôtel
1: passer.
0: aussi. Je
1: Capable passer.
0: passe le message avec mon client, ce qui peut intéresser pour acheter un limon, je suis capable de gagner un limon en grande quantité
1: Surtout
0: à la fête du
1: Mauricien,
0: limon.
1: les
0: Voilà.
1: clients mauriciens
0: Voilà.
1: aussi, contents.
0: Content limon.
1: Content
0: Ouais.
1: limon de Rodrigue, comment
0: Ouais.
1: tu peux dire? En plus,
0: Fait
1: t'allais
0: petit
1: là
0: punch.
1: avec, oui, non seulement t'y penses là, avec ce petit rhum là-dedans, mais
0: Du miel.
1: et du miel de Rodrigue, pas oublier. Mais surtout, comme vitamine C là, avec l'Yvec qui est là,
0: Oui.
1: c'est the
0: Vitamine
1: best de
0: C, oui.
1: prendre à jeun un peu de limon. C'est vraiment, ça aide le système immunitaire à être plus fort. Donc
2: Et les jeux
1: voilà.
2: d'antan?
1: Les jeux d'antan. Alors, donc, avec mes enfants, nous prenons un jeu qui, premier jeu, c'est. Tu connais ça, Caron? Rentre dans sac, galoper là. Et là, sauter comment un petit lapin
2: D'accord.
1: là. Voilà,
0: Bien
1: ça.
0: amusant, ça.
1: Amusant, c'est qu'il tombait. Après, surtout, c'est qu'ils ont mis là, on tenait un sac la farine. Après, quand ils ont là, ton couvert
2: Voilà.
1: de
0: De farine.
1: farine. Trop comique. Après, galoper course avec une petite cuillère et qu'un limon là-dedans. Make sure qu'il te pas.

0: Premier arrivé sans qu'il ne fait Tom Solimon, lui-même gagné. Après, je brouette, c'est-à-dire mon prenne Dimoun et partenaire, descendre, galoper, l'autre pour ça. Galoper comme ça, m'attrape tout cheville, et puis l'autre pli en bas. Mons boudoute, accroché, mais une boudoute accrochée, te l'amène attachée. Ou simplement te la main derrière tous les deux, t'as bien fini mange boudoute là en premier, le premier. Ça veut dire, ben enfants qui, ben, de besoin des enfants, vous êtes gagnés, il faut pas les déjeuner avant.
1: Donc, un programme, comme on l'a dit, qui s'annonce très
0: Tag
1: étoffé.
0: of voix, tout ça, ouais.
1: Ce dimanche 28 juin, sur le terrain de football de Gravier, troisième édition de l'agro-écologie, de ce salon, jeu d'entente, tirage au
0: Ouais.
1: sort, produits artisanaux, Zumba. Et en nous en parler d'objectifs,
0: Et à quelle heure c'est commencé?
1: de 9 à
0: 9h.
1: 18 h.
0: Ouais,
1: Pardon.
0: 9h à 18h. Pardon,
1: Alors,
0: non, c'est ça.
1: what's next? Donc, nous avons la participation de Ensemble, nous avons les différents partenaires. Vous avez mentionné que maintenant, il faut que les femmes, par exemple, entrepreneurs, piqueuses d'ourite, se sont reconverties, fassent le business, pérennisent le business, qu'elles commencent à créer de la valeur ajoutée et tout. Mais est-ce qu'il y a, à part Monton, peut-être l'année prochaine, d'autres activités que la REF a prévues, notamment dans le cadre du Limon. Est-ce qu'il y a des échanges qui seront prévus après cette fête?
0: Oui, c'est-à-dire que bon, on a toujours rooms for improvement. Il y a toujours des choses à améliorer dans ce qu'il nous fait. Donc, par rapport à après la fête du dimanche, donc nous fait toujours une session d'évaluation et des retombées aussi. Nous tâte un peu pour des bandimoun, ban visiteurs, tal ban pour connaître. Et nous aussi nous a de regard pour guetter, on va nous exposant, etc. Donc, suite à ça, nous essayons d'améliorer. Toujours nous visons tout le temps améliorer nous. Parce que la perfection, nous connaissons nous pas encore arrive dans ce niveau-là. Donc, bon, nous pas arrêter quand nous finissons faire fête limon, nous arrêter, nous stop, nous attendons l'année prochaine. Non. Nous faisons une évaluation, nous faire nous guetter, que nous puissions améliorer, que nous puissions changer, que nous puissions tout ça par rapport à, par contre, le goût, peut-être le sel, peut-être l'étiquette, peut-être la présentation, etc. aussi. Donc, et ensuite, nous toujours la recherche, ben, le réseautage, et nous toujours perpétuellement, nous pas jamais arrêter, nous toujours en recherche, nous toujours De contact aussi.
1: voilà, tout le
0: Peut-être
1: temps, ouais.
0: à travers les foires, à
1: Voilà.
0: travers la commission du tourisme, à travers Discovery Rodrigues, et puis peut-être aussi à travers les réseaux sociaux, pour Mandimoun qui pourrait rebondir, et ça, nous pour besoin de suivre aussi. Et d'ailleurs, Mopé réfléchit, à la REF, peut-être nous créer une page Facebook, non?
1: Nena, vous avez.
0: Nena déjà. Oui,
1: D'ailleurs,
0: c'est vrai, pardon, pardon,
1: oui,
0: pardon, c'est vrai, c'est vrai.
1: une
0: Nena
1: affiche
0: aussi.
1: graphique
0: Oui, c'est vrai, c'est vrai.
1: très, très, très bien conçue, très attirante,
0: Eh,
1: que
0: t'as rêvé?
1: j'invite les auditeurs et bien sûr les internautes à aller visiter. Peut-être que nous aurions peut-être dû commencer par cela. Bon, pour le mot de la fin, nous arriverons bientôt en termes d'émission. L'agroécologie, finalement, expliquer simplement à nos aînés, expliquer à nos enfants, qu'est-ce que c'est?
0: Ah ben, vous connaissez, nous avons un écosystème environnemental qui nous besoin préserver. Ce qui veut dire par là, ça veut dire nous la terre, les affaires qui vivent, qui sensibles, qui rodent les petits. Et petit moment, si nous ne faire attention avec surutilisation, ça veut dire utilisation à outrance, trop grande quantité, ben, les affaires qui nous peuvent servir chimiques. On le dit par là, pour tout les bébés, pesticides, insecticides, etc., engrais chimiques, ça veut dire dans le temps après. Nous trouver qui nous dans nos bonnes légumes, nos bonnes productions, les pour une baisse et aussi les pour de mauvaise qualité. Donc, ce n'est pas des chemins à suivre dans les autres régions. Donc, c'est pour ça que ça projet, quand AREF, il met ça, il propose ça avec l'Union européenne, il trouvait qu'il y a un projet qui vraiment, il y a beaucoup, beaucoup de valeur, etc. Il y a beaucoup, il promet beaucoup, c'est un projet prometteur. Donc, dans ce sens, nous besoin partout, dans mon village, avec mon petit groupe, nous faisons ça, mon petit groupe, ensemble de Mourouk, ensemble de Gravier, etc. Côté, et dans, surtout Julien qui venait, qui montrait. Qui est ben, alternatif qui nous a pour servir parce qu'il nous connaît qu'il nous besoin servir un engrais chimique par exemple et là il y a ce qu'on appelle le purin donc le purin c'est un affaire 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

0: Également. Donc, bois à lit et dans cette quantité, mon père lit en tête, mais ça, c'est Julien qui connaît. Et là, nous mettons avec de l'eau, mettons fermenter à une certaine époque. Donc, nous faisons ça, nous déjà faisons une démonstration dans mon village, surtout à Amoureux, nous commençons. 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Donc, à ce moment-là, nous servons ça pour, comme on dirait, pour renforcer nos légumes, aussi pour prévenir qu'il y ait ben piqué avec ben insecte, ben etc. Donc, il y a une alternative, il y a une solution qui nous a servi naturelle, qui nous a dans Rodrigue, qui n'a pas besoin de servir à une quantité, ben ça fait qui après fait nous malade. 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Donc, tout ça est ce système environnemental, la santé, etc. Parce que nous trouvons beaucoup du monde maintenant malade, beaucoup ben du monde malade, puis un cancer, beaucoup ben jeunes, puis malade, etc. Donc, nous parlons de Savigny, peut-être bien faire une recherche aussi, là, mais nous trouvons qu'il nous apporte nos petits grains de sel, nous, au sein de la REF, nous apporte une 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peut-être ça capable d'être un plus aussi. Donc, nous faire nos missions, qui nous sentis, qui nous bien faire. 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
1: Merci beaucoup. Votre avis, Anna?
2: 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Parce que là, quelque part, nous te permet de nous grandir, mais c'est bits and pieces. 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Voilà ce qui me pose moi sa question là, et là, voilà ce qui me fait penser.
1: Merci beaucoup pour cette définition de stratégie globale intégrée qui, j'en suis certain, a été bien comprise par nos auditeurs, nos interlocuteurs et les
2: Espérons.
1: autorités qui nous écoutent. Mesdames, ça a été un plaisir. Merci beaucoup.
2: Merci, merci, hein.
1: Anna
2: Merci.
1: Wong, Françoise Baptiste, que nous recevions dans le cadre de cette troisième édition de ce salon agroécologique, de cette fête du limon en ce dimanche 28 juin 2026. Vous avez passé beaucoup de messages pérennité. Vous venez de passer le message de stratégie globale. Vous avez parlé de valorisation et de valeur ajoutée d'un point de vue culinaire avec application du limon. Et pour le mot de la fin, vous êtes deux femmes entrepreneurs au parcours très riche, très varié. Qu'est-ce que vous auriez aimé dire ou peut-être aux futurs membres de la REF ou alors un jeune ou une jeune qui aurait l'idée de faire un business, de devenir son propre patron ou patronne? Qu'est-ce que vous voudriez lui dire basé sur votre expérience personnelle?
2: Alors moi, me tiens content dis à tout man, je ne passe pas en contact avec le public, le Rodriguais. Beaucoup envie de faire ce propre business. Moi, je trouve ça top, vraiment. Mais derrière, nous pensons qu'il est tout facile. Avec sa perception-là, quand nous commençons un business, dès lors qu'il nous commence à gagner un petit obstacle, un petit problème, nous décourager. Oh, faut des pas. C'est-à-dire que parce que la vie, il est up and down. Et tout mon affaire, il est pas permanent. Mon affaire temporaire. Ça veut dire, nous sommes up, Après un petit moment, nous connaît down. Ça veut dire quand nous up, nous profiter, nous surf sur la vague. 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Donc le message qui moi maintenant pour passer justement, donc c'est ça à nous ban, ban compatriotes qui ont envie faire ce propre business ou alors qui c'est déjà dans le business, qui se pique découragé, etc. Bien mangeons-y. Ne pas penser que la vie est un long fleuve tranquille, qui nous chemin pour droite, sans obstacle. Donc, nous pouvons bien mangeons-y et pas lâcher, nous la guerre jusqu'au bout. Parce que c'est ça, à Rodrigue, qui fait me trouver, on dirait, nous manque énormément de jolis projets, de jolies idées, mais nous commençons une petite affaire pour nous laisser tomber. Donc, voilà ce que j'ai à dire aujourd'hui.
1: En un mot, la résilience.
2: La résilience, exactement, la combativité et la résilience.
0: Donc, besoin, moi, penser dans le mental, besoin mm-hmm. travailler le mental. Donc, tout se passe dans la tête, tout c'est dans la tête. Donc, toujours, comme on a dit, dans les hauts et dans les bas, dans la vie. Mais c'est surtout croire, avoir confiance, garde confiance.
2: Tout à fait.
0: Et toujours foncer. Pas moindre souci, comme si baisser les bras.
2: Les armes.
0: Parce que, bon, dans les belles fleurs, les roses ont des épines.
2: Oui.
0: Donc, quand nous gardons le mental, nous connaissons ce qu'on a envie de faire, focus ce qu'on a pour faire. Toujours, nous devons rester, nous disions, fixés dans nos objectifs qu'on a envie d'arriver. Donc, quand nous avons envie, connaît qui point nous pour atteindre, à ce moment-là, nous pouvons accrocher nous fortement.
2: Après aussi, il faut me tenir content de dire aussi. Quand nous capables d'aider, que ce soit dans une commission ou au niveau des dirigeants, de l'administration, bien aider. Ne pas mettre bâton dans la roue d'immune qui peut envie avancer, qui peut envie développer, qui peut envie progresser. Donc c'est ça aussi, ce message que j'ai à passer.
1: Mesdames Anna et Françoise, merci encore. Nous vous souhaitons plein de succès.
2: Donc merci à vous.
1: Pour
2: merci
1: cette fête du Liban.
0: Merci.
1: Venez en foule, là. Et nous vous souhaitons, bien sûr, vous recevoir pour d'autres événements, d'autres étapes de cette internationalisation, de cette exportation du savoir-faire et des saveurs de notre belle île Rodrigue et surtout de notre Liban. Merci aussi à Franck Meunier pour son support technique. Et merci à notre assistant de production, Pascal Hidalin. Restez branchés dans moins de 60 secondes maintenant, votre grand format avec Rosie Meunier qui recevra la Moisés Recreation Council. Monsieur de programme sur Rodrigue FM.
2: Merci Caron, merci.

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2: Bon après-midi à vous tous, c'est un plaisir. Retrouve-vous pour le grand format de ce vendredi. Nous nous rencontrons en début de semaine, mardi dernier, l'équipe du MRC, Mauritius Recreation Council. Donc la délégation de membres du board sont actuellement à Rodrigue pour la compétition 10 enfants grands talents. Nous avons le plaisir pour rencontrer les membres du board, le président, monsieur Nicolas Ombrazine, monsieur Narainen et monsieur Bahadour. Nous pouvons aussi la présence de monsieur Narainen vers la fin de l'émission pour de nous résultats gagnants et aussi la suite enfants qui sont sélectionnés pour le concours 10 enfants grands talents. Merci de vous brancher sur les ondes de Rodrigue FM. Nous proposons la rencontre avec les membres du board MRC.
3: Cet après-midi, nous avons le plaisir pour accueillir au nous plateau les membres du board de Mauritius Recreation Council, MRC, en la personne de M. Ombrazine Nicole, qui est président, et M. Vinay Narainen, Managing Secretary. Et nous avons aussi un autre membre du board, M. Sayeb Bahadour. Messieurs, bon après-midi.
4: Bon après-midi.
3: Voilà, peut-être avant nous cause nos autres missions à Rodrigue, nous connaissons.

0: un petit peu plus l'OMAC, donc qui va une priorité actuelle, qui va un principal pilier de la feuille de route du Council pour l'année en cours en matière de loisirs à Maurice. Peut-être nous commençons avec M. Narainen.
1: Merci de nous accueillir cet après-midi à la MBC. Et on a vraiment l'honneur, le privilège d'être accompagné par le président, M. Nicole Ambrazine. Et aussi, pour la première fois, c'est Sayad Bahadou, board member, qui est présent avec nous à Rodrigue pour témoigner un coup de bonne activité qu'il nous fait. Mais la mission de Mauritius Recreation Council, MRC, c'est la promotion and the promotion and organization of recreation activities. C'est-à-dire, nous, notre rôle, c'est organiser et que nous promotons, nous aidons ben, les autres organisations pour faire une ben, activité de loisirs, pour détente, pour relax, toute bonne activité de team building, quelle que soit qui activité, théâtre, chant, danse, toute cette bonne affaire loisir là, ça c'est nos mandats, ça c'est notre travail, ça c'est la Bible qui nous inspire, qui nous fait entre 100, pour nous payer aucun âge, c'est 0 à 100 ans. Si vous là-dedans, vous participez avec nous carré-carré gratuitement.
0: Donc tout du monde, si nous capables de dire.
1: Justement.
0: Et peut-être avant de nous continuer, un petit historique de MRC depuis qu'il a commencé.
1: MRC a commencé en décembre 2021. Il n'est pas trop jeune.
0: Récent.
1: Très, très récent. Et puis, il a commencé. Et moi-même, on est rentré en décembre 2024, c'est-à-dire nouveau là-dedans, mais seulement comme travail qu'il peut faire. C'est bon, comme quoi, troisième fois qu'il m'a fini Vin Rodrigue pour organiser, parce que nous pouvons faire tout bon actuel. Et nos line of communication, c'est le ministre Devan Nagalingam. Et Devan Nagalingam, le ministre de la Jeunesse et Sport, il dit nous tout bon gros. Activité qui est organisée par le MRC, on doit l'organiser aussi à Rodrigue. C'est pour cette raison que vous trouvez à plusieurs fois l'année dernière, moi, dans ce studio-là. Nous sommes cause yoga, nous sommes cause détente, nous sommes cause ben, les autres activités des loisirs. Mais cette année-ci, nous venons avec ben, les autres motos, les autres priorités qui nous capables d'organiser. C'est pour cette raison, tu allais nous pour aller plus au centre du débat pour nous capables d'expliquer le projet. Nous
0: sommes
1: coparitatique sous le ministère de la Jeunesse et Sport.
0: Donc, ça fait presque 5 ans déjà.
1: Non, 21 pour 20. Oui, disons.
0: 5 ans,
1: ouais,
0: presque.
1: 22, ouais, oui.
0: Et 4 ans à peu près, oui. Que c'est existé. Donc, peut-être il y a une évolution aussi dans de manière de faire, que tu as commencé et que tu es arrivé.
1: Certainement, parce que moi, je prends là-bas comme managing secretary de MRC sous la houlette de M. Nicolas Brazine avec une nouvelle équipe qui nous commence à faire beaucoup d'affaires, qui nous paie tout quartier de l'île Maurice, y compris Rodrigue aussi. C'est pour cette raison, une preuve, qui est une grosse activité qui nous fait nous bien mettre la République en avance, c'est-à-dire voilà. Y compris Rodrigue.
0: Voilà, une activité qui est bien inclusive aussi pour tout le monde. Quand nous cause loisirs, quand nous cause une activité récréationnelle, nous cause aussi bien-être mental.
1: Et si je peux venir avec une définition de la santé de WHO, nous cause la Lidiaou comme ça, wellness et la santé, your social, mental and welfare well-being. Yeah, mental, physical and social well-being qui est très important. Nous pas capables seulement physiquement bien, nous besoin mentalement bien et nous besoin socialement bien. Et vous trouvez ça trois piliers-là, ça même ça qui appelle récréation, ça même qui appelle la santé. Tout ça qui nous fait, nous donne la santé. Là, nous parlons en détail, le saban actuel qui nous fait là. Comment ça mène trois piliers-là, les rentrées pour apporter soulagement, pour apporter wellness, pour apporter la paix dans un être humain.
0: Et on dit nous que toute cette bonne activité-là est accessible à tout le monde. Et donc tout le monde capable de participer et bénéficier.
1: Nous avons la chance parce que malgré nous tombons sous le ministère de la Jeunesse et Sport, la Jeunesse et Sport, nous travaillons, jeunesse plutôt, ils travaillent 14 à 35 ans, mais il est bon pour noter que MRC, 0 à 100 ans, c'est-à-dire nous travaillons avec des enfants pré-primaires, nous travaillons avec des enfants primaires, secondaire. Là, l'air que je peux causer avec vous, nous avons un team building qui peut faire

0: avec Ben d'enfants tertiaires. Et aussi, nous avons une madame, nous avons une senior citizen, et aussi, tu as l'air de pour cause, nous avons des enfants en situation d'handicap. Et ça, nous livre nos histoires en turn. Nous nous comptons beaucoup parce que ça, nous avons des enfants, nous pas que tu as l'air de pour venir, nous vous dire le pourquoi, la raison d'être de ce projet.
1: Et comment se faire pour toucher toute bonne région de l'île qui a un plan stratégique, peut-être le président, pourquoi pas, cause Lola aussi, qui a un plan stratégique qui se fait pour qui se capable touche tout bonne quartier de l'île Maurice, y compris Rodrigue aussi.
2: Alors, nous avons un plan qui s'appelle et développement de l'endroit. Et ça se fait avec une collaboration étroite du ministère de la Chine des Sports. C'est-à-dire qu'on va dans un endroit précis. On fait des activités toute une journée, touchant tous les 30 âges. Et à la fin, on donne des récompenses à tout le monde. On invite toute la population, le quartier complètement, que ce soit les jeunes, que ce soit les moins jeunes, que ce soit les personnes de troisième âge, pour venir participer. Et ça, c'est la fête toute la journée. Et on termine avec la remise des prix, avec peut-être un groupe musical qui anime le quartier et jusqu'à près 18 heures. On commence le matin très tôt, à 8 heures, avec des petits crosses, des matchs de foot, des démonstrations dans différentes disciplines sportives. Et on termine à la fin avec un concert.
1: D'accord. Ouais. Ça, c'est dans beaucoup de l'endroit, donc dans chaque endroit, vous êtes fait peut-être, M. Narayanan, pour qu'on t'a ajouté.
0: Oui, peut-être, moi, je pourrais rebondir, ça que le chairman fait qu'ajouter. Nous avons deux façons qui nous touchent toute l'île Maurice. Nos stratégies, c'est que. Nous avons plusieurs animateurs qui sont éparpillés partout dans tout coin de l'île Maurice. Ben là, à la recherche, qui a une demande, une needs, une requête qui nous peut trouver dans une région. Vous autres venez vers moi, vous autres venez vers le comité. Là, nous montons un projet, nous faisons une activité. Ça, c'est une. Deuxième stratégie, nous bien reconnaître, c'est malgré nous, il y a nos 4 ans, 5 ans qui nous l'a, tout le monde connaît nous dans Maurice. Oui. C'est là, nous avons tous les hommes ont une vingtaine de requêtes qui demandent le MRC viennent faire un team building. Aujourd'hui, nous sommes dans team building. Demain, nous sommes dans team building pour MAI. Hier, c'est dans le collège. Par exemple, nous célébrons la journée internationale de yoga.
1: Yoga, dimanche dernier.
0: Le 21, dimanche, oui.
1: Dimanche dernier, oui.
0: Oui, mm-hmm. Nous célébrons le MGI de Nouvelle-France. Comment nous faisons ça? Mon gagne sans élé, moi c'est dans le t-shirt, moi de nous autres, nous faisons ça. C'est nous gagne requête avec le collège. Comme ça, nous avons une ONG avec nous, une requête. Nous avons envie de faire un team building, nous avons envie de nous aller vers eux. Et aussi, dans Maurice, nous avons un plan stratégique, nous avons point zéro, que nous avons pédalo, kayak, ambifientier, bicyclette, quad bike. Tout ça, là, c'est un petit headquarters de MRC. Tout le monde qui a envie de faire un team building, gratuitement, hein? Nous avons envoyé une requête, nous guetter, nous fait une façon qui nous donne satisfaction maximum du monde dans maximum région. Vous avez une côte nous ou ça nous nous allons vers eux. Nous allons vers eux. Par exemple, donner un autre exemple, nous tu fais que faire une activité dans Argy, nous tous nous allons là-bas. Et tout ça la région là, une bénéficier de bonne activité. Nous une semaine après, nous allons quatre sœurs, deux frères ensemble. C'est-à-dire, nous, tu fais un petit peu de chanter, saïa. Il y a beaucoup de grands artistes qui nous invitent. Nous, nous faisons football, nous faisons compétition, petit bateau pour les enfants. C'est-à-dire, depuis enfants jusqu'à troisième âge, ben, madame, surtout, il y a une activité inoubliable, mémorable, que tout le monde involve et que nous implique aussi Village Council, comité village, c'est-à-dire nous avons comité village, nous avons district council. Tout ça là, nous réunissons tout ensemble avec le MRC, nous faisons une activité pour la région et pour toute sa région avoisinante aussi. Des façons. Soit dans une côte nous, soit dans le côte de Zotte. Proximité. D'accord. Avec les habitants.
1: Avec les habitants, avec Ban Village bien loin aussi, ou une site 4 heures.
2: Il a donc, sur le c'est... gâteau, oui. Ce jour-là, à 4 sœurs et 2 frères, on a fait ce qu'on appelle la fête des mamans. Alors, il y avait une cinquantaine de mamans qui étaient montées sur le podium pour danser, pour chanter. Et là, MRC fait une sacane un petit présent.
0: Et toujours, je suis surprise.
2: Content, tu rentres à casa avec le sourire.
1: D'accord. Donc, c'est je vise le bien-être de tout le monde,
0: c'est
1: capable
0: c'est
1: de dire
0: ça,
1: le bien-être.
0: Ça, bien-être.
1: Quand nous causons bien-être, nous causons physique, nous causons mental, nous causons émotionnel. Donc, dans tous les aspects.

0: dans tous les aspects. Allez, on retourne avec nos activités qui nous font. Nos projets s'appellent 4 sœurs, 2 frères ensemble. Qu'est-ce que ça veut dire ça? C'est mon inspiré. Vous connaissez, on dit, nous tous nous avons welfare, ben, tout le monde. Vous connaissez, aujourd'hui, dans la famille, il y a trop beaucoup de frictions, trop beaucoup de problèmes. Partout. Il y a un conflit, tout ça. Parfois, frère, c'est pas bien. Mais nous, ce qu'il nous peut faire, nos projets, c'est-à-dire nous mettre 2 frères et 4 sœurs, les synonymes, 4 sœurs.
1: Oui.
0: Vous avez 4 sœurs
1: oui.
0: et 2 frères. Mais dès l'endroit différent, mm-hmm. qu'ils n'ont pas bien, nous mettons ensemble. Ça, c'est ça le projet, c'est 4 frères, 2 sœurs.
1: Famille de 6 enfants.
0: Une famille de 6 enfants. Et dans l'endroit-là, ça qui est le plus joli encore dedans, qui, malgré notre près-près, dans la campagne de l'île Maurice, notre près-près, mais nous faire un Challenge Cup de football. J'ai dit, avant nous venir le samedi, dimanche, j'ai dit nous faire un Challenge Cup, parce que nous sommes à l'attente, dimanche, nous n'avons pas qu'à faire à tout dans le football là. Et c'est extraordinaire, parce que football Maurice, pas comme Rodrigue, football Maurice, nous n'avons pas gagné spectateurs. Ça jour là, nous n'avons presque 1210 personnes qui viennent de football. Dès l'équipe, dès l'endroit différent, il mène le football. Nous sommes très contents. Et là, nous donnons un Challenge Cup le jour J, 4 sœurs, 2 frères ensemble. Et nous tiens tout là, nous terminons en beauté avec la musique. Pourquoi la musique? La musique, il n'y a aucune connotation. Il y a un rassembleur. Il n'y a pas de couleur, il n'y a pas de figure, il n'y a pas de rien. Ou pas comprendre mot là, si la musique fait vous vibrer. Les mots pour la musique, mais pour dire qui nous célébrer la journée internationale de la musique aussi.
1: Même jour d'ailleurs, yoga et la musique.
0: Yoga, oui, yoga, même jour, nous avons fait ça ce jour l'école vendredi, mm-hmm. et la musique, nous avons fait le samedi, nous avons fait ça dans une municipalité grandiose, comme Black Ayo qui nous a amené. Et vous connaissez l'air offert de la musique dans la journée, il y a peu moins, je commence à venir, mais là où tant de Black Ayo vini, c'est et vraiment mon première fois, je trouve le live. Hein. Tout le temps, on regarde la télévision, on trouve Black Ayo live, les livres commencent à sentir vraiment vibrer. Vraiment, nous avons un talent dans la République de Maurice et que c'est la musique qui fait nous réunir partout. C'est ça qui est récréation. C'est ça qui appelle la paix. C'est ça qui appelle positive vibe. La positive vibe give you positive life. Si vous venez avec un morceau, vous pouvez avoir beaucoup de choses qui ne peuvent pas aller côté docteur, ou pas aller côté l'hôpital.
1: Ou pas pour stresser.
0: Ou pas pour stresser. Vous trouvez comment nous relax. Nous avons beaucoup de travail, mais nous faisons aller avec beaucoup de bien-être, avec beaucoup d'amour, avec beaucoup de compassion. Les vins dans MRC, vous gagnez tout ça, ben, élément-là. Il paraît comment on peut aller en prendre la cuisine, ou vins côté un chef, il y a où qui vous amettez. Là, mais nous avons bon, pareillement, avec MRC, ou ça même qui nous fait pour rester bien dans la vie.
1: D'accord, et nous sommes capables de dire que c'est une activité qui peut renforcer un lien familial. Entre ban famille aussi, où nous trouvons ban lien entre ban village et ban lien familial entre ban famille aussi qui peut être renforcé.
0: Oui, c'est très important. Hein. C'est pour cette raison, la raison d'être de MRC, raison d'être, l'importance, l'essence de MRC, c'est pour cling the family together, pour amener la famille. Nous avons tellement de problèmes qu'il nous besoin faire la jeunesse aussi, venir faire une activité. Par exemple, le mot Pécose 4-7, deux frères, on vient avec moi l'exemple qu'il nous fait, hein, oui. Nous pas juste Pécose. Le samedi, nous amène une pièce théâtre dans l'endroit. Thierry Françoise qui nous fait une pièce théâtre, Mamzel. Qui lui cause beaucoup la famille, lui cause beaucoup la façon de vivre, lui cause beaucoup de problèmes sociaux, le téléphone, tout ça là. Et qui vient faire? Nous pas capables de rester comme ça même, insensés. Nous immenser, n'a pas dit bien, n'a pas de positivité dans l'individu et qu'il y a dans la famille, il y a dans l'endroit, il y a dans Maurice, il y a dans la République de Maurice.
1: Voilà, l'extérieur, il y a partout.
0: Voilà.
1: Aussi, on cite plusieurs groupes au tout début, plusieurs groupes, on cible plusieurs groupes. Hein. Donc, il y a ben, l'encadrement pour les enfants, pour les jeunes, pour les madames, pour les personnes âgées aussi. Comment se organise tout ça là? Peut-être nous commençons avec les enfants.
0: Et les enfants, là, nous avons l'école maternelle, hein, l'école pré-primaire qui demande nous pour faire. Et extraordinaire, ça. Hein? Nous sommes stressés, les enfants, pas stressés. Hein? Si vous jouez le Walden Team Building qui MRC peut faire avec les enfants,

0: enfant de maternelle, ou émerveiller les autres innocents. Ça veut dire où ça sentait là, pas menti ça, dans les enfants et dans bon Dieu. Mais nous, nous gagnons le niaiserie comme ça. Nous, souvent, nous avons des enfants, des écoles maternelles qui viennent faire team building, des jeux, des petites affaires, des petits jeux, nous donnons des petites prises, chanter, danser. Nous avons beaucoup d'exemples, mais la plupart d'entre eux viennent chez nous. Pointe Jérôme, que tu as beaucoup de facilité, les pieds dans l'ONU, centre du ministère de jeunesse et sport, les autres sorties, ils ont un goût pas assez.
1: Oui.
0: Ça, c'est bonnes enfants, ça,
1: Les
0: c'est
1: autres
0: moi.
1: récits touchent beaucoup bonnes enfants, comme ça, beaucoup de l'école à
0: Beaucoup
1: Maurice.
0: l'école, parce qu'ils possèdent tous les jours, nous gagnons une requête, tous les jours, nous avons une requête, et parfois, là, ils clashent. Et aussi, nous n'avons pas simplement Pointe Jérôme, nous avons Blue Bay Beach Arena. Là, récemment, il y a un groupe sorti bambou, un groupe de l'endroit de bambou qui amène sorti, amène, qui te zone pour, zone demande nous, vine de bambou, vine faire ça, team building là. Je ne pas connu, je dis nous. Je dis non, nous pas pour venir, nous on vise, je veux venir, de gagner, ça va une facilité là. Je suis un petit peu pas trop content, parce qu'il y a besoin de déranger, besoin de prendre une bise, venir, besoin de rester une journée là. Je me dis, oh, la zone vini, semaine dernière, dimanche dernier, la zone vini, zone gagne goût pas assez, je pense finir et merci nous.
1: Pas l'envie d'y aller.
0: Pas envie d'aller, madame là, zone vini, parce que nous avons une équipe animateur, animatrice, qui fait ou danser, il
1: Ouais.
0: fait ou vibrer, là où danser, ou vibrer, ou happy, ou on a une dauphine qui trickle down, ou on a tout ce bon hormone de bien-être là qui vini, là où sortir, ou aller, ou sentir, ou bien. Vous donnez un deuxième exemple, ça, un groupe professionnel. Mon cas a annoncé le radio. C'est un groupe de WHO, World Health Organization de Maurice.
1: Oui.
0: Une madame, un autre cas de WHO, il dit, moi, si nous, l'équipe, peut venir pour faire un team building, là, au FIC en flac. Je dis, mon père dit, non, moi, les autres, oui, nous sommes capables. Mais je me dis, mais pour venir faire un team building, FIC en flac, nous, peinons, nous, l'équipe là-bas, nous, nous, besoin de déranger, venir faire. OK. Nous, pour faire les biens. Mais c'est moi ce qui est arrivé si où l'équipe vient le point de Jérôme, il y a moins trop loin. Je me dis, où si vous venez le point de Jérôme, juste si vous acceptez 50% de bataille déjà gagnée. Je me convainc, il y a un autre cas, il y a un autre vini, il y a un autre l'auto qui vient là, nous guettons, il y a un autre vini, il y a un monde qui est haut, bien placé. Je viens, il y a 3 semaines de cela. Je me dis, mon staff, mon animateur, mon train. Je me dis, ils ont besoin de notre level best parce que c'est un professionnel, ils sont bien fatigués, ils sont bien stressés. Je peux faire au niveau international, la Maurice. Ils n'ont pas envie de venir Pointe Jérôme, ils n'ont pas envie à le FIC en flac. Ils ont envie de Pointe Jérôme. Nous avons tout ça, le laboratoire là, dans Pointe Jérôme. Nous avons kayak, pédalo, stand-up paddle, nous avons biscuit, nous avons quad bike. Les nous faisons faire tout ça, ben, activité là. Troisième, madame là, seulement, il y a où il y a raison, monsieur Narenen, où nous convaincons, nous faisons venir, nous pas nous perdre et nous pérébiner.
1: D'accord. Donc, c'est une détente assurée, capable de dire?
0: Voilà.
1: Une détente assurée. Et puis aussi, où tu mentionnes le groupe de bonnes enfants qui portent des handicaps. Ça, comment se organiser pour aider ces bonnes personnes-là?
0: C'est tout pour les enfants dans situation de handicap. Nous avons beaucoup à cœur. Le chairman même nous donne beaucoup de courage. Tout le monde nous a remercié M. Sayad Bahadou qui est présent pour ce projet-là ici. Et tout le monde qui supporte le MRC. Vous connaissez les enfants en situation de handicap. C'est très difficile ça. Maintenant, les familles qui ont des enfants en situation de handicap. Il n'est pas difficile simplement pour ces enfants-là, mais pour sa maman-là, pour sa papa-là, pour la famille. Il est très difficile, ça. Maintenant, s'il y a l'école, sa carer qui peut guetter là, sa prof qui peut guetter ces enfants-là, sa manager qui peut être là, il n'est pas facile, ça. Il n'est pas facile. Nous avons besoin d'un bon Dieu capable de nous courage, nous MRC, nous apporter un sourire, la lumière au bout du tunnel. Un sourire, le la livre, ça va nos enfants là. Bon, pour dire où, parce qu'ils n'ont pas pu se dire, nous peut faire. Et nous avons un ministère NUF, ministère social sécurité qui doit faire, mais nous peut faire des plis grandioses, bien concentrés, avec la tête bien reposée. C'est un projet qui nous a commencé l'année dernière. Barrière, pour peine aucune barrière pour les enfants handicap. Nous avons fait ça l'année dernière, nous avons Rodrigue pour ça, nous avons organisé une activité. Ça, mes enfants-là, les autres activités, les autres activités pareilles, ils sont sortis des autres écoles.

0: sa même thérapie l'a commencé là. Les lignes sorti dans sa quatre coins de son mur là, les vignes d'un transport, les vignes quelque ça en Slaré. Nous fait dans quatre régions souvent. En Slaré, ben l'eau aller, ben l'est à le côté à Belma, l'ouest à le côté Ficamflac, après dans le sud, Natal, Pointe-Jérôme. Et puis nous vignes dans Roderick. Nous fait aller, hein, l'année dernière, nous fait aller. Ouais. Qui fait nous faire ça? C'est Noapo dit bien, et il y a une thérapie, et le chairman du Sénat de Maurice, c'est Dr. Vimen Apadou. On en prend beaucoup avec Dr. Vimen Apadou. Moi-même, en tant qu'ex-infirmier, je comprends qui sa médical là, qui est là, dans le medical point of view, là où fait une thérapie. This is occupational therapy. This is une thérapie qui est très importante pour, quotidiennement, la santé, au physique, au cerveau et au social bizarre ensemble in harmony. Et il est offert cette activité là, ces enfants là on prend les, on amène les au Ficamflac, on amène les au bord de la mer, tous nos bons animateurs, tous nos bons bord mamba viennent accueillir les bras ouverts, nous pas guette couleur, nous pas guette qualité, nous pas guette non, ça nous bons enfants. Les autres vignes, nous accueillons les autres, pareil comme à toute famille qui nous accueille dans nos lacals, les bras ouverts. Les autres vignes, nous mettent beaucoup de jeux. La dernière fois, tu mets ça jeu-là, comment la glissade, nous avons beaucoup de
1: château gonflable.
0: Ben là, vignes, quand tu peux gagner un château gonflable, jouer, sauter, nous prenons toute précaution avec toute l'équipe, ben animateur, et ben board member qui donne nous un grand coup de main, les autres vignes, devine sa porte, nous pour continuer à aller. Et là, le clou de sa activité, là, où remarquez, mon pays, où ben coin côté nous aller, côté la mer, c'est un guérisseur. L'eau est vitale. L'eau, c'est spirituel. L'eau est fondamentale pour le bien-être de quelqu'un. L'eau, c'est même nous dire l'eau grand bassin, l'eau du Gange, l'eau de l'Oude. Tout ça, là, c'est ça, le spirituel, la spiritualité qu'il y en a dans de l'eau. Vraiment, il y en a, bon, j'ai dans de l'eau. Ou cause avec des lois répondent. Des lois lourdes, dans plusieurs places qui nous allaient, nous prendre ça, des lois, nous vont nous trouver du bien. Pourquoi? Parce que les capter beaucoup de l'énergie cosmique, les capter beaucoup de bienfaits, et là, on prend ça au bien. Et nous prend ça, mes enfants, là. Thérapie, là, on trouve, là, l'épisode commence à venir, là. Les on arrive au bord de la mer, là, nous prend ça, nous jouer avec ça, dans la mer, avec un animateur, un skipper qui nous traîne avec nous. Et chérie, chez les gâteaux, nous avons un appareil qui s'appelle Amphibian Chair. C'est une chaise, il y a un kayak pour du monde en situation de handicap.
2: Handicap sévère?
0: Oui, sévère. Oui. C'est-à-dire, les enfants-là, ils viennent, nous avons tout à l'heure nous montrer où. Et depuis l'année dernière, nous pouvons faire, on ne peut pas dire là. Nous nous guettons, on peut dire. Et les enfants-là viennent dans ces roulantes. Ou imaginez-vous, Rosie, un enfant dans ces roulantes qui peut nager dans de la mer? Est-ce que c'est possible?
2: Non,
0: pas possible.
2: Pas possible.
0: Mais avec nous, avec un Marcy, avec un Amphibian Chair, avec Bénédiction Bondier, nous faire ces enfants-là, nous mettre l'île sur Amphibian Chair, là, ils tous de l'eau-là, ils boivent de l'eau salée-là. Vous connaissez qui dit bien ça? Oui. Les enfants-là sont aussi, ils sont l'homme coulé aussi, vous pleurez.
2: Peut-être pas lui-même, jamais ils pourraient ici.
0: Jamais vous ne pouvez pas amener. Ses parents, pas prenant ça, ils ne pas amener. Comment vous ne pouvez pas mettre comme ça pour sortir là, pour amener l'île sur la mer-là? Vous trouvez dans Péribère, dans 1000 capables d'amener du monde. Mais nous, nous avons ça un film bien cher. Là, il coûte très, très cher. Hein? Là, aux 300 000, 380 000, sa chaise là. Nous faisons ça. Tous les enfants en situation de handicap, dans wheelchair, dans chaise roulante, nous amènent les autres en collaboration avec Ben Baud Mamba qui donne nous beaucoup de main, et surtout avec Ben animateur qui nous est là. Nous prenons tous ces enfants, nous ne paguons personne. Nous prenons les outils, ils finir happy dans la vie.
2: Oui.
0: On connaît combien de bénédictions on gagne là, mais ça a un rôle. Ça même qui nous peut faire.
2: Et
0: ça qui nous peut faire, ça qui est plus joli, me laisse le chairman dire qu'il nous donne.
1: Oui, bientôt, il prend une décision.
0: Design.
1: Oui, alors ainsi, il passe pour faire un Amphibian Chair à Ali Rodrigue.
0: Nous déjà fini de Nen et nous avons un projet pour de Nen deuxième.
2: À la commission.
0: Commission design Ali, Amphibian Chair. Et comment on fait ça? C'est extraordinaire qui nous pensait si. Grâce de Dieu, si nous gagnons deuxième, nous pour offrir à Rodrigo aussi, pour nous capables de faire l'île au balade du nous faire l'île balade du matin, train pour ça. L'année dernière, nous gagnons une bonne équipe. Nous tenons des beaux de même venir.

0: et bien, les enfants ont bien joy. Là, nous offrons 200-250 jeunes qui viennent là au Baladuro, zone enjoy, zone danser, zone santé, zone domino, zone carom. Nous sommes jeunes dans l'école, zone dans Baladuro, et qu'est-ce que ça l'effet qu'il y fait là?
1: L'important, c'est que les enfants sont tous bien. L'important, c'est que les enfants sont tous pas rejetés. Ils sont tous pareils dans sa l'air-là avec les autres enfants. Ça peut bénéficier, même qu'ils sont les autres enfants.
0: Et aussi, là, on l'a vraiment.

0: Mankeres dans l'école là. Ou imaginez-vous, prend 8h du matin jusqu'à 3h tantôt, ou que ça va. Vous avez des enfants? On a plusieurs enfants avec vous?
1: Oui, une vingtaine.
0: Une vingtaine, il y en a plus aussi. Ou vous avez fait d'autres manger, vous avez fait d'autres masser, ou peut dire avec ça. Mais tous les jours, il s'appousse. Il n'est pas ça facile là?
1: Oui.
0: Il n'est pas ça facile là. Parfois, là, nous peut travailler dans l'avion, hein, ou ça nous peut travailler dans l'hôtel, nous fatiguer. Mais pensez là comment. Qui a été fatigué pour nous, et que nous nous concentrons aussi sur ce bande du monde là. Nous les autres, un petit token, un petit gif, nous les autres détente, les autres venir, les autres manger, les autres santé, les autres danser, les autres aller dans la paix.
2: Sortir de sa routine là, sortir voilà. De la routine.
0: Dans bonne humeur, c'est ça qui est très important.
2: D'accord, donc ça c'est pour les enfants en situation d'handicap. Peut-être aller nous pour gagner l'occasion de causer un petit peu plus
0: oui.
2: Les autres missions dans ce sens là à Rodrigue, mais il y a aussi bonne personne âgée.
0: Oui.
2: Qui parfois étaient négligés par la famille.
0: Et non, on a des affaires différentes là. Hein? Mm-hmm. Là aussi, nous disons, moi, une personne âgée, nous fait beaucoup d'activités avec un senior citizen, un club de senior citizen.
2: Voilà, oui.
0: Ça nous fait un team building. Et moi, pas trop à Maurice, heureusement, c'est bien. Ça. Moi, pas trop bien. Moi, je trouve que vous êtes bien organisés.
2: Mm-hmm.
0: Vous êtes organisés mieux que les jeunes. Parce que dans les temps,
2: oui.
0: Et que man signaux citizen, man signaux citizen avant, tout intelligent. D'autres venir, man cadre du ministère, de plusieurs bandes, d'autres organiser, d'autres regrouper, et que d'autres dire, nous, man team building. 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Man signaux citizen Maurice, d'autres bien organisés. Mais maintenant, man signaux citizen qui, dans situation, qui veut d'autres seuls, d'autres dans un home, d'autres dans un hospice, ça nous pervient avec un projet avec eux qui est très important, un projet avec pour l'année financière qui peut venir. Nous pervient avec un, nous commence faire ça c'est nouveau. En primaire, on peut annoncer à Rodrigue.
2: Oui.
0: Nous pervient avec un projet que nous parlons tous beaucoup, pas tout, mais en beaucoup. 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
0: 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Et moi, on est resté directement daily, c'est-à-dire en primaire, mon père annonce ça, qu'il ne pouvait faire ça dans Maurice. 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
3: Oui, premièrement merci, c'est un grand plaisir aujourd'hui moi Rodrigue. Et sa privilégiance s'est accordée à façon avec M. Narainen et l'honorable ministre de Vennangalingam, mon collègue président, M. Ambroisine. Et vous connaissez la MRC, moi-même, quand première fois, quand je suis rentré à la MRC, je suis extrêmement étonné, je peux dire que si nous avons loisir et que nous avons sport, mais aujourd'hui, comme nous connaissons, c'est un fléau qui peut frapper nous, la drogue partout qui nous peut causer. Mais la MRC, c'est comment on peut dire
0: une antennance
3: qui touche toutes les choses. Toutes les choses. Vous connaissez aujourd'hui, il y a des parents, vous êtes vraiment stressés, vous êtes enfants dans les besoins, même le côté la drogue, le côté handicap, le côté moral, vous êtes besoin d'aide pour développer. Mais la MRC, il touche tout. Hein. Nous, tu fais un programme d'ailleurs dans MDI.

0: Écoute, Michel Arainen, c'était vraiment un grand plaisir. Quand on va là-bas, on trouve tous ces enfants entiers, l'île Maurice, qui viennent avec ben différents types d'handicap là. Quand on guide avec ben talent qui j'étais là, je te santé, et là même à l'université, je te fais la musique, je te fais tout qui se. Mais c'est moi qui ai quelqu'un pour veiller, je. Et qu'il y a quelqu'un pour exploiter. Mais là, un mot c'est l'idée. Moi, tu étais, moi, je n'ai rien à dire, je vais dire des CR, 4 CR ensemble. Le frère, il vient dire, moi, tous mes enfants ont un handicap. Mais je n'ai rien à dire, toi, c'est ça, mon idée là, où venir. Qui dit, moi, non, on connaît. Mais avec seule expérience. Hein? Avec seule expérience, comme on vient dire, aujourd'hui, nous là, demain, pour une lutte, mais nous espérer, nous suivre la traîne. Même jamais nous à chaque fois, nous cause Rodrigue et plusieurs fois, mon camarade est venu, nous sommes venus de Rodrigue. La MRC, c'est quelque chose vraiment fantastique dans le ministère, avec collaboration avec le ministère ISPO. Hein. Nous présentons, tout récemment, nous faisons un grand régate, que nous tous près 5 à 7 000 personnes de Maurice. Et nous espérons nous faire une régate de Rodrigue aussi.
1: Ben c'est
0: Hein?
1: ça, c'est une activité qui
0: Oui.
1: vous bien content,
0: Bien,
1: Rodrigue. Hein? Pour ça, vous avez beaucoup de participation.
0: vous trouvez là, monsieur Larraine, nous trouvez là, où, Pierre, nous
2: propose
0: une activité.
1: Ça, c'est une activité forte, hein? Ça, c'est vrai.
0: Non, c'est ce qui me peut dire. Non, quand monsieur Larraine, là, pas la cause, nous, en ensemble, nous peut dire ça. C'est quelqu'un qui vraiment, il y en a beaucoup l'idée, et pas depuis aujourd'hui, bien longtemps. Commettre en expérience, monsieur Larraine, hein?
3: Seulement 36 ans.
0: Seulement 36 ans dans le
1: Modeste
0: domaine.
1: en plus.
0: Oui, modeste. C'est ça qui nous envie, tu sais, nous envie tout studio, parce qu'elle ne pas pense Rodrigue à port. Rodrigue, c'est notre 10e district, comment nous dire, et de tout, nous avons un board meeting, tout, nous avons fait. Si nous disons, nous partageons les gâteaux soient partagés équitablement pour Rodrigue aussi. Mais là, moi aussi, c'est quelque chose vraiment, il touche tout, comment M. Renaranen, il y a 0 à 100 ans. Là, comment on dit, 3e âge, nous venons, Zou, moi aussi, descendre d'une place. Nous pas de figuier, nous pas de carité, nous pas
1: de. Tout le monde concerné?
0: Tout le monde concerné.
1: Et peut-être que aussi, nous avons des jeunes, un encadrement pour les jeunes, nous avons beaucoup de jeunes, et que nous tendons, il n'y a pas de secret pour personne, ce qu'il a drogue peut faire, les réseaux sociaux peut faire. Dans Maurice, à Rodrigue, heureusement, nous pas trop tendu, mais est-ce qu'il y a un encadrement voulu pour capable aider ces jeunes, attirer ces jeunes, dans ce fléau-là?
3: Rosé, avant de nous répondre, ça, moi, j'ai une affaire pour rebondir à ça qui
1: s'est passé.
3: Des hygiènes d'affaires. Et moi, j'ai l'honneur et le privilège d'annoncer dans la radio que le ministre annonce ça. Là, je peux saisir l'occasion pour annoncer qu'il y a un coopérateur étatique qui s'appelle MRC, Mauritius Recreation Council, qu'il y a un board member que le ministre il mettait, c'est Kerina Le Golf, qui est un board member de MRC.
1: Qui est Rodriguez.
3: Rodriguez, il travaille dans la commission de la jeunesse.
1: La commission, oui.
3: Là, je parle de oui, c'est-à-dire les golfs, ils travaillent, il y a un board member, ils travaillent dans la commission jeunesse ici. Et voilà, c'est un exemple qui nous prend un Rodriguez.
1: Un démarche inclusif encore.
3: Voilà, c'est-à-dire nous finis par prendre quelqu'un qui travaille dans un cadre du ministère, des commissions ici, et il peut se faire très très bien. C'est lié un peu direct aux opérations. L'année dernière, moi, j'ai appelé pour pression. La pression, là, m'a trouvé digne parce qu'il nous paye, il y a un board member. En même temps.
1: Il y a un grand coup de main.
3: Extra grand coup de main. Moi, besoin, sincèrement, remercier M. Mario Baptiste, le directeur de la commission. Et surtout, nous gagnons beaucoup, beaucoup courage, blessing, bénédiction avec M. Varouka.
1: Ravina. Commissaire.
3: Le commissionnaire qui donne nous beaucoup, il supporte nous beaucoup, toutes nos bonnes activités qu'il nous fait. Il nous gagne son bénédiction et c'est pour cette raison qu'il nous réussit. Tout ce beau monde-là, il faut remercier. Vous connaissez dans la vie un merci très important, ça. Un merci, nous oublions de dire. Mais dans la vie, dans un merci, pour mes affaires, vous en dire merci.
0: Parce que si tant, nous peut faire bon travail, nous peut essayer de faire bon travail.
3: Oui, oui.
1: La volonté est là.
0: Oui, la volonté est là,
1: c'est ce qui compte. Hein, la volonté est là. Au cas, il y a beaucoup de moyens, mais si vous pouvez la volonté, non, il va passer.
0: Exactement.
1: Mais au cas, il y a très peu de moyens, mais avec la volonté, vous pouvez faire beaucoup de choses.
0: Mais nous, pas juste nous, mais nous sommes animateurs aussi. Hein, sous leadership, tout le monde, ben animateur, il y a beaucoup de volonté. Quand on va aller trouver des enfants avec différents types d'handicap, je ne pas hésiter, je te prends, je t'emmène, je te fais jouer, faire relax, montrer, je ne veux pas apporter de cette monde-là. Ben, si je
1: te fais pas.

0: partie de oui. la société. Hein.
1: J'étais dans une place.
0: Oui, j'étais dans une place. Ça, c'est plus important. Mm-hmm. Mais ça, c'est quelque chose qui est MRC qui fait ça. Hein. Mm-hmm. Mais parce qu'il n'y a pas un enfant, quand on nous dit avec différents types d'handicap, il n'y a pas fait une bonne expo qu'il choisirait, qu'il n'y a pas à faire. Mais avec MRC, nous sommes capables de faire tous les expos qui est possible. Comme on dit, nous sommes capables de mettre des enfants, même extrêmement différents types d'handicap de l'eau. Nous faisons les jeux, nous capables de faire les jeux badminton, nous capables de faire les jeux basketball, nous capables de faire les jeux football. Nous donnons tous les moyens pour les enfants capables de dire oui. Parce qu'il y a des enfants, lui.
1: Il a envie d'épanouir, pareil, comme tous les enfants.
0: Il a envie d'épanouir avec comme tous les enfants. Après, il a envie, s'il compte en football, ou pas qu'à dire lui ou pas qu'à jouer football. Vous comprenez ce choix, ça? Vous comprenez la même chose avec Kevin Tipti, là, quand on dit lui non ou pas capable de faire ça. Nous avons trouvé un moyen. Et ces moyens-là, c'est MRC.
1: Voilà.
0: Et nous espérons qu'un jour, M. Larainen, MRC, bien, expande Rodrigue aussi, qui, parce que, il n'y a pas tous ben jeunes, moins jeunes, tout du monde.
1: Tout du monde.
0: Moi-même, je suis MRC. Moi, je dis au moins, je participe de MRC comme moi.
1: Oui, oui. Ouais. Donc, comment dire, il oui. inclut tout du monde, hein? Tout du monde, partie prenante.
2: En posant dans l'anglais, nous avons les No Stone Unturned. Il y a tout le monde pour gagner sur place.
1: C'est des vieilles toubans rousses.
2: Oui, vous avez un crap là.
1: Voilà. Donc, nous causons aussi le ban jeune, ban l'encadrement de la jeunesse.
2: Comme le chairman, M. Nicolas Brazin, qui commence à cause là, nous avons un projet au niveau ministère jeunesse et sport à nous transformer nous, l'endroit.
1: Oui.
2: À nous transformer nous, l'endroit, c'est l'imminent franchise à Maurice, c'est-à-dire une franchise, que nous allons ban l'endroit et qui est tout, qui nous fait, nous pas le faire magique, nous. Nous, ce qui nous fait, nous donne une alternance pour ce jeune-là. Vous connaissez, nous pouvons faire encore aussi, moi, vous avez des affaires pour rire, mon auditeur pour rire. Je jouais la marée la sœur.
1: Mon jeune.
2: Non, ou je la sœur.
1: Non.
2: Nous n'est plus.
1: N'est plus, oui.
2: Ah, ben, est-ce que mon jeune-là jouait?
1: Non, pas trop, je jouais.
2: Qui je jouais? Je jouais juste dans le portable.
1: Portable.
2: Football, puis je le portable.
1: Oui.
2: Vous trouvez avant. Non, Rodrigue, un peu mieux, hein, Maurice. Plus pire encore. Ben, là, mes enfants, avant, où tu, moi-même, moi, tu peux gagner un petit routiné avec maman, papa, si papa est venu, quand tu n'as allé, il n'est pas encore venu. Et moi, qui m'avais fait wrestling, m'avais fait volleyball, m'avais fait quiz là-bas, dans le centre communautaire pour venir. Mm-hmm. Il a dansé, il a battu, si vous venez un petit peu en retard. À ce où vous êtes tous les enfants, il y a joué des hauts parce qu'il n'est pas envie de sortir. Il est supportable. Qu'est-ce que c'est par Adam Schiff qui est arrivé là? Ah ben, tout ça, on a fait là, nous avons retourné j'ai d'antan, MRC avec Courage, avec Bénédiction, M. Nicolas Brazine. Nous retournons, revivons un petit peu j'ai d'antan, la marée, le canet. Tout ça, on a fait là, j'ai l'amour, que faire, j'ai
1: en plein air.
2: En plein air, oui, en plein air. Tout le monde, j'ai d'antan. Nous faisons tout le monde, venir jouer ça. Et Rodrigue, vous êtes encore fait cerf-volant, vous êtes rendu cerf-volant, vous êtes enfants joués?
1: Rarement maintenant.
2: Rarement, mais là, moi, je retourne ça là. Mm-hmm. Quand nous pouvons aller à nous transformer dans l'endroit, nous pouvons donner à nos enfants l'occasion en vol largué ou cerf-volant. Mm-hmm. Et nous pouvons donner autre l'occasion qu'on dirige un cerf-volant. Et c'est ça qui est intéressant. C'est-à-dire, on coupe avec ça d'affaires, on va dire, les restes portables, restes à télévision, Internet, ou à jouer des hauts, tomber ou lever. C'est ça qui vous a. Vous pouvez vivre la vie 100%. Vous pouvez connecter avec la nature. Pareil, comment on ouvre un portable et comment on rentre à la maison, Rosie. Pour mes affaires, on rentre connexion portable, ou Wi-Fi. Là, on gagne Wi-Fi, on gagne connexion. Mais similairement, pareil. Avec MRC, nous amenons toutes bonnes affaires dans la nature, dans la mer, dans la forêt, de connecter directement avec yoga, avec respiration, avec tout ça, ou Wi-Fi naturel, connecté directement avec la nature, avec ou gain sa cosmique énergie là qui vient avec vous. C'est ça, si vous passez une journée dans le bois, là vous retournez pas sentir vous différent,
1: oui.
2: Mais qui est arrivé? C'est la magie que ça. C'est ça, Wi-Fi naturel. Là, pareil, comment au portable, connecté direct avec le créateur, avec l'infinité, avec l'énergie cosmique, quel que soit ou quoi, ou par quoi, ou idole. Mais ça, c'est la nature. On gagne tout. Mais là, on sent tout bien. C'est ça, nous pouvons amener la nature, surtout avec bons enfants, bons jeunes, d'autres, vins de football, vins de five-a-side, vins de cerf-volant, vins de faire bateau, vins

0: faire regarder. Nous pouvons donner l'occasion, tout ce monde-là, venir à une alternative solution to drugs. Mm-hmm. Ça qui nous peut faire. C'est important, mais nous sommes capables de donner mille et des mille de choses. Si vous ne pas prendre, nous ne sommes pas capables de faire rien. Lise ça, si vous pouvez nous la main, si vous donnez un trou, ou si vous en donnez la main pour sortir. Tout est trafic, ça.
1: Ce que vous pouvez dire, nous, c'est Emma aussi peut faire son part.
0: Voilà.
1: Emma aussi peut faire son part, et les autres aussi besoin faire son part de l'autre côté. Et comme vous pouvez écouter avec ces bonnes activités-là, donc on va vous dire que ces bonnes activités qui rejoignent le développement durable, ces bonnes activités qui rejoignent sa marche vers un pays, une république beaucoup plus verte.
0: Voilà, parce que nous, au fait, je me rappelle, tu fais que rentrer il y a presque 10 ans, là, moi, je suis remercié. Premier de l'activité qu'il nous a fait, moi, tu dis ça, parce que moi, je suis allé à Joukaw Edinburgh Award, je suis content de la nature, je suis connecté avec la nature, et que moi, j'ai amené un premier projet, j'appelle ça randonnée du cœur. Mm-hmm. Randonnée, c'est pour le cœur. Pour le cœur batté, pour la santé, mais seulement avec le cœur un peu plus humoristique, c'est-à-dire c'est tout nous peut dire avec le cœur du monde qui a avancé, et qu'à l'autre côté aussi, mes enfants en situation de handicap, nous sommes capables de faire des kilomètres dans plein de champagne, dédicated zone pour la casse que vous avez dessiné, public par un droit.
1: D'accord.
0: Une randonnée du cœur, ben là, d'autres faisaient une randonnée avec ces roulants. Tu finis, on finit faire ça. Depuis 10 ans, on a fait enjoy ça.
1: Un côté, puis valorise aussi une ressource naturelle, puis valorise nos patrimoines naturels qui nous a. Donc, ça fait du bien aux enfants, ça fait du bien aux autres. Voilà, nous nous causons un petit peu tout un groupe qui est touché, tout un groupe avec qui ils ont fait une activité, qui ils ont inclus dans toute cette activité. Et là, nous venons leur visite à Rodrigue.
0: Et nous tous un petit peu, ça qui nous touche, c'est aujourd'hui, nous tenons un projet, la nature et la mer pour les enfants en situation de handicap, parce qu'ils descendent de ces 50 jeunes bonnes enfants nous gagnés, qui est dirigé par commission jeunesse. Tiens, monsieur Varouk Ravina qui est présent, commissaire. Tiens, Mario Batti. Tiens, Baud Memba, Kerina Le Golf, avec Julina qui est là, officier in charge. Ils ont fait un travail remarquable, intéressant, très intéressant, que nous sommes très contents. Et tous ces bons enfants-là, ils ont gagné de transport, ils ont gagné de repas, ils ont gagné d'activité, ils ont retourné à la maison bien et beaucoup, beaucoup avec des positivités, avec beaucoup de bonne humeur et beaucoup de choses qui font les autres qui rire. C'est ça qui est aujourd'hui
1: beaucoup passé. De bien-être.
0: Bien, beaucoup de bien-être, la paix à l'intérieur, beaucoup. Mm-hmm. C'est ça, tout le monde est bien content. Ça, c'est ça, en gros, en bref, activité d'aujourd'hui. La nature, la mer, pour les enfants en situation de handicap, à Baladirou.
1: Ben, les autres missions qui étaient là à Rodrigue.
0: Voilà. Ça n'a là pas une activité nous peut venir directement. C'est une activité, nous appelons ça petits enfants grands talents.
1: D'accord.
0: Et que M. Sayad Bahadou, tu veux dire, vous connaissez dans la vie, vous avez besoin de transpirer, vous avez besoin d'inspirer. Vous avez besoin de travailler dur, après vous avez besoin de réfléchir. Si vous connectez avec la nature, vous pouvez inspirer bien. Et moi, heureusement, quand je m'habite derrière la rivière, et que moi, il y a beaucoup d'hommes, moi, je vois bien, moi-même, moi, inspirer, moi, calculer, moi, qu'il y a un petit coup de qui nous fait. Et que, un affaire, vous êtes bien content de ce qu'il vous fait. Ouais. Si vous êtes content qu'il vous fait, il vient facile. 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
1: 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C'est quand on va l'assiser dans la nature, ou le bout de la rivière.
0: Oui, tu as une idée là. Moi, je veux tous venir ensemble avec moi. Passer un moment très agréable. Avec, c'est ça qui vous connecte. 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Nous appelons ça petits enfants grands talents. 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
1: Oui.
0: Et ça m'inspire, moi, mais pourquoi pas Maurice? Ah ben, nous faisons ça de ce style-là, mais c'est tout pour les enfants en situation de handicap. C'est du jamais vu, c'est une grande première.
1: Oui.
0: C'est une grande première, c'est-à-dire nous tiennons, nous gagnons l'entrée des 40 groupes à Maurice, nous finissons faire audition, nous finissons faire nos auditions, 2 jours, 3 jours audition, nous typerons de sélectionner minimum, mais nous n'arrivons avec jury, nous arrêtons 13 l'équipe qui n'a arrêté. 13 finales, très très difficile. Ou pour Gedzot, parce que vous vous dites, ça va, les enfants-là, vraiment, tiens, jury, n'est merveilleux. Les uns trouvent, ça va, les enfants-là, peut pas faire. Je peux faire une performance, c'est extraordinaire. Ou pour dire, moi, nous-mêmes, est-ce qu'il ou pourquoi pas faire comme ça? C'est un garçon qui m'a fait causer, m'a fait penser, là, ça. Il fait une danse, ça. C'est incroyable, mais vrai.
1: C'est avec une situation d'handicap, là.
0: Tout le monde en situation de handicap. Nous tous, dans le Sunday School, ils vont faire ressortir, qui docteur Viven à Padoue, chairperson personne des Sunday School. Il occupe Rodrigo aussi. 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
1: Oui.
0: est invité pour passer là-dedans, en scier l'école gouvernement, tout. Tout côté d'un bande d'enfants de situation de handicap qui est invité. Zone performe, et là où il y a ce garçon-là, danser. Là où il y a le petit fille là, un autre petit fille, il y avait, il y a au piano. Lise le piano et ils m'ont trouvé une sélectée. Mon cas, c'est une sélectée. Ils m'ont trouvé, mais il y a une affaire très, très, très, très extraordinaire. Elle a des enfants dessinés. 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Beaucoup d'affaires qu'ils ont fait parce que moi, mon content, moi, j'ai une créativité avec originalité. Mon envie passe ça, mais ça, avec ces bonnes enfants-là. Pas juste une santé, danser, une créer quelque chose. 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Et le jury tient un travail très dur pour capable balancer
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0: transpirer.
1: Oui,
0: Pour
1: vous êtes à délibérer.
0: balancer
1: Voilà.
0: à été libéré. Et nous ne réussissons à arrêter sa première liste à Maurice là. Mais là, nous ne disons nous pas pour capable quitter la République comme ça même. C'est pour cette raison que nous missions, M. Barado, M. Ombrazine, nous là, nous venons faire sa sélection pour petits-enfants, grands
1: Exactement.
0: talents.
1: Inclure tous bons enfants, d'une bonne enfant en situation de handicap, de chance, peut-être de t'y envie, de t'y participer. Pareil comme les autres enfants, mes amis, je pas gagner
0: Vous n'avez pas gagné une
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0: plateforme
1: je pas
0: pour.
1: gagner le moyen, une
0: Voilà.
1: plateforme, vous êtes félicité.
0: Et avec beaucoup, beaucoup de happiness, beaucoup de contentement qui nous peut accueillir. Nous sommes capables de guider ces enfants-là. Là où vous venez, où vous trouvez ces enfants-là. 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Et moi aussi, c'est ça son rôle. 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C'est ça qui est très important. 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Ils viennent. Il n'est pas causé, il n'a pas de handicap, il n'est pas rié, il n'est pas riac, non rien. Mais seulement quand l'invine MGI, il est tellement content, nous nous donnons un prix, tout le monde a un prix, il nous donne un prix, il est très content. L'école, le manager dit à moi, on fait un miracle, monsieur Narenel. Il me dit, non, on ne va pas faire rien. Il dit à moi, tous les jours, ces enfants-là qui vont venir sourire avec moi.
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0: Voilà, nous avons raison là pour les sourire. Et c'est moi qui parle de sa classe. 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Les enfants là parlent de sa classe, première affaire. 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Les enfants là, ils gagnent ça. Ils posent ça dans son bureau. Il y a le guet ça, après il y a le dans sa
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0: classe.
1: tous les grands matins, il y a le
0: Tous les
1: guet
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1: ça.
0: matins sur la prière.
1: Ça, c'est sa raison
0: Sa
1: d'être. C'est
0: raison.
1: sa raison. Donner une raison
0: Oui.
1: pour les retrouver lui-même,
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1: lui-même.
0: 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Il peut vivre de cela vivre maintenant.
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0: Voilà, nous cassons sa barrière là. Il peut faire quelque chose qui est bizarre. 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
1: 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C'est un grand événement qui nous passait dans Rodrigue. 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
2: 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Mesdames et messieurs, bonsoir. Le journal avec Willina Manon. Bonsoir Willina.
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4: 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Conscient de l'importance de cette étape décisive là dans notre parcours scolaire, nous avons envie de mettre tout ban sens dans notre côté pour réussir.
5: 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Vous pouvez qu'on manage, si vous avez un ouvrage, vous pouvez qu'on fait l'ouvrage, qu'on prend au cahier tout. Ou écrire aux bonnes affaires.
6: 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Nous avons besoin de relaxer, nous avons besoin de poser, prendre des temps pour réviser, pour analyser un chapitre qui ne peut pas comprendre.
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9: 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Nous envie créer ça lien d'amitié, ça lien de fraternité, ça lien de bonship en tout ça ben personnes, ben zen, ben enfants qui ont situation de handicap en Rodrigue. 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
4: C'est la troisième édition La Mer et la Nature cette année-là, avec plus beaucoup de participants, à part les élèves de l'école spécialisée, depuis l'école RCIE qui vivent avec un handicap, si présent.
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0: 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C'est ce qui amène nous 6h18 minutes. 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Voilà ce qui amène nous à la fin de ce journal-là. Merci au fin d'écoute. Merci à Franck Meunier pour son support technique. Restez branchés dans un petit moment pour retrouver Brinda pour lecture ban l'annonce et ban communiquer.
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1: Il est exactement 18h passées de 21 minutes. Grand merci à Willy Namanan qui vient de nous présenter le grand journal. On continue avec les annonces et communiqués et on commence avec les avis de décès.

On nous prie d'annoncer le décès de Monsieur Bernardin Prosper. Le décès de Monsieur Bernardin Prosper, plus connu sous le nom de Tonadin, il était âgé de 94 ans, ex-habitant de Bassin-Galard. Le convoi mortuaire sortira de son domicile à Bassin-Galard. La date et l'heure des funérailles vous seront communiquées ultérieurement.

0: On nous prie également d'annoncer le décès de Marie-Rose Anouchka Johnny. Le décès de Marie-Rose Anouchka Johnny, elle était âgée de 30 ans, ex-habitante de Cité Patate. Le convoi mortuaire sortira de chez sa mère, Marjorette Johnny, à Cité Patate. La date et l'heure des funérailles vous seront communiquées ultérieurement. La MBC présente ses plus vives sympathies aux familles proches affligées par ces deuils.
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0: 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Communiqué du Central Electricity Board. Facturation électronique e-billing. Dans le cadre de sa démarche de modernisation et de son engagement continu envers le développement durable, le Central Electricity Board, CEB, informe son aimable clientèle qu'un exercice d'intégration progressive à la plateforme de facturation électronique e-billing est actuellement en cours. À cet effet, les catégories de clients suivantes sont concernées par cette initiative. Les clients enregistrés sur l'application mobile Moucourant, les utilisateurs du portail Customer Service CSP, ainsi que les nouveaux abonnés ayant ouvert un compte d'électricité depuis 2020. Cette transition s'inscrit dans la politique Green Initiative du CEB visant la promotion des solutions numériques, réduire l'utilisation du papier et améliorer l'efficacité des services offerts à la clientèle. Le CEB remercie sa fidèle clientèle pour sa confiance, sa compréhension et sa collaboration dans cette initiative en faveur d'un avenir plus durable et responsable. 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Ban détenteur licence qu'ils ont nom ou compagnie commence par lettre A jusqu'à F le mercredi 1er juillet jusqu'à mardi 7 juillet 2026. Lettre J à L, mercredi mercredi le 8 juillet jusqu'à mardi le 14 juillet 2026. 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Bureau licence remercie toutes pour toute compréhension. 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

Baude et dans Journal. Bureau chef commissaire et fonds public qui peut offrir post civil status officer. Dans l'Assemblée régionale Rodrigue, tout candidat qui est intéressé, capable de prendre forme, application, la réception de l'administration centrale pour Maturin, date limite pour soumettre application pour sa poste-là, lit lundi 6 juillet 2026 avant 3h15 tantôt. Pour plus de renseignements publics, capable de lire l'affiche, le notice board et dans le journal.

0: Merci de votre écoute jusqu'ici, l'exactement 18h passé de 29 minutes. On continue avec les nouvelles du temps.
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Voilà, communiqué de la météo pour Rodrigue Emi à 16h30 en ce vendredi 26 juin 2026. Situation générale. Des nuages venant du secteur S influenceront le temps local à partir de ce soir. Les conditions atmosphériques deviendront graduellement instables sur la région. Prévision pour les prochaines 24 heures, graduellement nuageux durant la nuit et demain matin avec des averses. Ces averses seront modérées par moments avec des orages isolés. Des poches de brouillard sont attendues dans certains endroits. La température minimale sera entre 19 et 22 degrés Celsius. Les averses deviendront moins fréquentes dans l'après-midi. La température maximale sera entre 23 et 26 degrés Celsius. Le vent soufflera du secteur S de 25 km/h avec des rafales de l'ordre de 60 km/h aux endroits exposés. Mer forte au-delà des récifs avec des vagues de 2,50 m. Les sorties en haute mer sont déconseillées. Conseil pratique, la visibilité sera réduite durant les averses et surtout due à des poches de brouillard. Les usagers de la route sont priés d'être très prudents. En cas d'orage, le public est conseillé de rester à l'abri et d'éviter les plaines, les sorties en mer et de ne pas s'abriter sous les arbres. La pluviométrie durant les dernières 24 heures du 25 juin 2026 à 16h jusqu'au 26 juin 2026 à 16h, on a enregistré à Pointe-Canon 4,6 mm de pluie, à Plein Corail 4,6 mm de pluie, à Batatéophile 2 mm de pluie, marée haute 22h55 et demain 11h35, marée basse 16h40 et demain 5h26. Le soleil s'est couché à 17h18 et le lever est prévu à 6h21 pour demain.

C'est fait pour les annonces et communiqués. Merci de votre attention. Alors, gardez l'antenne. On débute tout de suite avec votre émission Scapade Océan Indien Seychelles. Bonne soirée en notre compagnie.

Bonsoir et bienvenue pour votre escapade d'océan indien spécial Cécile, comment ça que vendredi. Merci Oula, merci vous à l'écoute. Vous saluez aussi l'équipe. Vous espérez qu'on passe une bonne journée. Et là, nous vous passons la soirée ensemble aux ondes de la radio Rodrigue FM. La semaine des Alliés, l'infini est terminée, alors que nous pourrons entendre dans le week-end. Allô, nous le faisons plaisir, nous l'écoutons, bonne santé Cécile, nous connaissons beaucoup d'entre eux.

écoute, qu'on t'emballe la santé, Cécile. Eh bien, nous commençons avec nos banantistes, Cécilois, pour tout de suite. Écoute, lesquels qui me chérie, bye, Cathy Mélanie.

Chanson plutôt humoristique de la part de Thomas Knoll avec Sans Pied Couvé. Vous connaissez qui l'ont beaucoup grandi, vous ne connaissez pas ces gars-là, Poker. Et qui connaît Thomas Knoll et qui habite Rodrigue dans un certain l'étang. Bien sûr, où l'émission Escapade, oui, c'est celle-là, continuer. Là, il arrive 6h41. Nous allons écouter un bon ségat de Jean-Marc Volsi, Kam Tozouk.

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1: Les temps passent bien, bien vite et c'est terminé pour votre escapade océan indien. C'est celle qui nous clôturait avec Patrick et Victor, le titre Solin. Dans quelques minutes, juste après cette chanson, nous pour bien sûr proposer de l'émission Couleur, nous îles avec Nubano Chis de nos îles Rodrigues qui propose Nubano Zoli titre également. Bonne soirée en notre compagnie.

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Voilà, c'est déjà parti avec Akul, Jah, Daga, Killa, Presley, Monster, Miss Jésolique, bien sûr, avec ce beau titre pour vous faire plaisir. Le titre était bien sûr La Force, la musique. Maintenant, on donne place à Captain Hooligan, Aimé Saya. Et aussi Joseph Tipérin pour Unity Valley.

Mamzilana, le Rodrigue FM avec Darino, Darino Spéville, nous continuons tout de suite, et oui, avec une nouvelle notice qui nous salue, nous laisse place à Sinja, The Coming.

Très belle chanson de la part de Charline Bernard. Ça fait plaisir. Écoute ça, Zoli. Mélodie là qui n'a comme titre Costé Rodriguez. Et santé qui amène à la joie, le bonheur. Journal Old. Kinvini qui amène un tout nouveau. Et là, qui

Parole amour, parole qui amène à l'harmonie. Nous souhaitons qu'il y ait l'harmonie dans toute la cour, dans toute la case, dans toute la vie. Alors c'était les conscients qui nous rappellent nous, c'est un bon message là avec révélation Ségué Medley. Nous à l'écoute et danse avec Kakakam en cause au soir avec Gros Madame.

Bonne notice. Oui, local, c'est l'amour aux ondes de la radio ce soir. Et nous dire un grand merci à Rosemary Augustin qui nous sent mon contentoi. New version 2026. Hein? L'émission Couleur nous île, elle est terminée pour ce soir. Bien sûr, nous parlons écoute encore un titre. Et nous vous procède bien sûr à l'émission Variété musicale juste après 20h.

Voilà votre petit bal de chaque jour. Je te pour ce vendredi commence ici avec Adonis Okoko, bien sûr Elijah sur les ondes avec Authentic Groove. Vous pouvez aussi envoyer vos messages. Et si vous voulez écouter alors un morceau, n'hésitez pas à nous le demander. Bonne soirée, bonne écoute.

Et oui, ce soir, toujours la bonne ambiance du Afrobeat pour vous. Nous sommes ici pour vous accompagner, l'ambiance au rendez-vous comme d'hab. Les artistes que vous connaissez bien, Coldplay, Diplo, entre autres. Agréable écoute.

Vous connaissez tous cette chanson, mais bien sûr, c'est n'est que la version qui est différente. Et ben, j'espère que vous avez aimé la soirée, surtout l'ambiance musicale. Moi, je salue tous ceux et branchez encore à l'écoute. C'est une belle soirée aujourd'hui. Alors demain, c'est samedi, le week-end. Et presque là, je vous souhaite de la part de toute l'équipe de passer une très belle soirée. Bon week-end et à demain, oui, à demain pour d'autres émissions. Portez-vous.

qu'il y a des gens qui travaillent à quelque chose, qui travaillent avec une grande énergie finalement. Finalement, on raconte ce qu'on rate. On raconte ce qu'on n'arrive pas à faire.

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bienvenue sur RNA. Miltside est un DJ producteur français issu de la scène électronique rennaise. Son style navigue entre house et techno mélodique. Le Grand Jacques est une track deep house. C'est Arvin qui vous rejoint pour le Beat Project. On est ensemble jusqu'à 23h. Bienvenue sur votre radio RNA.

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The Temptations, Papa Was a Rolling Stone, remix de DJ S Rework, classique soul sorti en 1972, titre emblématique de la Motown, reconnu pour son atmosphère sombre. Dans le DJ S Rework, le morceau est revisité avec une touche house et structure pensée pour le dance floor, tout en conservant l'âme et la puissance émotionnelle de l'original. Bienvenue, vous écoutez le Beat Project avec Orville.

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Deduction de Dave Andres, DJ et producteur house reconnu pour ses productions taillées pour le dance floor, portées par une basse chaleureuse et les textures mélodiques raffinées. Un morceau à l'ambiance nocturne parfait pour installer une atmosphère chic. Bonne écoute, vous écoutez le Beat Project avec Arvin sur RM1. On est ensemble jusqu'à 23h.

Puente Analog Junks Remix, titre emblématique de Gustavo Cerati, figure majeure du rock latino. Puente, une ballade intense sortie en 1999.

mix élégant qui respecte l'émotion de l'original tout en l'amenant vers un univers club raffiné. Vous écoutez le Beat Project, bon courage à vous si vous êtes au boulot en ce moment.

Et si tu n'existais pas, Back 33 Back Club Mix, grand classique de la chanson française, sorti en 1975. Et si tu n'existais pas, est l'un des titres les plus emblématiques de Joe Dassin. Dans le Back 33 Back Club Remix, la balade romantique est revisitée avec une production house qui conserve l'émotion de l'original. Une fusion élégante entre nostalgie française et énergie dancefloor pour terminer cette édition de Beat Project. Sur RM1, on a calé de belles petites musiques de nuit pour vous. Bonne écoute et bon week-end à tous.

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Sam Woodyard.

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